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Ce sont les propres paroles de Vinicius de Moraes, poète et diplomate, auteur de cette chanson, et comme il le dit lui-même, le blanc le plus noir du Brésil. 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

Aujourd'hui, pour trouver les plus profondes, c'est la samba chanson qu'il faut chanter. Juan Gilberto, Carlos Lira, Dorival Caymmi, Antonio Carlos Jobim, Vinicius de Moraes, Baden Powell, qui a fait la musique de cette chanson et de tant d'autres. 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
2: Bonjour, je m'appelle Inès, j'ai 8 ans et j'habite à Talence. J'aimerais vous raconter une blague. Quel est le sport le plus dangereux ? La boxe, parce que tu te prends une pêche de ma poire et tu tombes dans les pommes. Au revoir et merci beaucoup.
1: Elle est trop bien cette blague, je vais la raconter à mes potes.
3: Bonjour, j'ai une blague à vous raconter. Je m'appelle Raphaël, j'ai 10 ans et j'habite à Courbevoie. Savez-vous comment on appelle des magiciens qui font des tours à l'aide de yaourts ?
4: Des magiciens avec des yaourts. Je ne vois pas du tout.
3: On les appelle les fromages blancs. Au revoir.
1: Je la connaissais pas celle-là et je valide.
5: Bonjour, je m'appelle Suzy, j'ai 8 ans et j'habite Flair. J'ai une blague pour vous. Quel est l'arbre qui travaille le plus ? Le bouleau.
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3: Et coucou les petites curieuses et les petits curieux, attention les skieurs.
4: Bonjour, je m'appelle Luna, j'ai 6 ans. Je voudrais savoir comment les avalanches se créent sur les montagnes. Merci de me répondre, au revoir.
3: Comment les avalanches se créent sur les montagnes? Marie Dumont, vous êtes beaucoup en montagne puisque vous êtes à Grenoble, au centre d'études de la neige de Météo France. Comment les avalanches se créent donc?
5: Alors pour que les avalanches elles se créent en montagne, il faut d'abord qu'il y ait de la pente et puis il faut qu'il y ait de la neige. Et dans certains cas, la combinaison de pente plus neige, ça va faire qu'il y a toute une pente de neige qui va s'écouler ou glisser sous l'effet de son propre poids et faire une avalanche. Alors les avalanches, il y en a plein de types différents. Il y a par exemple des avalanches qu'on a appelées des avalanches de poudreuse, où en gros ça fait comme un espèce de gros nuage qui fait des roulements à l'avant de l'avalanche. Ça, ça se passe quand il y a eu beaucoup de chutes de neige fraîche, il neigeait beaucoup, beaucoup, beaucoup, et du coup, eh ben, en fait, la montagne, la pente, elle ne peut pas retenir la neige, il y en a trop, et elle va s'écouler sous l'effet de son propre poids. Ça, c'est un premier type. Après, il y a aussi des cas où, quand il fait un peu chaud, la neige, elle ne va pas être sèche, elle va être mouillée, il y a de l'eau liquide dedans. Et du coup, il y a de l'eau, il y a de l'eau, il y a de l'eau. Ça diminue le fait que le matériau neige tienne ensemble. Il va devenir très lourd et pareil, il va s'écouler sous l'effet de son propre poids. C'est les avalanches de neige lourdes. Et ça, ça provoque beaucoup de dégâts en général. Ça casse beaucoup de choses. Et après, il y a un autre type d'avalanche qui est plus dur à prévoir, qui s'appelle les avalanches de plaques. Alors ça, pour comprendre ça, on va essayer de penser à une tour en Lego ou en Kaplan. En gros, de la neige, c'est plein de couches de neige différentes qui sont empilées les unes sur les autres et qui ont des propriétés différentes. Donc, elles sont plus ou moins dures, plus ou moins légères, plus ou moins fragiles. Si on fait une tour de Lego ou de Kaplan, on va faire une base assez solide et puis on va imaginer qu'un peu avant d'arriver en haut, on fait une couche où on met juste des cure-dents en vertical, des petits bâtons. Et dessus, on va rajouter un étage de Kaplan ou de Lego super solide.
3: Ouais, donc là, c'est beaucoup moins solide, justement.
5: Voilà, et là, hop, qu'est-ce qui se passe si on appuie sur la tour?
3: Ça s'effondre.
5: Ça s'effondre, parce que les cure-dents, ils vont tous s'effondrer. Et du coup, si on s'est mis dans, on s'est fait un peu pencher, tout ce qui est en haut, ça va partir et glisser. Ça, ça se passe dans les montagnes avec la neige quand il y a, dans certaines conditions, la formation de ce qu'on appelle une couche fragile. C'est souvent ce qu'on appelle des gobelets, dans des conditions souvent froides.
3: Des gobelets?
5: Des gobelets, ouais. Mais ce n'est pas des gobelets pour boire, c'est juste des formes de neige qui sont très aérées et très fragiles. Ça fait un peu comme des cure-dents, d'ailleurs. Et du coup, ça arrive dans certains cas que cette couche-là, elle soit enfouie sous une couche de neige fraîche et que quand il y a un skieur qui passe ou un animal qui passe, le poids va faire s'effondrer la couche et provoquer ce qu'on appelle une avalanche de plaques.
3: Donc ça, l'avalanche de plaques, c'est quand il y a des skieurs ou les skieurs, ils peuvent être embarqués dans les trois types que vous avez cités?
5: Alors, les skieurs, ils peuvent être embarqués dans les trois types qu'on a cités. Une avalanche de plaques, ça peut aussi se déclencher à distance. Donc, le skieur, il peut être loin de l'endroit où ça va se déclencher. Mais le fait que la couche de cure-dent, elle, s'effondre, ça va se propager et créer une avalanche un peu plus loin.
3: Donc, il y a toujours un phénomène extérieur, en fait, qui provoque une avalanche?
5: Non, ça, c'est que dans le cas de l'avalanche de plaques. Donc, qu'on appelle un risque accidentel. Par contre, pour les avalanches de neige humide ou les avalanches de neige fraîche, c'est des phénomènes qui sont complètement naturels et qui n'ont pas besoin de l'intervention d'un élément extérieur pour arriver.
3: Quand Luna demande comment les avalanches se créent sur les montagnes, la plupart du temps, en fait, elles se créent elles-mêmes.
5: Elles se créent elles-mêmes. Dans tous les cas, elles se créent elles-mêmes. Et dans certains cas, les avalanches de plaques, elles sont déclenchées parce qu'il y a un poids supplémentaire sur le manteau neigeux.
3: Et prudence, hein, toujours en montagne. 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
1: C'est une salle sombre, derrière un immense rideau de velours. L'arrière-scène d'un théâtre. Une jeune femme, la peau noire, les lèvres rouges comme deux cerises, échauffe ses chevilles et ses poignets. Dans ses yeux, il y a tout. La lumière, la joie, la liberté, la folie, la force, la détermination.
2: Tu es prête, Joséphine? C'est à toi dans une minute.
1: Derrière le rideau, la salle est comble. Les spectateurs ont fait la queue pendant des heures. Ils sont fébriles, ils s'impatientent. Ils veulent la voir, elle, l'artiste, la danseuse, le phénomène. L'orchestre commence à jouer. Le public applaudit, il siffle.
3: Oh là là, ils sont chauds bouillants ce soir.
1: Le rideau se lève, plein feu sur Joséphine. Elle fait un pas, deux pas, elle remue ses hanches.
4: Bonsoir tout le monde.
1: Elle saute dans les airs. C'est un moment explosif, plein d'énergie, d'humour, de vitalité. Joséphine Baker, rien ne peut l'arrêter. Danseuse, actrice, espionne, femme libre et sacrément engagée, notre pays lui doit quelques fières chandelles. Et voici, youpi, son odyssée. Le 16 mai 1913, dans la ville de Saint-Louis, aux États-Unis, il fait une chaleur à crever. Dans la rue, la foule va et vient, elle se presse et... Oh là, là, là, là, là. Tu vois ces deux petits souliers taille 32 qui sautent, tournent, virevoltent. C'est Joséphine. La petite a 8 ans et déjà, tout le monde la regarde. Oh, purée, c'est plus fort qu'elle. Elle sent comme un courant électrique parcourir son corps. Alors elle gigote, elle fait des grimaces, elle louche. Les passants autour d'elle sont pliés en deux. Soudain, l'horloge de la ville sonne.
3: 4 heures! Je suis sacrément en retard, ça va faire mal!
1: Joséphine saisit son sac de provisions et court aussi vite que l'éclair. Elle bouscule un passant ou deux. Elle saute au-dessus d'un étalage.
3: Oh pardon!
1: Elle manque de se prendre un vélo en pleine poire, mais pétard!
3: Pardon, désolée!
1: C'est largement préférable à la colère de Madame Kaiser.
5: Joséphine!
1: Madame Kaiser?
5: Joséphine!
1: Oh!
5: Joséphine!
1: Elle est atroce!
5: Joséphine! Joséphine!
1: La petite vit chez elle depuis que sa mère Joséphine. Lui a confié sa fille l'an dernier.
6: Joséphine, écoute-moi. Ton beau-père vient de perdre sa place à la mine. On ne peut plus vous nourrir tous les 6. Tu vas habiter chez une dame blanche. Ne pleure pas, c'est une chance. Tu mangeras à ta faim. Et puis Madame Kaiser s'occupera de ton éducation. En échange, tu l'aideras un peu à tenir sa maison.
1: L'aider un peu? Tu parles, Charles? Joséphine se tape tout le sale boulot. Le ménage, le linge, la vaisselle. En plus, la vieille peau la nourrit à peine et l'oblige à dormir à la cave.
3: C'est pas confort, cette vieille paillasse.
1: Dans la famille de Joséphine, on en bave depuis des siècles. Descendante d'esclaves, très vite, la petite a compris la leçon.
3: Les Blancs, il vaut mieux les faire rire.
1: À cette époque, aux États-Unis, c'est la ségrégation. Les lois, racistes et ignobles, rendent les Blancs tout puissants. Écoles, magasins, restaurants, tout un tas de lieux sont interdits aux Noirs. Et si ces derniers se révoltent, la police, sans pitié, les roue de coups. Parfois jusqu'à la mort. Mais revenons-en à la tornade Joséphine. Qui arrive enfin, tout essoufflé. Elle range les courses et se met illico presto à la vaisselle. Elle ouvre le robinet d'eau chaude, ensuite elle frotte. Une ombre, lentement, grandit dans son dos. C'est Madame Kaiser.
5: De l'eau chaude? Oh, faut bien que c'est pas toi qui paye.
1: Puis, elle plonge les deux mains de Joséphine dans l'eau bouillante. Brûlée, la La petite hurle de douleur. Les années passent. Joséphine grandit et elle a du culot. À l'âge de 13 ans, elle pousse la porte d'un théâtre réservé aux Noirs et demande à parler au directeur.
3: Monsieur Barton m'attend, j'ai rendez-vous.
1: Joséphine bluffe et elle a diablement raison. Face au directeur, elle ne se dégonfle pas. Elle agite un orteil, puis la jambe, puis la hanche, puis la taille, les épaules, le cou, les bras, sa façon de bouger et son style. Le directeur n'a jamais vu ça. Joséphine est engagée, elle jouera Cupidon, le dieu de l'amour. Enfin un peu de douceur dans ce monde de brutes. Le lendemain, Joséphine est sur les planches. Enfin, oui, façon de parler. Suspendue à un fil, elle doit traverser la scène en volant avant de se poser délicatement sur le sol. Joséphine s'envole. Mais... Oh, oh, qu'est-ce qui se passe? Au moment de redescendre, elle reste suspendue en l'air. Elle gicote dans tous les sens. Impossible de débloquer les poulies. Vite, on fait baisser le rideau. De rage, Joséphine éclate en sanglots. La salle, elle, est-il là? La jeune artiste se débrouille pour jouer dans de nouveaux spectacles. Le monde du théâtre, elle l'adore.
7: Bonsoir, mesdames. Mon Dieu, que vous êtes belle.
1: La troupe, c'est comme une deuxième famille. En plus, pour la première fois de sa vie, elle a des dollars dans la poche.
4: Ah. Oh, que ça me fait
1: sur scène, la jeune femme casse la baraque. Ses mimiques bien à elle.
4: Comment ça va?
1: Sa façon d'onduler son corps, de jeter ses jambes dans les airs. C'est inédit, c'est drôle, c'est éblouissant. Joséphine Baker, ma foi, c'est de la dynamite. La dynamite finit par se faire opérer. En 1925, elle est engagée avec une vingtaine d'autres artistes afro-américains pour jouer à Paris dans un nouveau spectacle musical qu'on appelle alors la revue Nègre. Sur le paquebot qui l'emporte, elle regarde la côte s'éloigner.
3: Bye bye, pays réservé aux Blancs. Chez toi, on a peur d'être noir. Une nouvelle vie commence. Je vais ensorceler la terre entière.
1: Joséphine tourne. Elle danse, elle rit, et son sourire est si lumineux que les matelots ont l'impression qu'un phare vient de s'allumer là, au beau milieu de l'océan. Oh purée, ça promet!
8: Un événement bien parisien. Nouvelle revue aux Folies Bergères.
1: À Paris, c'est les années folles. Pour se remettre des blessures de la Première Guerre mondiale, les Parisiens font la fête comme des timbrés. Ils se régalent de jazz, de théâtre. Un vent de liberté souffle sur la ville. Les couples s'embrassent dans la rue, ce qui est interdit aux États-Unis. Joséphine tombe follement amoureuse.

0: Au théâtre des Champs-Élysées, les artistes répètent d'arrache-pied. Quelqu'un suggère à Joséphine de danser seins nus. Choquée, elle refuse.
1: Non mais je suis pudique, moi!
0: Et puis, elle réfléchit.
1: Après tout, tout le monde a des fesses, une poitrine. Au moins les miennes seront célèbres.
0: Le soir de la première, elle triomphe! Ses cheveux courts, son humour et ses mouvements totalement débridés sont la sensation du moment. Joséphine Baker libère la danse et le corps des femmes. Elle envoûte, surprend, séduit, fascine. Picasso, Cocteau, Picabia, Colette, tous les grands artistes se pressent pour venir la voir. Hélas, à Paris, il y a aussi des racistes. Certains spectateurs la huent.
2: Une femme noire qui danse seins nus.
3: Et pourquoi pas un singe qui mange des bananes?
0: Joséphine ne se laisse pas démonter.
1: Ils vont voir ce qu'ils vont voir.
0: L'artiste se présente sur scène, vêtue d'une ceinture composée de 16 bananes. Son nouveau numéro est du tonnerre. Elle fait la une de tous les journaux. Joséphine a désormais ses propres spectacles qu'elle joue dans les plus grands théâtres. Le public l'adore. Elle est bien plus qu'une star. Elle est devenue une idole.
4: Dime quando tu verras. Allez, allez.
0: Alors, elle s'habille de tenues extravagantes, pleines de plumes et de froufrou. Chiquita, son guépard, Zozo, son lézard et Kiki, son serpent, ne sont jamais loin d'elle. Tout comme Pepito, son troisième mari. Il s'occupe de sa carrière et lui organise une tournée internationale. Nous sommes en 1929, Joséphine fait un carton. Mais pas tout à fait partout. En Autriche et en Allemagne, où les nazis se rapprochent dangereusement du pouvoir, le public montre les crocs.
5: Je vais vous chanter une chanson qui a été créée par la chanteuse des plus grandes chanteuses.
0: Qu'importe, Joséphine poursuit son chemin. De retour à Paris, elle se réinvente. Elle joue au cinéma et elle chante.

0: En 1939, la France entre en guerre contre l'Allemagne nazie. Très vite, c'est l'Europe entière qui s'embrase. Joséphine ne compte pas rester les bras croisés. Mais que faire? Un soir, elle reçoit la visite d'un certain Monsieur Fox. Il travaille pour les services de renseignement français. La diva accepterait-elle de se servir de sa célébrité pour l'aider à faire passer des messages secrets?
1: Of course!
0: Répond-elle sans hésiter.
1: Les Français m'ont tout donné, en particulier leur cœur. Je suis prête à leur offrir ma vie.
0: Joséphine, yahoo! Entre dans la résistance.
2: Hello.
0: La diva connaît du beau monde.
2: Bonjour.
0: Elle a ses entrées, partout. Réception, gala, dîner, elle va et vient. Elle ouvre grand ses oreilles.
2: Hello.
0: Et transporte des messages secrets, dissimulés dans ses partitions, ou bien... ses soutiens-gorge. Grâce à elle, la résistance obtient des informations extrêmement importantes. Sur le front, les nouvelles ne sont pas bonnes du tout. Les soldats allemands mettent la pâtée aux troupes françaises. Ils arrivent à conquérir le nord. Bientôt, ils menacent d'envahir le reste du pays.
3: Tenez le flanc droit !
0: En 1941, l'espionne se réfugie en Afrique du Nord. Très discrètement, évidemment. Enfin, presque. Elle emporte avec elle 28 mâles et tous ses animaux. Lors d'un voyage au Maroc, elle tombe gravement malade et passe 19 mois à l'hôpital. Pas question pour autant d'arrêter ses activités. Pleine de ressources, elle transforme sa chambre d'hôpital en bureau de renseignement pour la résistance. Aidée par Monsieur Fox, elle accueille des officiers américains et anglais. Les informations, youpi, continuent de circuler. Oh, Miss Baker, vous êtes époustouflante. Remise sur pied, l'artiste veut continuer à aider.
1: Il faut remonter le moral des troupes.
0: Au Maroc, en Algérie, en Syrie, en Égypte, la voici qui parcourt des kilomètres et parfois le désert pour chanter devant les soldats. Mission accomplie. Son incroyable énergie réchauffe tout leur petit cœur. Durant l'été 1943, à Alger, une tête dépasse celle de tous les autres spectateurs.
4: Oh ! Il y a de la lumière.
0: C'est celle du général de Gaulle, le chef de la France libre. Après le spectacle, il lui remet la croix de Lorraine, une médaille extrêmement importante pour les résistants.
5: Vive la République ! Vive la France !
0: Joséphine a les larmes aux yeux. En 1945, enfin, la guerre se termine. La France est victorieuse. Deux ans plus tard, l'artiste s'installe avec son nouveau mari, Joe Bouillon, dans le sud-ouest de la France, au château des Milandes. Oui, oh, oh, la bâtisse n'est pas en très bon état.
1: Après tout, on finira tous en ruine. Au moins, celles-ci sont belles.
0: Sa nouvelle demeure, elle veut en faire un endroit spécial. Une sorte de capitale de la fraternité universelle.
1: Les humains n'ont pas tous la même couleur, ni la même langue. Mais ils ont le même cœur, le même sang, le même besoin d'amour.
0: Joséphine, qui ne peut pas avoir d'enfant, adopte 12 orphelins venus des quatre coins du monde. Sa nouvelle famille, elle l'appelle...
1: ma tribu arc-en-ciel.

0: et couleur de la nuit. Le deux autres sont de celle du jour. Le quatrième est couleur du sang. Le dernier, couleur du soleil. Mais tous les cinq sont mes enfants. Et mon cœur de maman les aime tous autant.
1: L'infatigable Josephine Baker poursuit son combat contre le racisme et les injustices. En 1963, vêtue de l'uniforme de l'armée française, elle est à Washington, aux États-Unis, aux côtés du docteur Martin Luther King, un pasteur qui milite pour l'égalité des droits entre les Noirs et les Blancs, lorsqu'il prononce son célèbre discours « I have a dream ».
2: I have a dream.
1: Femme libre, incroyable artiste, première star internationale noire, résistante de la première heure, la truculente, la pétillante, la surprenante Josephine Baker a marqué notre histoire. Parce qu'elle est une immense dame, son corps repose aujourd'hui à Paris, au Panthéon, aux côtés des femmes et des hommes qui ont servi notre pays.
3: Hello? Est-ce qu'il y a quelqu'un?
1: Après la fermeture,
3: hello?
1: Une fois les lumières éteintes, avec Victor Hugo,
3: bonjour.
1: Marie Curie, Voltaire, Jean Moulin et Simone Veil,
3: hello?
1: À mon avis, oh oui, ça doit sacrément swinguer. Derrière cet épisode des Odyssées, il y a Fanny Leroy, Cécile Lafont, Benjamin Orgeret et moi, Laure, Grand Besançon. Tu connais peut-être cette danse des années folles qu'on appelle le Charleston? Eh bien, c'est Josephine Baker qui l'a fait connaître en France.
0: Sur deux notes, sur trois notes, sur quatre notes, et c'est...

0: C'est quoi votre sport préféré?
1: Eh ben, en fait, tous les sports de glisse. J'aime bien le surf, le skate surf et toutes les choses en rapport avec la mer ou la glisse.
2: Moi, j'aime trop le surf. Bah, en fait, j'aime bien être dans la mer. Je trouve ça beau des fois. Je sais pas, j'aime bien ce sport, mais je saurais pas dire pourquoi.
0: Tu te sens bien quand tu en fais?
2: Oui, voilà, c'est ça.
3: Je m'appelle Brice, je suis Denis, puis surfeur, winner, ascendant snowboarder. Je suis le roi de la glisse, pas besoin de notice. Sur les autres surfaces, je suis le roi de la casse.
4: Bah moi, en vrai, quand... Moi, je demande à maman des fois si je peux faire du curling, mais elle m'a toujours pas répondu.
0: C'est quoi, ça?
4: C'est quand on a un bâton dans la main, pas un bâton normal, mais un bâton spécial, quoi, et qu'on fait des gestes avec, on tourne, on fait des roues avec, et tout ci, tout ça. On fait un coup des... Bah, c'est comme de la gym, mais avec un bâton.
5: Bâton magique, à toi!
6: Avant, moi aussi, je faisais du curling bâton. J'ai arrêté en plein milieu d'année parce que j'aimais pas, mais c'est quand même très bien.
0: Et pourquoi t'aimais pas, toi?
6: J'avais pas envie d'aller en compète, du coup j'ai voulu arrêter. Je préfère juste m'amuser au lieu de faire des compètes.
7: Je fais la natation et du basket. J'apprends à partager la balle avec plein de gens. Je m'amuse bien.
0: Vous connaissez Wembanyama?
8: Oui.
0: Il fait 2m21. Est-ce que vous aimeriez mesurer 2m21?
8: Moi non, parce qu'en fait déjà, quand il est super grand, t'es pas du tout pareil que les autres, ça fait bizarre, tu dois les regarder de haut. Dans le fonctionnement du corps, genre c'est pas très bien je pense, parce que son corps il est pas pareil et ses os ils doivent être mal formés et tout ça je pense. J'ai comme une impression.
9: Moi j'aime pas les gens bizarres.
10: Ah merde.
1: Bah moi je voudrais pas être aussi grande parce que déjà quand t'es grand, quand tu dois passer une porte ça va être compliqué. Et en plus, enfin je sais pas, être petit c'est mieux je trouve parce que tu peux faire aussi plus de choses parce que quand t'es grand tu dois prendre des sports ou tu peux en faire et prendre des aménagements un peu pour en faire.
0: Tu penses que c'est compliqué d'être grand?
1: Oui, c'est ça. Ouais.
0: Enfin, j'ai quand même l'impression que dans la cuisine, pour aller chercher les gâteaux qui sont en haut d'étagère, c'est quand même vachement plus simple.
8: Après, tu prends un escabeau et c'est bon.

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3: Bonjour, je m'appelle André, j'ai 7 ans et j'habite à Rayanne. Je vais vous raconter une blague. C'est l'histoire d'un escargot qui rencontre une limace. Que dit l'escargot ?
4: On fait la course ?
3: Oh, la belle décapotable !
5: Elle est rigolote, celle-là. Je vais la raconter à mes parents.
4: Merci, André. Allez, suivante.
6: Bonjour, je m'appelle Isaïe. J'ai 10 ans. J'habite dans le Morbihan, à Pluigné. J'ai une blague pour vous.

0: rencontre une fille. Comment s'appelle-t-elle? Vous ne savez pas?
1: J'ai bien une idée, mais je te laisse nous la donner, Lucie.
0: Non, le garou.
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Bienvenue à bord de la Disco Mobile, une voiture mélodique dans laquelle vous et moi, j'aimerais qu'on parte à l'aventure, à la découverte d'artistes qui sont devenus des légendes de la musique. Vous êtes prêts? Alors attention, transformation. Eh oui, aujourd'hui c'est moi, enfin c'est nous, qui prenons le volant. Oui, aujourd'hui je suis un duo. Je vais vous raconter notre histoire. Attachez vos ceintures, je suis Daft Punk. C'est ici, dans la cour du collège, qu'on se rencontre pour la première fois. On s'appelle Thomas et Guy-Manuel. Et on a des passions en commun. Le cinéma, les jeux vidéo et surtout la musique. Ensemble, on s'imagine bien en rockstar. Alors quand on est un peu plus vieux, disons quand on arrive au lycée, on décide de monter un groupe de rock, Darlene. On n'est pas mauvais, mais c'est pas non plus la folie. Projet à des labels, mais personne ne veut de nous. Alors en gros, c'est un échec absolu. Il y a même un journaliste qui nous surnomme les Daft Punky Trash, ce qu'on pourrait traduire par une débile ou du punk stupide. Bref, vous l'aurez compris, c'est pas encore la gloire. Mais une nuit, on fait une rencontre incroyable. On découvre la house de Chicago, la techno de Détroit, deux musiques qui vont changer nos vies. La résonance des basses, les vibrations, ce son incroyable qui met tout le monde en transe. C'est décidé, on veut faire ça dans la vie. On veut faire cette musique-là. On s'achète des machines, des synthés. On veut faire partie de cette révolution. Vous savez quoi? On va en faire du punk stupide.

On sort nos premiers morceaux et nos noms commencent à se murmurer un peu partout dans les discothèques du pays. Mais nous, on n'aime pas trop les codes, on n'aime pas le star system. On fait de la musique, tout simplement de la musique. On est là pour faire danser notre public, pour le rendre heureux, pas pour être reconnu dans la rue. On veut garder nos vies. Alors on décide de cacher nos visages. On se déguise en robots. On devient...

en très peu de temps, on devient les porte-parole et les stars d'un tout nouveau mouvement qui s'appelle la French Touch, la touche française. En fait, c'est une version de la house américaine, mais version française. D'où cette idée de touche française. Bref, un surnom assez clair finalement et une musique qui décolle à l'étranger.

Ce qu'on a toujours aimé, c'est être là où on ne nous attendait pas. Et pour notre deuxième album, on frappe très fort. Plus qu'un album, on décide d'en faire un film. Enfin, pas vraiment nous, parce qu'on a confié l'aventure à notre héros d'enfance, Leiji Matsumoto. C'est un super dessinateur de manga et d'animé japonais. C'est le créateur d'Albator. Je sais pas si vous connaissez, en tout cas nous, c'est le dessin animé qu'on regardait quand on était petit. On a surpris tout le monde avec ce film. Personne ne s'y attendait. Et c'est un carton.

On avait sorti deux albums au succès planétaire, mais nos fans attendaient toujours de nous voir sur scène. Alors là, on a imaginé un show incroyable. Je vous raconte. Des milliers de personnes devant la scène, hurlant nos noms. Et nous, les Daft Punk, les robots, on sort d'une pyramide géante du haut de laquelle on pilote toutes nos machines, tous nos synthétiseurs. D'ailleurs, je dois vous avouer qu'avec nos casques, on avait chaud et qu'on voyait pas très bien. Une pyramide faite de lumière, derrière nous, des projections comme on n'en avait jamais vu. C'était mythique. C'est le nombre d'années qu'on aura travaillé ensemble. 28 ans. 4 albums, dont le dernier, Random Access Memories, une consécration. On reçoit 5 Grammy Awards pour ce projet qui fait le pont entre le cerveau humain et les disques durs. 28 ans de recherche, de questions, de plaisir, d'émotions et aussi cette envie, toujours, de casser les codes. Alors aujourd'hui, on est séparés. Mais souvenez-vous, 28 ans, on restera à jamais le duo casqué, à jamais les robots du futur, à jamais les punk idiots qui ont montré au monde entier qu'on pouvait être humain en bidouillant des machines. On est Daft Punk.

J'oubliais, notre manager, c'était Pedro Winter. Et avant qu'on mette des casques dans chaque ville dans lesquelles on passait en concert, il allait au Farce et Attrape nous acheter des masques. Mais on avait fait un premier et unique concert sans casque quand on avait 20 ans. D'ailleurs, on a failli ne jamais arriver. Mais bref, on a quand même joué, ça s'est bien passé. Dans la chanson Around the World, présente sur notre premier album, on répète ce titre 144 fois. On a enregistré notre troisième album en 12 jours. Oh, et les maquettes de nos casques ont d'abord été conçues en bois avant d'y intégrer des dizaines et des dizaines de câbles électriques. Oh, et le logo de notre groupe, cousu sur un petit morceau de satin noir, a été conçu par Kimal en personne. 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
2: La tortue.
3: Le papa tortue et la maman tortue et les enfants tortue. Première révélation sur la tortue.
2: Il existe une tortue toute plate comme une crêpe.
3: Vous avez de la pâte, vous avez du sucre. Alors avec la pâte, vous faites une crêpe et puis vous mettez du sucre dessus.
2: La tortue crêpe, Malacocersus tornieri de son nom scientifique, est une tortue terrestre toute plate. Elle ne mesure que 2 cm d'épaisseur, alors que les autres espèces de tortues terrestres sont bombées. Et ce n'est pas parce qu'on lui a marché dessus. C'est une adaptation afin d'échapper aux prédateurs. Cette espèce peut ainsi se glisser dans les failles rocheuses pour être inaccessible aux animaux qui aimeraient la manger.
4: C'est un plaisir de te revoir, tortue géniale, ça fait tellement longtemps.
3: On me voit plus. Deuxième révélation sur la tortue.
2: La carapace de la tortue est constituée en surface d'une fine couche de kératine.
3: Quoi ?
2: La kératine qui recouvre nos ongles ou encore une boîte osseuse comme notre crâne. Et chez la tortue, la boîte osseuse est robuste et mesure, suivant les espèces, 1 à 5 mm d'épaisseur. Mais chez la tortue crêpe adulte, la carapace n'est pas totalement calcifiée. En cas de danger, elle peut ainsi gonfler sa carapace pour se caler cette fois dans les anfractuosités rocheuses, compliquant encore plus la tâche des prédateurs affamés.
5: Cowabunga.
3: On me voit un peu ? On ne voit plus. Et enfin, troisième révélation sur la tortue.
2: La tortue est un animal qui peut vivre très longtemps, jusqu'à 150 ans.
3: Un pied dans le présent, l'autre en l'air, prête à toucher l'impossible. Mais comment elle fait ?
2: Un de ses secrets est l'économie d'énergie. Pour se réchauffer, elle utilise le soleil et s'il n'est pas assez présent, comme en hiver, elle ralentit son rythme cardiaque qui peut descendre jusqu'à un seul battement par minute. Elle entre alors en hibernation pour quelques mois de repos bien mérités.
3: Ça va bien, il y en a marre maintenant ! Il y a des gens qui voudraient dormir ! Bon, en résumé, on retient quoi ?
1: Ben oui, ça c'est vrai, on retient quoi ?
2: 1. Il existe une tortue toute plate comme une crêpe. 2. La carapace de la tortue est constituée en surface d'une fine couche de kératine. 3. La tortue est un animal qui peut vivre très longtemps, jusqu'à 150 ans.
3: Et tu savais que la tortue, qui est un animal qui est apparu il y a plus de 200 millions d'années, est aujourd'hui souvent menacée de disparition, Satterly Popette ?
1: Merci. Bisous.

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5: Et coucou les petites curieuses et les petits curieux. Oh, regardez tout là-bas.
6: Bonjour, je m'appelle Nina, j'ai 5 ans. Je voudrais savoir comment une paire de jumelles peut marcher. Au revoir. Merci.
5: Merci Nina pour ta question. Comment une paire de jumelles peut marcher? Ben tu sais quoi, je suis avec un monsieur qui connaît plein de choses sur les jumelles et plein d'autres choses. Il a été conservateur du musée des arts et métiers et il est surtout historien des techniques, Nina. Bruno Jacomi, c'est de vous dont je parle. Alors, comment marche une paire de jumelles?
7: Alors, bonjour Nina. En fait, la question c'est comment c'est fait. Et quand on comprend comment c'est fait, on va comprendre comment ça marche. En fait, si on découpe les jumelles en deux, on a d'un côté un tube, de l'autre côté un autre tube. Ces tubes-là, c'est comme les lunettes d'approche, les longues vues, ce qui permet de grossir pour regarder des oiseaux, des bateaux, des choses comme ça.
5: Les étoiles.
7: Les étoiles et tout ça. Donc ça, c'est très ancien. Mais il y en a qui se sont dit « Oh, ça serait bien de profiter un peu du relief. » Parce que quand on regarde avec deux choses, comme nos lunettes, on voit le relief et c'est bien mieux. Mais les longues vues, c'est long, c'est très encombrant. Et donc, il y en a qui vont imaginer, ça c'est au 19e siècle, hein, au milieu du 19e siècle, de fabriquer comme des longues vues, mais plus courtes, en essayant de la plier en trois, si on veut. Tu vois, Nina, quand tu plies une serviette en trois, ça fait comme un Z. Et le rayon lumineux à l'intérieur des jumelles, il fait pareil. Il rentre, il tombe sur un morceau de verre qu'on appelle un prisme. Il va repartir en marche arrière, il va entrer dans un autre prisme, il va repartir enfin vers l'œil. Et dans ces cas-là, ça permet de faire une lunette beaucoup plus courte. Et on en met l'une à côté de l'autre, on les attache avec un système de réglage, et ça fait une paire de jumelles.
5: Mais alors, je pense que sous la question Nina, il y a comment on arrive à voir aussi loin avec les jumelles, qu'est-ce qui est la longue vue de fait, mais comment on fait pour voir les choses grosses alors qu'on est super loin d'elles?
7: Ah ben ça c'est un système qu'on appelle optique, c'est-à-dire c'est fait avec des lentilles de verre. Au départ, les premières lunettes qui ont été inventées du temps de Galilée, si on veut, pour faire simple, au début du XVIIe siècle, c'est une lentille d'un côté, une lentille de l'autre et un tube entre les deux. Et les lentilles sont faites de telle manière que ça grossit ce qu'on voit loin. Et les premiers qui s'en sont servis, évidemment, c'était les marins ou c'était les militaires, ceux qui ont besoin de voir loin. Mais là, l'avantage de la jumelle par rapport à la lunette, c'est qu'en regardant avec les deux yeux, on voit mieux le relief et on évalue mieux la distance. Nina, tu peux faire une expérience chez toi. Tu fermes un œil et tu essayes de remplir un gobelet avec une bouteille. Tu fais ça sur l'évier pour ne pas en mettre partout. Et avec un œil, tu vas essayer de bien viser. Tu vas voir, ce n'est pas facile, tu peux mettre à côté. Tandis que si tu ouvres tes deux yeux, tu vas bien régler la bonne distance. Parce que c'est la stéréoscopie, on appelle ça la vue avec les deux. C'est pour ça que tous les mammifères et beaucoup d'animaux sont dotés de deux yeux ou de deux oreilles. C'est pour pouvoir se repérer dans l'espace et de comprendre les distances où l'on voit, où l'on entend.
5: Et donc les jumelles, vous me redites la date où ça a été inventé?
7: 1854, le premier système de jumelles prismatiques.
5: Et on peut voir jusqu'à 3, 5 et même parfois 10 kilomètres. Salut les matelots!
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1: Quelle bestiole as-tu choisie? Ah, voici une belle journée ensoleillée. Rien de tel qu'une petite balade au bord d'un étang. Ouh, il fait chaud. Je tremperai bien mes pieds dans l'eau, tiens. Oh, elle est bien fraîche. Aïe, mais qu'est-ce que c'est que cette histoire? On dirait qu'un poisson m'a croqué les pieds. Allez hop, j'enfile mes lunettes de plongée pour trouver le coupable. L'eau est assez trouble. Mais où se cache ce mystérieux croqueur d'orteils? Ah, ça y est, je l'aperçois terré dans le fond de la mare. Mais ce n'est pas un poisson, c'est la larve d'un drôle de scarabée qui nage sous l'eau, le ditique.

0: La larve de dytique est facilement reconnaissable avec son corps allongé d'environ 6 cm. Ondulé, beige, translucide, un peu comme une crevette, et sa grande tête dotée de deux grosses mandibules. La forme parfaite pour avoir une bonne souplesse et une excellente vitesse de nage.
1: C'est bon les tritons. Meilleur que les doigts de pied des humains.
0: Dis donc, la larve de dytique, tu m'as blessé.
1: Oh ça va, pardon l'humain. Je suis désolé, de loin je t'ai pris pour un triton. Mais, t'as bien moins bon goût.
0: Le dytique adulte est un gros scarabée capable de plonger et de nager. C'est assez peu commun de voir des insectes adeptes de natation. Comme quoi sous l'eau, il n'y a pas que des poissons. Tout au long de sa vie, ce coléoptère alterne entre vie terrestre et vie aquatique. Au stade larvaire, sa vie se passe uniquement sous l'eau. On dit d'ailleurs qu'il est dulsaquicole, du latin dulcis, doux, aqua, eau, et col, coléré, habité. Dulsaquicole signifie donc qui vit dans les eaux douces. Tu as l'air affamé. Qu'est-ce que tu grignotes comme ça?
1: Je termine une cuisse de triton. Oh, j'ai faim. J'ai tout le temps faim. Je suis une larve. Il faut que je me nourrisse pour grandir. Et rien, ni personne, et surtout pas un humain ne pourra m'arrêter. Nous, les larves de dytique, quand il est question de manger, rien ne peut nous arrêter. Tu potes pas sur la nourriture. Une fois, j'ai même mangé mes frères et sœurs.
0: On pourrait croire que la larve de dytique a les yeux plus gros que le ventre. En réalité, c'est simplement qu'avec ses énormes mandibules et sa force, elle est capable de s'attaquer à des proies plus grandes qu'elle. Des vers de vase, des bébés poissons, des têtards de grenouilles et même de jeunes grenouilles. C'est bon, tu es rassasié maintenant?
1: Oh oui! Ça va beaucoup mieux! Enfin, je crois. Ah bon, j'ai encore un petit creux au fond, je le sens. Il faut absolument que je me nourrisse pour grandir vite et devenir un jour un joli scarabée adulte. Je rêve de voir tout ce qui se cache en dehors de cet étang pour pouvoir voler de mes propres ailes. Aïe, attention, on dirait qu'un oiseau s'approche de la surface de l'eau pour me croquer. Il ne m'attrapera pas, je suis trop rapide pour lui. Grosse pécasse, tu m'auras pas.
0: La larve de dytique est un vrai petit bolide. Ses six longues pattes lui permettent de crapahuter habilement dans toute la mare, en se déplaçant rapidement sur le gravier ou en s'accrochant aux algues. Tu as l'air bien là, perché tête en bas sur cette petite algue.
1: Je me mets en position pour respirer et repérer une proie.
0: Pour respirer? Mais désolé, tu as les fesses vers la surface, pas ta bouche.
1: Ben oui, je respire par mon popotin.
0: La respiration de la larve de dytique est plutôt insolite. Pour prendre sa respiration, elle nage vers la surface et positionne son derrière à fleur d'eau. Grâce à deux petits orifices situés sur son abdomen, elle peut pomper l'air. Personnellement, je n'aimerais pas avoir le nez près des fesses pour respirer.
1: Chut, moins de bruit. Je sens un bébé grenouille qui barbote pas très loin.
0: La larve de dytique est capable de détecter ses proies grâce aux vibrations que les bestioles font dans l'eau ou en réceptionnant leurs signaux chimiques.
1: Je vais me régaler, moi. Une bonne petite cuisse de grenouille bien dodue. J'en rêvais, j'ai trop faim.
0: Mais elle fait au moins 10 fois ta taille. Tu ne vas quand même pas t'attaquer à elle. Oh, et puis, ce n'est qu'un bébé.
1: Hors de mon chemin, l'humain, je te pince à nouveau. Sous mes airs de larve, on me surnomme le tigre d'eau. Je suis la terreur du étang. Rien ne peut m'échapper. Si je pouvais rugir, je le ferais.
0: La larve de Dytik a beau être un bébé, c'est une redoutable prédatrice. Pour se nourrir, elle utilise une paire de très grandes mandibules qui ornent sa tête. Elles lui permettent d'attraper ses proies avec efficacité ou de mordre les humains, ce qui peut faire très mal.
1: Ça y est, elle approche. À l'attaque!
0: Oh là là, ça y est! La larve vient de s'élancer. Elle s'est littéralement jetée sur sa proie. Elle la tient fermement à l'aide de ses deux mandibules. La petite grenouille tente de se débattre. Mais c'est trop tard. La larve vient de lui injecter du venin digestif dans le corps par le biais de ses mandibules en forme de crochet. La grenouille est maintenant complètement paralysée. C'est fini. C'est vraiment impressionnant pour une si petite larve d'insecte.
1: Alors là, je me régale.
0: Comme la larve de Dytik n'a pas de dents, elle ne peut pas mâcher. Pour manger, elle se sert de ses mandibules situées à l'avant de sa tête qui sont creuses comme des petites pailles. Après avoir liquéfié sa proie, grâce à l'injection de son venin, la larve n'a plus qu'à absorber son repas en l'aspirant. Un peu comme une brique de jus de fruits.
1: T'en veux une nichette, l'humain ?
0: Oh, burk !
1: Oh, tu sais pas ce que tu rates. J'étais vraiment affamée. Je suis fatiguée avec ce ventre bien rempli. Je crois qu'il est temps pour moi d'aller me préparer à l'âge adulte. Le moment que j'ai attendu toute ma vie.
0: La larve de Dytik va muer plusieurs fois sous l'eau pour grandir. C'est-à-dire qu'à chaque fois qu'elle grossit, elle change de peau. D'ici quelques jours, elle sera prête à devenir un scarabée adulte. Elle va alors sortir de l'eau, s'enterrer sur la berge dans une espèce de petite loge douillette qu'elle se confectionne exprès. Elle y restera quelques semaines et sortira de sous terre métamorphosée.
1: D'ici 3 semaines, une fois que je serai un Dytik adulte, robuste et costaud, je compte bien repartir semer la terreur sous l'eau. Et même dans les airs, puisque je pourrais voler.
0: Une fois adulte, le Dytik devient un scarabée tout terrain. Il peut ramper sur terre, chasser dans l'eau comme un petit sous-marin, mais aussi voler dans les airs.
1: Bon, allez, j'y vais. J'ai plus très faim, mais qu'est-ce que j'ai sauvé. Merci d'être resté discret pendant ma chasse, l'humain. Et encore pardon de t'avoir pincé les pieds. Tu as pas bon goût, mais tu étais fort sympathique. Salut.
0: Allez, sans rancune, le Dytik. Salut. Pendant cette aventure, nous avons entendu le mot dulsaquicole. Est-ce un animal qui fréquente l'eau douce? Un animal qui aime faire des collages? Un animal qui plante des graines dans le sol? Bravo! Eh oui, dulsaquicole, c'est bien sûr un animal qui fréquente l'eau douce. Bon, c'était une aventure tout terrain, mais c'était bestiolement génial.
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1: 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Oh, j'ai plus d'air. Faut que j'aille respirer par mon popotin.

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0: Merci.
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4: Bonjour, je m'appelle Esmé, j'ai 8 ans, j'habite à Bischheim et j'ai une blague à vous raconter. Toto est à la cantine. Il choisit une pizza. Tu veux que je te la coupe en 4 ou en 6 ? Lui demande le cuisinier. En 4, répond Toto. Je n'ai pas assez faim pour 6 morceaux.
5: Je suis une pizza qui veut rentrer dans ton estomac. Je suis une pizza qui veut rentrer dans ton estomac.
1: Elle est trop bien cette blague, je vais la raconter à mes potes.
6: Bonjour, je m'appelle Isèle, j'ai 10 ans, j'habite à Bischheim et j'ai une blague à vous raconter. Pourquoi Toto court-il tout le temps autour de l'école?
3: Je ne sais pas, il adore le sport.
6: C'est parce qu'il poursuit ses études.
1: Trop bien cette blague.
7: Bonjour, je m'appelle Anaëlle, j'ai 10 ans et je vis à Marseille. Aujourd'hui, je vais vous raconter une blague. Toto dit à sa mère, j'aurais préféré vivre au Moyen Âge. Sa mère lui répond, pourquoi ? Et il lui dit, parce que au Moyen Âge, on avait moins d'histoires à apprendre.
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0: Aujourd'hui, 17e jour du bon mois de juillet 1514. Avons suivi le roi à Paris à l'hôtel des Tournelles. Il fit une chaleur de bête. Sur les ordonnances de Sire Damien, le roi a fait construire machine incuidable et monumentale, actionnée par 20 galériens, dont les impressionnants rouages et mécanismes ont envahi la moitié de l'hôtel. Cette considérable machine s'appelle un génératoire électrique. Il produit de la nourriture pour le téléphone, qui a besoin de cette nourriture pour vivre. Je n'entends pas cela très bien. Mais le roi est ravi, et c'est cela qui est important. Il a fait installer le téléphone dans une salle, tout exprès, sévèrement gardée, dont il a seul l'accès. Et il y passe presque tout son temps.
1: Allô, Laurence, c'est Louis. Allô ?
2: Allô ? Allô ? Oui. Bonjour, Majesté.
1: Oui, Laurence. Comment allez-vous, très cher ? J'ai fait venir les chantres, comme vous me l'avez demandé, et comme vous pouvez l'entendre, ils vont très bien. Et moi aussi, je me porte comme un charme. Votre potion fait des miracles.
2: Ce n'est que de la gelée royale et du citron, Majesté.
1: En tout cas, cela fait merveille. J'ai la jambe légère, je guinche, et mes gouttes ont complètement disparu. Je suis un homme nouveau. Et ce que m'avait prédit Coadou est arrivé. Je viens de recevoir un émissaire d'Henri VIII me proposant sa sœur cadette en mariage. Il paraît que c'est une beauté. Pouvez-vous, Laurence, quérir un portrait de la princesse Mary d'Angleterre sur Internet et me l'adresser, je vous prie ? Qu'on fasse venir séant mon gendre François, j'ai à l'entretenir d'une affaire de la plus haute importance.
2: Je vous ai envoyé le portrait, Majesté.
1: Voyons cela. Oh ! C'est elle. Elle est magnifique. J'accepte. Je vais écrire séant ma réponse à cette fripouille d'Henri. Bon, les chantres, vous pouvez disposer. On s'entend plus ici. Maître Damien, vous restez pour mon massage. Chacha, j'y suis.
3: Chatsou, Majesté.
1: Oui, Chatsou. Peu importe, oui. Laurence, à très bientôt, je te laisse.
2: Et ma requête, Majesté.
1: Quelle requête ?
2: Pouvoir m'entretenir en privé avec mon époux.
1: Ah oui, oui, nous verrons cela plus tard. Plus tard, oui. À bientôt, très cher. Maître Damien, raccrochez le téléphone. Je

0: Qu'est-ce qu'il fait, Damien, avec le roi?
1: Il le masse. Il m'a déjà massé. Il vous a jamais massé, vous? Ces massages sont une bénédiction. Je comprends que le roi y ait pris goût.
2: Moi, je suis d'accord avec Raphaël. Il y a un autre truc.
0: Mais tu veux dire que...
2: Mais non, tout de suite. J'ai l'impression qu'il est en train de fabriquer autre chose que le générateur pour le roi.
1: Qu'est-ce qui te fait dire ça? Vous saviez, vous, qu'il était ingénieur en génie électrique?
2: Il a changé, Damien. Il cache quelque chose derrière son petit air supérieur. Vous avez remarqué ça?
0: Et même que son petit air supérieur me tape sur le système.
1: C'est vrai qu'il se prend un peu au sérieux, notre Damien, depuis l'histoire du générateur.
0: Mais il a l'oreille attentive du roi. C'est bon pour nous. Quitte à rester ici, autant se mettre dans les petits papiers des puissants.
1: Il ne s'agirait pas non plus de changer le cours de l'histoire. Le roi doit mourir à la fin de l'année. Laurence et Damien sont en train de le faire repartir pour un tour.
2: Oui, mais ils n'ont pas le choix, ils nous sauvent la mise. Le roi a été très clair. Tant que sa santé reste bonne, nous vivons. Si elle périclite, il nous fait tuer. Et croyez-moi, il n'hésitera pas. On est coincés.
1: Il me faut trouver le moyen d'accéder au téléphone et de parler à Laurence.
2: Plus facile à dire qu'à faire. Ce téléphone est mieux gardé que les joyaux de la couronne.
1: Raphaël, nous devons filer pour chanter l'office de 10 heures. J'ai promis à Sermizide que je le remplaçais. Très sympa, Sermizide.
2: Mais oui, filez. Chantre de la chapelle du roi. Filez, vous êtes attendu.
1: Je suis sincèrement désolée, Stérène. Qui puis-je, moi, si les femmes au XVIe siècle ne sont pas autorisées à chanter à la messe?
2: Non, mais rien, bien entendu. Filez, filez. Moi, je vais aller voir Marguerite.
0: Tu peux lui faire passer, mon petit?
2: Bien sûr, comme d'habitude. Ah, l'amour, l'amour.
3: Ah, Majesté. François d'Angoulême, duc de Valois.
4: Parfait, qu'il entre.
3: Vous pouvez entrer.
5: Majesté, comment vous portez-vous?
4: Comme un charme, mon gendre. Maître Damien est un magicien. Ouvrez grande vos ouïes, mon cher. J'ai reçu ce matin un émissaire d'Henri d'Angleterre qui me propose d'épouser sa jeune sœur, Mary. Et je vais accepter. Tu en fais une tête, François. Ça ne va pas? Tiens. Goûte-moi cette potion. C'est à base de gelée royale et de citron, concocté par maître Damien, encore lui. C'est une bénédiction. Ça va te requinquer.
5: Majesté, n'est-ce pas un peu...
4: Un peu inespéré?
5: Oui, non, je veux dire un peu précipité.
4: Précipité? Oh, certainement pas. Je le savais. Et avant que la nouvelle n'arrive, merci Kouadou. Je suis au courant de beaucoup de choses, François, de beaucoup de choses. Régner, c'est prévoir, n'est-ce pas? Tu verrais cette beauté, elle a 17 ans, elle est sublime. Comment refuser? Je ne peux pas refuser. Quand je pense qu'il y a quelques semaines encore, je me laissais mourir. Merci Seigneur, merci. Ma décision est prise, je me remarie à cette créature céleste. Bussy est déjà en route pour porter ma réponse à Londres. Évidemment, mon cher gendre, cela contrarie un peu tes plans, mais réfléchis. Si je me remarie, j'ai hâte, nous aurons la paix avec l'anglais pour un certain temps, ce qui nous donne les coups des franches pour repartir à la reconquête du duché de Milan. Reprends un peu de potion et je vais te montrer quelque chose qui va te donner du cœur à l'ouvrage. Montrez à mon gendre, maître Damien, vos dessins.
5: À vos ordres, Majesté. Qu'est-ce que c'est?
4: Expliquez-lui, Damien.
5: Eh bien, monseigneur, cette machine-là s'appelle dans notre monde un char d'assaut et permet d'écraser l'ennemi à l'abri derrière une carapace de métal. Celui-là s'appelle lance-flamme, c'est une lance qui projette du feu, un peu comme un feu grégeois, mais en beaucoup plus puissant et dévastateur.
4: Avec des armes comme celle-ci, je pense que très rapidement, toute l'Europe sera à nos pieds, François. Qu'en dis-tu? Bien entendu, tout cela doit rester confidentiel pour l'instant. Je compte sur toi.
5: Bien sûr, Majesté. C'est une catastrophe. Il va se remarier.
2: Qui?
5: Mais le roi, qui d'autre? Tes voix animées, là. Elles l'ont ressuscité, et voilà que maintenant il va se remarier avec la sœur cadette d'Henri VIII, Marie, une donzelle de 17 ans, il paraît que c'est une beauté.
2: Du calme, François. Les voix animées sont catégoriques, tu régneras en France dès l'année prochaine.
5: Oui, eh bien, ça n'en prend pas le chemin. Loin s'en faut, et à cause d'eux encore. Je me demande s'ils ne nous prendraient pas un peu pour des benets, tes chantres, qui maintenant sont les siens, note-le. Hein? Vous ne nous prendriez pas un peu pour des bonnets, par le plus grand des hasards?
2: Certes, monseigneur, les apparences sont contre nous, mais pourquoi vous aurions-nous prédit ce règne magnifique?
5: Vous nous avez dit ce que nous voulions entendre, pour nous endormir et arriver jusqu'au roi. Nous avons été bien naïfs. Et votre Damien, là, qui lui dessine des machines de guerre infernales, il est reparti pour 10 ans, vous dis-je. Et s'il met l'anglaise enceinte? Mais c'est cuit. Mais croyez-moi, si la couronne me passe sous le nez, vous le sentirez passer, vous aussi. Hein. Envoyé du futur ou non?
1: C'est très grave ce qui est en train de se passer, Damien.
5: Ben, je ne vois pas ce qu'il y a de grave. On est comme des coqs en

0: pattes, non ? Toi notamment, Luc, qui passe ton temps avec Jean Mouton, Claude Ansermisi...
1: Fais pas semblant de ne pas comprendre, Damien. Tu es en train de lui dessiner des machines de guerre.
0: Mais quoi ? Léonard de Vinci l'a fait pour François Ier et personne ne lui en a tenu rigueur. Pourquoi ne pourrais-je pas le faire pour Louis XII ? D'ailleurs, mes projets sont sacrément mieux que ceux de l'Italien. Et en plaisant au roi, je nous permets cette vie confortable. Alors je ne vois vraiment pas de quoi on parle. Non, la vérité, Luc, c'est que tu es jaloux. Tu n'as plus la main, ça te donne de l'urticaire. Et à l'idée que je sois anobli, là, tu as vraiment les boules.
1: Quoi ? Tu vas être anobli ?
0: Eh oui, vous en faites des têtes.
2: À suivre.

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3: Et coucou les petites curieuses et les petits curieux, je sais pas quoi faire.
4: Bonjour, je m'appelle Alma, j'ai 5 ans et j'aimerais savoir pourquoi c'est bien de s'ennuyer.
3: Ah, merci pour cette question Alma, pourquoi c'est bien de s'ennuyer? Je pense qu'on a dû te le dire et t'as un petit doute sur est-ce que c'est vraiment si bien de s'ennuyer. Ouais, moi je te le dis, c'est trop bien de s'ennuyer, mais c'est pas moi qui vais t'expliquer pourquoi. C'est un médecin, il est psychiatre, Amine Benyamina. Vous exercez à l'hôpital Paul Brousse à Villejuif.
5: Ah, c'est une question fantastique. L'ennui a toujours été associé à de la paresse, de l'inactivité. Alors que l'ennui, c'est une vertu qui permet de se reconnecter avec soi-même. Ça permet de laisser libre cours à son monde intérieur, à ce qu'on appelle l'imagination, l'introspection. Ça, c'est extrêmement important. Et on parle aussi de miroir intérieur. Si on s'ennuie pas, on peut pas le faire. Il y a vraiment, quand je dis rien, mais s'ennuyer. Alors, c'est pas de l'ennui en vérité. On l'appelle ennui, mais c'est se retrouver seul avec soi-même. S'ennuyer, c'est pas un livre, c'est pas regarder la nature, c'est rester et avoir un regard qui se retourne dans son cerveau et qui regarde ce qu'on fait.
3: Oui, mais alors moi là, en vous entendant, j'ai tous les enfants en tête qui font « je m'ennuie ». Alors aussi bien eux que les parents, ils vous entendent, ils vont dire « ok, mais comment on fait ?»
5: Eh bien, c'est très important d'avoir entendu ce que je viens de dire. C'est dire aux parents, lorsqu'un enfant vous dit « je m'ennuie », tu lui dis « ben, prends le temps de penser, réfléchis à l'intérieur de toi, pense à des choses ». Laisse libre cours à ton imagination.
3: Mais je m'en fiche, je m'ennuie.
5: Mais essaye.
3: Oui, mais je m'en fiche, je m'ennuie quand même.
5: Alors, s'il s'ennuie, vraiment, si vous lui donnez une activité alternative, il va s'ennuyer aussi. Parce que l'ennui, c'est pas quelque chose lié au vide. C'est un état dans lequel il faut être en empathie avec soi-même.
3: Ça veut dire quoi ?
5: Il faut être ce qu'on appelle, c'est-à-dire aimer ce que l'on ressent. On appelle ça être égosyntonique, c'est-à-dire être en adéquation avec soi-même.
3: Égosyntonique.
5: Je me sens bien. Égo, c'est moi. Syntonique, je me sens bien avec moi-même. Je m'ennuie. D'ailleurs, il y a des écrivains qui ont beaucoup écrit sur l'ennui. Ils parlaient de paresse parce que c'était plus poétique. Donc, attention, ce n'est pas un défaut de s'ennuyer. Ce n'est pas quelque chose qui doit faire l'objet de raillerie. D'ailleurs, si tu poses la question, c'est qu'à mon avis, tu dois penser qu'il sait bien de s'ennuyer. Et tu as bien raison de le penser.
3: Quand on s'ennuie, ça veut dire que vous dites on se reconnecte à soi-même. Est-ce qu'on peut en profiter pour, du coup, vous parliez de l'imagination, pour imaginer des nouveaux jeux, imaginer des histoires, imaginer un futur. Qu'est-ce qu'on peut faire quand même quand on est jeune, quand Alma vous écoute et quand même elle cherche une petite solution pour avoir l'impression de moins s'ennuyer?
5: Je pense qu'elle peut laisser libre cours à son imagination et puis du coup elle va arrêter vite l'ennui parce qu'elle va commencer à écrire, à imaginer des choses, à se parler à elle-même, à convoquer ses vieux souvenirs. Ça, c'est extrêmement important. Parce que quand on ne s'ennuie pas, on a toujours l'esprit occupé à quelque chose. Il faut faire un travail de vide. C'est ce que font, avec beaucoup d'entraînement, les personnes qui font de la méditation.
3: Oui, mais quand on a 5 ans,
5: pas parler
3: comme
5: de ça.
3: Alma...
5: C'est compliqué. Mais attention, l'ennui a des vertus. Les vertus de se retrouver avec soi-même. Et ce n'est pas toujours inintéressant. Au contraire, même.
3: Bon, bah, il n'y a plus qu'à essayer. 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
1: Je ne sais pas vous, mais moi, à l'approche des fêtes de Noël, oh là là, j'adore me mettre derrière les fourneaux. Prenez une truite de Norvège, sucrée et salée, et puis plongez dans l'huile. Oh, ah, elle est vivante, ah, elle m'a bouillantée. Ce n'est rien, passez à vos papates, patates. Tout épluché, allumez votre four. Peut-être un peu. Peut-être un peu moins fort. Ou bien alors. Dégustez calciné. J'ai vraiment tout raté.
2: Dis donc, Laure, c'est cauchemar en cuisine ou quoi?
3: Une fée?
2: Vous avez de la peau de saucisson à la place des yeux? C'est moi, Eugénie Brasier.
3: La mère Brasier? Oh, youpi, je suis sauvée!
2: Allez les gars, hop hop hop, on s'installe. Coupez-moi ces échalotes, beurrez-moi ces poêles et faites chanter les champignons.
4: Oui, chef.
3: Aussi entière que le lait qui sort du pis de la vache, cœur chaud et caractère gratiné, Eugénie Brasier est l'une des plus grandes chefs cuisinières du monde.
2: Plus haute, l'île flottante, plus haute!
3: Première femme en 1933 à obtenir 2 fois 3 étoiles au très prestigieux guide Michelin, cette force de la nature a su imposer son talent dans un monde entièrement dominé par les hommes.
4: Ça part, ça ne souffle au fromage.
3: Faut dire que rien ne l'arrête. De poisson. Au cours de sa vie, elle aurait, paraît-il, préparé plus de 500 000 volailles. Quenelle au gratin.
5: J'ai faim.
3: Oh, poularde de demi-deuil. Fond d'artichaut au foie gras. Oh, laissez-vous renverser par le beurre, la crème. Oh, l'assiette est simple, bien garnie et ultra savoureuse. Vite, vite, Mère Brasier, faites monter la béarnaise. Oh, purée, elle va nous régaler.
6: Le 16 octobre 1914, le ciel se couvre sur la ville de Lyon. Une tornade est à l'approche. Et quelle bourrasque! Attendez, attendez. Ce n'est pas une tempête qui arrive, mais une jeune femme. Eugénie, 18 ans et toutes ses dents, avance d'un pas assuré.
2: Va, reste à voir.
6: Le regard archi-intense, les joues rouges vifs. Oh ma parole, elle brûle d'un feu ardent.
2: C'est pas pour rien que je m'appelle Brasier.
6: La gamine va vite, son cœur bat fort. Pourtant, il est déjà un peu fêlé. Eugénie débarque de la campagne où elle vient de laisser son fils Gaston à une nourrice. Sans pépette et avec le père qui s'est carapaté, entre nous, elle n'avait pas vraiment le choix. Coriace et vaillante, Eugénie a trouvé une place de bonne à tout faire chez les Milia, une famille de riches industriels.
2: Faire reluire l'argenterie, ça m'enchante pas des masses, mais faut bien nourrir mon fiston.
6: Nourrir? Pour se donner un peu de courage, Eugénie pense fort à la soupe de sa mère, celle qu'elle lui a portée toute chaude, lorsqu'à 5 ans déjà, la petite gardait les cochons au champ.
2: Des poireaux cuits dans du lait avec quelques blancs d'œufs et du pain qui a trempé longtemps. Inoubliable.
6: À 10 ans, à la mort de sa mère, son père l'a placée dans une autre ferme. Là-bas, il y avait toujours de quoi s'occuper. Après la traite des vaches le soir, Eugénie préparait des tartes et des gaufres tous les vendredis.
2: Ça nous faisait toujours une petite fête.
3: Bouille !
2: Bon, allez, je crois que je suis arrivée.
6: Dans la luxueuse maison de la famille Milia, Eugénie se démène de l'aube jusqu'à... jusqu'à l'aube, hein. Mais du lendemain, elle repasse, elle épouchette, elle lave, elle récure. Elle repasse, elle épouchette, elle lave, elle récure, elle lave, elle récure, elle lave, elle récure, elle lave, elle récure.
2: Non mais il y a combien de marches dans cette baraque?
6: Jusqu'au jour où...
3: Miracle!
6: On la colle derrière les fourneaux. Eugénie découvre la cuisine bourgeoise.
2: Ajoutez des champignons ou des truffes à la place de l'eau des cuissons. Et pour le poisson, toujours monter une bonne sauce hollandaise.
6: Les années passent et la jeune cuisinière assure comme une bête.
2: Bien plumée alors. Bref, la cuisine en fin de compte est assez simple. Il faut avoir un peu de goût, bien s'organiser et surtout, il faut faire. Et à Lyon, il y a de quoi.
6: En ce début du XXe siècle, Lugdunum, comme l'appelaient jadis les Romains, est la capitale de la gastronomie. Faut dire que de merveilleuses victuailles arrivent de tous les côtés. Volaille de la Bresse, rosbif du Charolais, abricot de la vallée du Rhône, poisson de la Méditerranée, truffe noire de la Drôme, tomme du Jura. Bref, de quoi faire jubiler les papilles. À condition, bien sûr, de savoir les faire chanter toutes ces saveurs. Certaines y arrivent à la perfection. Leur nom, les mères lyonnaises. Élevées à la campagne, dans des familles souvent très pauvres, comme Eugénie, elles ont d'abord cuisiné pour des familles bourgeoises avant de monter leurs propres affaires. À une époque où les femmes n'ont pas le droit d'avoir un compte en banque ni de travailler sans l'autorisation de leur mari. La vache ! Faut s'accrocher ! Femmes de caractère, femmes de poigne, elles se démènent et ouvrent peu à peu des bouchons.
2: Bonjour monsieur, bienvenue.
6: Des bistrots populaires et chaleureux, sans chichi, où l'on se régale avec des plats simples et pas chers, mais toujours ultra savoureux.
2: Mesdames, messieurs, je vous en prie, prenez place.
6: Une seule règle, de bons produits qui viennent du coin et toujours méga frais. Ce genre de cuisine, ça parle bien à Eugénie. En plus, il y a moyen de se faire un peu plus de bouse. Pardon, de flouze. Pleine de ressources, la jeune femme réussit à se faire embaucher chez la mère Filiot. Oh, sans blague, c'est la plus célèbre de toutes ces fameuses mères lyonnaises. Très vite, Eugénie se taille une belle réputation. Celle qu'on appelle désormais mère Brasier a déjà ses habitués. Oh, faut dire qu'elle est sacrément sympa. Au Dragon, une bonne brasserie où elle cuisine aussi quelquefois, il y a toujours des fêtards qui se pointent à l'heure de la fermeture.
7: Mère Brasier, on est venu pour vous. Nos estomacs gargouillent, vous partez déjà.
2: Allez, rien que pour vous.
6: Et chaque fois, Eugénie ressort ses casseroles.
7: Merci, madame Brasier, merci.
6: Sa turbine, et ça vaut le coup. La jeune femme arrive enfin à faire venir son Gaston.
2: Accroche-toi, mon fiston. Je ne sais pas où on va exactement, mais on y va.
6: Dis donc, et si le temps était venu de monter sa propre affaire? Avec ses petites économies, Eugénie achète un local en plein centre-ville, aux 12 rue Royale. Un matin, on installe l'enseigne rouge et blanche.
3: Mère Brasier!
2: Bah, qu'est-ce qui vous arrive, Laure?
3: Bah, c'est émouvant, quoi.
2: Remettez-vous, ma vieille, hein, remettez-vous.
3: Ok, ok.
6: Le dimanche 10 avril 1922, c'est jour d'ouverture. Son premier menu, la mère Brasier l'a soignée aux petits oignons.
2: Petite langouste mayonnaise en entrée, des pigeons, des petits pois paysannes avec des carottes.
6: 12 heures. Chignon impeccable, fière mais un peu nerveuse, Eugénie ouvre la porte. Personne.
2: Non, c'est dimanche. Les gens n'ont pas envie de se presser, c'est normal, hein.
6: 13h, 13h30, 14h, le restaurant reste désert.
8: Dis donc, maman, on aurait peut-être dû ouvrir une mercerie, pas un restaurant.
6: La douche n'est pas froide, elle est glaciale. Désespérée, je n'y tiens bon. Et tant mieux, car le soir, elle affiche archi complet.
2: Bonjour, mesdames. Entrez, je vous en prie.
6: Les jours passent et ça ne désemplit pas. Génial!
2: Oui, mais on a un problème, Laure. Les chaises, on n'en a jamais assez.
6: Heureusement, il y a de la solidarité entre commerçantes. Dès que sa voisine pâtissière voit passer du monde, elle envoie sa fille.
3: Lucie, vite, vite, vite, apporte des chaises à Madame Brasier.
6: Oh, ça fait chaud au cœur.
3: Merci.
6: Eugénie régale ses clients, il n'y a qu'à voir leur tête. Bonjour monsieur, bonjour madame. Alors, il est comment ce gratin de macaroni?
7: Je me régale, c'est absolument délicieux.
3: Oh, c'est divin, c'est merveilleux, il n'y a pas de mots.
6: Et vous monsieur, ça vous plaît ici?
9: Moi, mais je suis accro. C'est le troisième déjeuner que je m'envoie aujourd'hui. Et c'est pas le dernier. Après mon dessert, j'ai une autre table réservée pour 14h15.
2: À la bonne heure! Dis donc, Laure, vous n'avez pas fini d'enquiquiner mes clients?
6: Oups! Allez, suivez-moi, on va se glisser en cuisine.
10: J'envoie deux quenelles sans tortue, bien goûtu.
6: Le restaurant s'est agrandi et Eugénie embauchait du monde. Tablier blanc sur blouse blanche, la mère brasier, rouge comme une pivoine, s'agite telle une pile électrique.
2: Plus fin, la muscade. Ton jus doit être filant et brillant, recommence. Bon Dieu, la quenelle doit flotter comme un nuage, pas couler comme un pavé.
6: Alors oui, elle crée pas mal. Une cuisine, ça se dirige.
2: Allez, allez, plus vite, on se dépêche.
6: Mais je vais te dire, aucun de ces cuistots n'a jamais rendu son tablier.
10: Chef, chef, vous entendez comme elle chante bien ma casserole?
6: Ma foi, on l'aime, Eugénie, et on la respecte.
2: La poularde, pour la 3.
10: Sympa.
2: Voilà, parfait, comme ça.
6: L'une de ses grandes spécialités, c'est la poularde en demi-deuil. Une belle bête, garnie sous la peau de fines tranches de truffe. Après avoir assaisonné la poularde, faut bien la ficeler pour qu'elle garde sa forme pendant la cuisson. Et franchement, faut voir Eugénie. Ficelle autour du cou, elle serre les ailes, les cuisses, délicatement mais vigoureusement. On dirait qu'elle chouchoute un bébé.
2: Oh bah j'adore ça, langer mes volailles.
6: La cuisine, eh oui, c'est aussi une affaire de gestes. En 1929, la mère Brasier ouvre un deuxième restaurant à 30 km de Lyon, dans les montagnes, au col de la Luère. Et là aussi, youpi, ça se presse au portillon.
11: Alors ça c'est sûr, on va vraiment déguster.
6: 4 ans plus tard, le prestigieux guide Michelin décerne 3 étoiles à chacun de ces deux restaurants. Ma parole, 3 plus 3... Oh bah ça fait 6. Une première dans le monde de la gastronomie.
2: Youhou!
6: Devenue une légende, les clients arrivent désormais de partout pour découvrir ces quenelles, ces fonds d'artichaut au foie gras et tout le reste. Un maharaja lui aurait même offert de cuisiner dans des casseroles en or.
2: Bof, je vais vous dire, c'est dans les vieilles marmites qu'on mijote les meilleures sauces, hein.
6: Eugénie demeure la même.
2: La seule chose qui compte, c'est le travail.
6: Levée à 5 heures, couchée à minuit, la mère Brasier déteste les gens qui se la coulent douce. Alors, quand sa famille vient la voir, ni une ni deux, elle les met à la plonge.
2: Alors ça, pas question de les avoir dans les pattes, hein.
6: Bah oui, sans blague.
2: D'ailleurs, Laure, il serait pas temps de prendre une petite

0: Ça va, ça va.
1: On enchaîne, on enchaîne.
2: En 1939, la Seconde Guerre mondiale éclate. La viande, les œufs, le beurre, tout est rationné. Alors, trouver de bons produits, c'est de plus en plus dur.
3: Il va falloir se débrouiller, sinon je vais mettre la clé sous la porte.
2: Comme beaucoup de Français, Eugénie achète de la nourriture au marché noir. C'est une sorte de marché parallèle et interdit où on peut trouver un peu de tout à condition d'y mettre le prix. En 1941, Eugénie est arrêtée par la police. Elle passe 8 jours en prison, alors que tous les restaurateurs de Lyon font pareil. Humiliée, blessée, cette mésaventure, elle ne l'oubliera jamais. La paix revenue, ces restaurants continuent de battre leur plein. Au four et au moulin, la mère Brasier a un œil sur tout. Nappe, serviette, propreté, livraison, elle ne s'arrête jamais. Jusqu'au jour, hélas, où il faut bien ranger son tablier.
3: Ne plus rien cuisiner pour les autres, même pas un petit bouillon, c'est l'enfer.
2: Eugénie Brasier a régalé l'humanité pendant près de 50 ans. Comme elle, toutes les valeureuses mères lyonnaises ont été l'âme et le cœur de la ville. Leur restaurant, pour la plupart encore ouvert aujourd'hui, continue de nous faire vibrer, nous, irréductibles gourmands. Alors, à elle, à vous, pionnières, aventurières de la gastronomie, merci, merci, merci!

0: Derrière cet épisode, il y a Chantal Le Montagnier, Marion Lelay, Guillaume Ledu, Baptiste Collion,
1: Marine Baousson
0: et moi, Laure Grand-Besançon. Depuis 2003, Eugénie Brasier a une rue à son nom. Où ? Dans le premier arrondissement de la ville de Lyon. Ma foi, c'était bien la moindre des choses.

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2: Bonjour, je m'appelle Louise, j'ai 11 ans et j'habite à Baden. Voici ma blague. Monsieur et Madame Bistrucla ont un fils. Comment s'appelle-t-il?
3: Bistrucla? Aucune idée, Louise.
2: César. César Bistrucla.
0: Trop bien ta blague.
4: Bonjour, je m'appelle Joséphine, j'ai 8 ans, j'habite à Issy-les-Moulineaux. Voici ma blague. C'est l'histoire de deux grains de sable qui arrivent à la plage. L'un dit à l'autre, dis donc, c'est blanqué aujourd'hui. Bisous.
3: Merci Joséphine, je la connaissais pas celle-là.
5: Bonjour, je m'appelle Roméo, j'ai 8 ans et je vis un soir même. Voici ma blague. Toto rentre de sa première journée d'école. Sa maman lui dit, tu as appris beaucoup de choses aujourd'hui? Oui, mais la maîtresse veut que j'y retourne demain.
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1: Les contes de la Maison Ronde. Le petit chaperon rouge. Chapitre 4. Il y a des trucs dans la vie qu'on ne peut pas éviter. C'est moche, hein, mais c'est comme ça. On ne peut pas éviter, quand on est une petite fille qui s'ennuie, de vouloir traverser seule la forêt pour rendre visite à sa grand-mère. On ne peut pas éviter d'y rencontrer un loup. On ne peut pas éviter de le trouver très sympa et de faire la course avec lui. Et on ne peut pas toujours éviter que le loup arrive le premier devant la maison de sa mère grand. Surtout quand on est une petite fille avec un flan dans son panier. Parce que de toute éternité, cette histoire se répète et c'est comme ça. On ne peut pas y remédier.

0: Le loup était devant la porte de la maison, mais ne savait pas comment entrer à l'intérieur, car la porte était très bien fermée. Il était un peu essoufflé et surtout impatient, car il avait faim. Faim de tout son corps. Car cela faisait plusieurs jours qu'il n'avait rien mangé, à part quelques petites limaces et quelques gros vers de terre. Mais ce n'est pas très nourrissant. La porte de la maison de la grand-mère était une grosse porte, aussi lourde qu'une armoire en fer. Et ce loup qui est maigre n'était pas assez fort en muscles pour l'ouvrir par ses propres moyens. C'est pourquoi il se mit d'abord à réfléchir. Puis il toqua à la porte, une fois, deux fois. Aucune réponse. Alors il essaya autre chose.
1: Est-ce que j'ai entendu quelqu'un devant la porte qui a sonné la clochette ?
0: Oui, mémé.
1: Est-ce que c'est toi, ma petite fille, qui est là et qui a sonné la clochette ?
0: Oui, c'est moi, mémé.
1: C'est toi, ma petite fille ?
0: Oui, mémé.
1: C'est toi qui as une si grosse voix aujourd'hui ?
0: Oui, mémé, car je suis enrhumé aujourd'hui. J'ai mal à ma gorge et ma voix est devenue grosse.
1: Ah bon ? Eh bien, entre, qu'est-ce que tu attends encore ?
0: Je ne peux pas ouvrir la porte toute seule aujourd'hui, mémé.
1: Arrête un peu de sonner la clochette et tire un peu plus tôt sur la petite ficelle qui pend, comme d'habitude.
0: Je ne peux pas aujourd'hui, mémé.
1: Si tu tires sur la petite ficelle, tu pourras entrer, car le verrou n'est pas mis.
0: Je suis trop petite aujourd'hui pour atteindre la ficelle.
1: Mais tu n'es pas si petite d'habitude.
0: Oui, mais aujourd'hui, je ne sais pas pourquoi je suis plus petite que d'habitude.
1: C'est quand même curieux, ça. Je me suis couchée car je suis fatiguée et j'aurais bien aimé ne pas avoir à me lever pour aller t'ouvrir.
0: Est-ce que tu peux venir m'ouvrir la porte, mémé, s'il te plaît ?
1: Bon, alors oui, d'accord. Bon, ben rentre, moi. Je

0: vois à peine, mais ma vision est vraiment de plus en plus basse et à vrai dire, je ne te reconnais pas. Tu es bien gentille. Est-ce que tu as faim ?
1: Oui, mémé.
0: Alors sers-toi, ma petite fille. Prends tout ce que tu veux ici.
1: Merci, mémé. Et c'est donc ainsi que le loup mangea avec appétit la grand-mère de la petite fille, en attendant que celle-ci arrive à son tour et que son tour arrive aussi.

0: Le loup s'était couché dans le lit de la grand-mère quand la petite fille arriva dans la maison. « Viens, dit le loup, j'ai hâte que tu m'embrasses. On dirait que tu n'as pas envie de t'approcher de ta grand-mère. »
1: « Oh non, c'est seulement que je suis un peu fatiguée, dit la petite fille. »
0: « Tu pourrais mieux te reposer les jambes en t'asseyant là, sur le lit, à côté de moi. »
1: « Je voulais te dire que ça ne sent pas non plus très bon chez toi, mémé. Voilà, c'est ma mère qui m'a demandé de faire ce flan pour toi. »«
0: Oui, viens plus près de moi. » »«
1: Tu veux que je vienne m'asseoir sur le lit à côté de toi ?»«
0: Oui, parce que je crois que je vais m'endormir tellement je suis fatiguée. Et je ne t'aurais pas tellement vue, tellement tu es loin de moi, on dirait. »«
1: Alors oui, j'arrive. »«
0: Qu'est-ce que tu fais ? Viens !»«
1: Tu as une drôle de voix, mémé, quand tu t'énerves. »
0: « Oui, je sais, je faisais peur à ta maman quand elle était une petite fille comme toi. Viens !»«
1: Est-ce que tu veux que je t'amène un peu de flan ?»«
0: Non, juste toi !»«
1: On dirait que tu n'es pas la même mémé que je connais !»«
0: On change dans la vie, viens !»«
1: Tu as un peu des poils partout sur le corps !»«
0: Tu exagères !»«
1: Je suis triste, je pense à ma maman !»«
0: Viens, je vais te serrer dans mes bras, pose ta tête là sur moi !»«
1: J'entends ton cœur qui bat et quelque chose aussi qui gronde à l'intérieur !»«
0: C'est tonnerre que tu entends dehors car il va faire de l'orage !»«
1: Je n'aime pas l'orage !»
0: Je vais te protéger.
1: J'ai encore plus peur quand je suis près de toi.
0: Mets-toi sous la couverture.
1: J'entends l'orage gronder de plus en plus.
0: C'est seulement que j'ai faim.
1: Et que voudras-tu manger alors ?
0: Toi, ma petite fille.
1: Mon flan est meilleur.
0: Ce ne sont pas les enfants qui décident.
1: Seules les bêtes vraiment monstrueuses mangent les enfants.
0: Moi, j'ai seulement faim.
1: Je n'ai pas peur de toi.
0: Je vais quand même te manger.
1: Alors mange-moi. Mais si tu me manges, tu n'es pas ma grand-mère.
0: Peu importe, tais-toi maintenant. Et sur ces mots, le loup mangea avec appétit la petite fille, ce qui est un peu triste, mais qui est la réalité.

0: Pendant ce temps, la maman attendait sa petite fille et commençait à se demander ce qui pouvait bien se passer.
1: Le loup, lui, bien rempli de toute la grand-mère et de la petite, décida d'aller dormir au moins plusieurs jours pour digérer de tels excès au fond du bois. En chemin, il rencontra un homme qui le trouva si gros et si lent pour une bête que l'homme prit la décision de l'assommer pour lui ouvrir le ventre afin de se rendre compte de ce qu'il pouvait bien y avoir à l'intérieur. Par chance, la grand-mère et la petite fille n'étaient pas encore mortes et elles purent ainsi être sauvées. La petite fille sortit du ventre la première et aida sa grand-mère à en faire de même. La grand-mère était un peu assommée, tout comme le loup, et mit du temps à se remettre de cette aventure.
0: Aujourd'hui, la petite fille est devenue une grande femme, comme l'était sa maman. Et elle se souvient très bien de toute cette histoire. Sa maman, qui est devenue vieille, habite une maison qui n'est pas très loin. Ce qui est plus pratique pour se voir souvent.

0: Quant au loup, après qu'on lui ait recousu le ventre et qu'on l'ait laissé repartir dans les bois, il prit la décision de toute sa vie de ne jamais plus s'approcher des grand-mères et surtout des petites filles.
1: Une vraiment très très sage décision.

0: Voilà. Là, vous ne pourrez plus dire « Ah, ben non, je connais pas l'histoire du petit chaperon rouge. » Plus personne ne vous croira. Et maintenant que vous la connaissez bien, je compte sur vous pour la raconter à votre tour, si vous croisez des gens qui ne la connaîtraient pas ou qui l'auraient oubliée. D'accord? 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
1: 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Et coucou les petites curieuses et les petits curieux, allez, en mode paysan.
2: Bonjour, je m'appelle Maëlle, j'ai 12 ans, et avec mon papy, on se demande qui a inventé les tracteurs. Merci, au revoir.
1: Et tu as bien fait, Maëlle, de nous appeler, et bonjour aussi à ton papy, parce que nous allons avoir une réponse pour toi. Enfin, c'est plutôt Bruno Jacomi, qui est historien des techniques. Vous avez même été, Bruno Jacomi, conservateur, notamment au Musée des Arts et Métiers à Paris. Et donc, vous savez qui a inventé les tracteurs. Alors ça, c'est génial.
3: Ben oui et non, parce que c'est toujours un petit peu difficile. Tu sais, Maëlle, dans les inventions, il y a quelque chose de courant, c'est qu'à un moment donné, quelque chose va arriver. C'est-à-dire que le tracteur, il arrive à un moment où on en a besoin, où on a toutes les techniques nécessaires. Alors, en fait, il y a deux endroits où il y a eu un inventeur de tracteur. Il y a eu un Russe. C'était dans les années 1880 qui invente ça. C'est un gros tracteur à chenilles et à vapeur. Et quelques années plus tard, il y a un Américain qui s'appelle Frelich qui, lui, en 1892, invente un tracteur à essence qui sera un peu plus proche du tracteur d'aujourd'hui. Mais en fait, l'un et l'autre, ils n'ont pas beaucoup de succès, ce tracteur, parce qu'ils naissent dans ces pays-là parce qu'on a des grandes surfaces de champs, très très grandes. Et ben, on essaye de mécaniser ça. On a déjà mécanisé pas mal de choses dans l'agriculture. Il y a plein de machines. C'est une époque, en fait, cette deuxième moitié du 19e siècle, où il y a une appétence pour trouver des machines et en
1: la
3: mettre
1: partout.
3: La
1: technologie, quoi. Ouais.
3: Voilà, c'était vraiment la grande période où on cherche à mécaniser, on a la machine à vapeur. Et on voit naître le moteur à... ce qu'on appelle le moteur à combustion interne, c'est le moteur actuel qu'on appelle moteur thermique, le moteur des voitures, des camions, etc. Il naît dans ces années-là. Mais, je dirais, le monde n'est pas encore prêt parce qu'il y a des chevaux, il y a des bœufs, etc., il y a des attelages, et ça suffit. Dans le système agricole classique, c'est très pratique parce que le paysan fournit à ses animaux l'énergie dont ils ont besoin, parce que par du fourrage, etc. Alors, le tracteur, lui, eh ben, il faut lui amener de l'essence
1: et ça
3: ou
1: coûte
3: du
1: cher.
3: Bois.
1: Mais alors, quand est-ce qu'il s'impose, le tracteur ?
3: Eh ben, en fait, il va s'imposer plutôt après la Première Guerre mondiale. Et oui, parce que pour deux raisons, en fait. D'une part, pendant la guerre, on a beaucoup utilisé les chevaux et les bœufs et tout ça pour aller sur les champs de bataille, etc. Il y a eu énormément de chevaux qui sont morts à la guerre.
1: Donc après 1918, les enfants, la Première Guerre mondiale. 1918.
3: Voilà, ça va se développer. Pour une deuxième raison, c'est aussi qu'on a inventé des chars d'assaut. Les chars d'assaut, pendant la guerre, c'est pratique parce qu'ils peuvent aller partout. Et le problème qu'on a dans les champs, c'est que quand le champ il est très boueux, par exemple, si on met un engin très lourd avec des roues moyennes, il s'enfonce.
1: Ouais.
3: Et donc, en mettant des chenilles comme avec les chars d'assaut, ça va être beaucoup plus pratique. Alors, on va enlever tout le blindage et tout ça, mais ce sont les mêmes fabricants. Renault, par exemple, qui aujourd'hui fabrique des véhicules, à l'époque, il s'est mis à transformer les chars d'assaut qu'il avait fait en tracteurs.
1: Avec donc les énormes roues pour justement
3: avec
1: pouvoir passer
3: les
1: partout.
3: Énormes roues. Alors, au début, elles n'étaient pas en... c'était pas des pneus, c'était des roues métalliques, mais assez larges, qui étaient faites de manière à ne pas s'enfoncer dans le sol et à pouvoir avoir assez de résistance pour pouvoir faire avancer la charrue ou tous les instruments qu'on peut accrocher derrière le tracteur.
1: Le tracteur mécanique que certains re-remplacent désormais par les animaux. 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

0: 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Allez, on s'écoute une petite bestiole.
1: Quelle bestiole as-tu choisie ? Je me promène de nuit au bord d'une rivière. Et à part le clapotis de l'eau qui s'écoule doucement, je n'entends pas grand-chose. Aussi, ça y est, ça s'agite, ça gratte comme une bestiole qui creuserait. Une bestiole qui vit la nuit au bord d'une rivière, qui fouine et cherche dans la terre. Je crois que j'ai trouvé. C'est certainement un putois.
2: Là,

0: petit effort et le trou sera assez grand.
1: Ah, ça y est, il est à une dizaine de mètres devant moi. Heureusement que la lune est grosse et très lumineuse, sinon je n'aurais pas pu le voir. D'autant qu'il cherche à se faufiler dans le trou d'un rongeur, donc je ne vois pas sa tête. Son corps est souple et allongé, ses pattes plutôt courtes. Il est assez grand, il fait bien 40 cm. C'est donc un mâle. Les femelles sont bien plus petites. Son pelage possède des couleurs contrastées. Son sous-poil est blanc jaunâtre. Il est surtout visible sur les flancs, alors que le poil du dessus est brun noir.
0: Plus que cette grosse racine à couper et ce sera bon. Heureusement que j'ai de bonnes dents. Maudite racine! Je vais te régler ton compte.
1: Je n'arrive pas à voir sa tête. Elle est enfouie dans la terre. Hé, hey, putois! Qu'est-ce que tu fais la tête dans un terrier?
0: Malheur! Un humain à l'attaque!
1: Le putois crie et bondit sur place. Son cri est très aigu. Ça fait un peu mal aux oreilles. Arrête de gronder et de siffler. N'aie pas peur, je ne te veux aucun mal.
0: L'humain ne part pas, mes cris ne le font pas fuir. Puisque c'est comme ça, aux grands mots, les grands remèdes.
1: Wow, c'est quoi cette odeur?
0: Je mitraille, largage de bombes puantes naturelles.
1: Le putois vient de libérer le contenu de ses glandes anales sous la forme d'un aérosol à l'odeur désagréable. En bref, il vient de me lâcher une bombe puante au nez. Les glandes anales du putois sécrètent un liquide fétide qu'il libère en situation de stress ou pour marquer son territoire. Cette odeur lui a d'ailleurs valu son nom. Putois vient du vieux français « pu » signifiant « puant ». C'est une particularité des mustélidés, famille de mammifères, à laquelle appartient le putois.
2: Ah, c'est pas une légende, ça ne sent vraiment pas bon.
0: Vous voulez que je recommence? Allez, ouf, dégagez! Mais vous plaignez pas, ça aurait pu être pire si j'avais été une moufette.
1: Oh, le putois a sorti la tête de son terrier. Je le vois bien maintenant. Il a une petite tête ronde avec un museau court et de petites oreilles arrondies. Et son cou est assez allongé. Au-dessus des yeux, sur les joues et autour de la truffe, son poil est plus clair, blanc jaunâtre, alors que le bord de ses oreilles est blanc, laissant apparaître un masque facial sombre autour des yeux.
0: Bon, assez perdu de temps. Je fonce dans cette galerie pour attraper le surmulot que j'ai repéré à sa bonne odeur. J'ai faim, moi!
1: Zut! Le putois a disparu dans le trou. Wow! Quelle agilité! Il a bondi comme un chat et s'est faufilé comme une anguille, à une vitesse record. Ohé, le putois! Tu vas où, comme ça?
0: Oh! Silence! Avec tout ce raffut, tu vas faire fuir le surmulot! C'est bourré de galeries là-dessous. Faut que je me concentre!
1: Oh, pardon! Bon, le putois va bien finir par ressortir de ce terrier à un moment ou un autre. Il n'y a plus qu'à attendre. Un peu de patience.
0: Oh, raté! Le surmulot s'est échappé et doit être loin maintenant.
1: Oh, ça y est, je le vois sortir d'un autre trou 5 mètres plus loin au bord de la rivière. Sûrement une de ces sorties creusées par le surmulot.
0: Oh, mon ventre gargouille, j'ai la dalle. Bon, je vais longer la rivière. Je vais bien réussir à attraper quelques grenouilles. Oh, en voilà une endormie de l'autre côté de la route. Je vais me régaler.
1: Le putois court et traverse la route. Mais... Oh non, une voiture! Attention! Le putois s'arrête au milieu de la route, tétanisé, ébloui par les phares. La voiture fonce droit sur lui, freine in extremis. Braque sur la droite. Le klaxon effraie le putois. Le putois file à gauche et évite la voiture de justesse.
0: Oh, je l'ai échappé, belle. Il s'en est fallu de peur. Bon, c'est pas tout ça, mais une bonne grenouille bien dodue m'attend. J'y vais.
1: Le putois a réussi à traverser la route sans se faire écraser. Il fonce vers la grenouille, qui dort toujours, saute au milieu des roseaux, se jette sur la grenouille et la mord sur la tête de toutes ses dents. La grenouille n'a pas eu le temps de comprendre ce qu'il se passait.
0: C'est tellement bon une grenouille. Surtout les cuisses, oh, tellement goûteuses. Miam.
1: L'attaque du putois est très rapide. Une seule morsure à la base du crâne tue en quelques secondes les petites proies. Avec une proie plus volumineuse, de la taille d'un gros rat ou d'un lapin, la mise à mort est plus longue. Le putois doit secouer sa proie jusqu'à la rupture des vertèbres cervicales. Puis il lèche la blessure en guise d'apéritif.
0: Je me suis régalée. Bon, j'ai encore faim. Je vais aller voir dans le champ un peu plus haut. J'ai repéré un terrier de lapin. Oh, j'adore le lapin. Miam, miam.
1: Le putois court au milieu des herbes. Mais il s'arrête en pleine course.
0: Oh, un renard. Oh.
1: Aïe, ça se gâte pour le putois. Un renard l'a repéré et se dirige vers lui. Après les humains, le renard est l'un des principaux prédateurs du putois.
0: Où tu vas voir, sale renard?
1: Il est complètement affolé. Il crie violemment et bondit sur place pour faire fuir le renard. Mais cela ne suffit pas. Maître Goupil se jette sur lui.
0: Au grand mot, les grands remèdes à l'attaque! Largage de bombes puantes naturelles!
1: Alors que le renard lui saute dessus, le putois libère le contenu de ses glandes anales. Décidément, ces largages sont une arme de défense redoutable. Le renard recule aussitôt. Il se roule par terre, dans tous ses états. Le putois en profite pour se sauver.
0: Oh, j'ai eu peur. Mais maintenant, le renard y réfléchira deux fois avant de m'attaquer. Je l'ai pas raté, celui-là. J'ai visé en plein dans le mille, pile sur la truffe. Bon. Ben, c'est pas tout ça. Mais j'ai un lapin qui m'attend, j'en salive d'avance.
1: Pendant cette aventure, nous avons entendu le mot de l'ancien français « pu ». Est-ce que cela signifie « plaie après une morsure »,« puant » ou « petite grenouille » ? Bravo ! Pu signifie bien puant en ancien français. Cette aventure était parfumée, mais c'était bestiolement génial.

0: 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Viens, on rigole.
1: Bonjour, vous êtes sur la boîte à blagues.
2: Laissez votre message après le...
3: Bonjour, je m'appelle Gwen, j'ai 9 ans. Je veux vous raconter...

0: une blague. Il y a deux garçons dans une librairie. Il y en a un qui dit, tu connais Astérix et Obélix?
1: Rix, Astérix. Et lui, c'est Obélix.
2: Et le petit chien, là, c'est Idéfix.
0: Et l'autre répond, oui, chez moi, c'est une Idéfix. Salut l'info, je m'appelle Maëlle et j'ai 12 ans. Aujourd'hui, nous nous retrouvons pour une nouvelle blague. Qu'est-ce qui pleure quand on lui tourne la tête?
3: Je sais pas, un robinet?
0: Exactement. Salut l'info.
4: Bonjour, je m'appelle Léon, j'ai 11 ans, voici ma blague. Vous savez pourquoi Mickey Mouse? Parce que Mario Bros.
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7: Mais pourquoi tu pleures?
8: Personne ne veut jouer avec moi.
9: Ouh le pipo, ouh le pipo.
10: Je suis pas un pipo, je suis le flûte à bec.
8: Et pourquoi personne ne me prend jamais au sérieux, moi?
7: Maman, j'ai entendu dire que t'en avais traumatisé de trop au collège.
10: Non, mais moi, j'ai rien à voir avec ça. Hein. Ça, c'est la faute à ce fichu jouet, à la flûte en plastique. Je peux pas me la voir, celle-là. Je vaux mieux que ça, moi. Écoute.
7: Yeah. Ah ouais, ça, c'est déjà beaucoup mieux.
10: Encore heureux.
7: Et comment tu t'appelles?
10: Je m'appelle Dino.
7: Dino, comme dans un dinosaure?
10: Ah ouais? Enfin, presque. Dis donc que j'ai 35 000 ans.
7: Ah ouais, quand même.

0: 35 000 ans et toutes mes dents. Ah non, c'est vrai que j'ai pas de dents. Bon, viens, au lieu de dire des bêtises, allons plutôt voir Lulu.
1: Bonjour, mon enfant.
0: Je te présente Lucie, mon ancêtre, c'est la patronne de la famille. Elle a été fabriquée dans un os de vautour.
2: Un os de vautour? Mais oh, qui a eu l'idée de faire des trous dans un squelette?
0: Tes ancêtres, je te signale.
2: Ouais, mais quand même, c'est trop bizarre.
0: Ils n'ont pas fait que ça, hein. Ma tante, par exemple, elle a été sculptée dans de l'ivoire, celui d'une dent de narval. C'est cette petite baleine qui a une longue dent torsadée à la place du nez.
2: Ah oui, je crois que j'en ai vu une un jour au musée. C'est le poisson licorne ou quelque chose comme ça.
0: C'est la licorne des mers. Mais comme c'est pas super de la chasser, je suis généralement plutôt construite en bois.
2: Ou en plastique.
0: Ah, mais arrête avec cette histoire. Une flûte en plastique et une flûte en bois, ça n'a rien à voir. Le son du bois est beaucoup plus chaud, beaucoup plus rond, beaucoup plus puissant.
3: I'm the king of the world.
2: Oh, mais Dino, te vexe pas, moi je te faisais une blague.
0: Ouais, mais bon, on me l'a fait tout le temps, tu comprends. Alors ça commence un peu à me courir sur le flutio, cette histoire.
2: Mais donc ça veut dire que si j'ai pas de licorne, je peux te fabriquer dans l'arbre qui est dans mon jardin?
0: Ça dépend de ce que tu as planté.
2: Je crois que c'est un olivier.
0: Alors ça, je prends. J'adore les arbres fruitiers. J'accepte aussi le prunier et le poirier. Sinon, j'aime aussi le buis et l'érable. En fait, il faut voir aussi ce que le facteur a dans son atelier.
2: Le facteur? Celui qui distribue le courrier?
0: Mais non, un facteur, c'est quelqu'un qui fabrique des instruments. Il y a donc des facteurs de flûte à bec. Je peux te dire qu'ils ont du boulot, parce que j'existe en plusieurs tailles. Moi, je suis une flûte alto, mais il y a aussi la sopranino. La soprano. La ténor. La basse. Ou encore la contrebasse qui peut mesurer jusqu'à la taille de ta grand-mère, c'est-à-dire 1m50.
4: Coucou.
2: 1m50, mais c'est une flûte pour géant, quoi.
0: Ça dépend de la taille de ta grand-mère. Mais même toi, tu peux la jouer si tu veux. Parce que quand tu fais de la flûte à bec, en réalité, tu joues des flûtes à bec. Tiens, par exemple, le violoniste. Il a un seul violon, pas vrai? Un seul. Eh ben, le flûtiste, il peut avoir 25 flûtes s'il veut.
2: Tiens, moi, mon copain Augustin, à mon anniversaire, il voulait nous faire rigoler, alors il a pris deux flûtes à bec en même temps et il les a jouées toutes les deux.
0: Comme ceci?
2: Oui, c'était comme ça.
0: Extrêmement intelligent, cet Augustin. Mais tu sais, là, je joue en duo avec ma sœur, mais il existe des flûtes doubles, des vraies, avec une seule tête posée sur deux corps. Ça date du Moyen-Âge. Tu vas voir sur Internet, c'est très marrant.
2: Et toi, Dino, t'as qu'un seul corps, alors?
0: Un seul corps, une tête, donc la partie du dessus, celle où se trouve mon bec, là, et en dessous, il y a...
2: Tes pieds.
0: Ah non, mon pied. Je n'en ai qu'un. Regarde, je me démonte.
2: Hop. T'es découpé comme un saucisson.
0: En trois grandes tranches, comme ça je peux me ranger plus facilement. Mais attention, hein, je suis toute simple comme ça, mais j'ai quand même besoin qu'on prenne soin de moi.
2: Ça veut dire quoi?
0: 3 ou 4 fois par an, je pars en thalasso. Sinon ma peau sèche un petit peu trop, voilà.
2: Mais quoi? Ça veut dire que t'as besoin de massage peut-être?
0: Ah oui, c'est pour ma perce. C'est l'intérieur de mon tuyau. On me tartine d'huile de lin, c'est... Oh. Bon, c'est pas tout ça, mais il faut me jouer maintenant. Est-ce que tu peux faire comme si tu me donnais un bisou? Là, sur mon bec.
2: Comme ceci?
0: Ah, c'est gentil, mais non. J'ai dit comme si tu me faisais un bisou. Dépose-moi sur ta lèvre inférieure.
2: Comme ça?
0: Voilà, c'est ça. Garde une certaine tension dans tes lèvres. Maintenant, souffle, mais pas trop fort. Parfait. Tout l'air que tu expires va devoir passer dans mon corps. Maintenant, deuxième étape, tu vas mettre la main gauche sur le haut de mon corps et la main droite sur le bas et tu vas boucher mes trous pour produire des notes.
5: Simple, basique.
2: En fait, t'as des trous partout.
0: Oui, j'en ai même un à l'arrière qu'on joue avec le pouce. Regarde, si je bouge complètement... Mais grâce à lui, je peux aussi jouer des notes beaucoup plus aiguës. Si je bouge à moitié...
2: C'est marrant. Dis, c'est qui tous ces gens-là? C'est ta famille qui arrive, là?
0: Ah, salut les gars! Bon, allez, venez. On lui montre ce qu'on a.

0: Ça, c'est vraiment ce que je préfère. Jouer avec les autres, et quand on joue en famille comme ça, ben, on appelle ça un consort.
1: Un concert, tu veux dire ?
0: Non, un consort. Ça vient de l'anglais « concert ». On peut être 3 flûtes, on peut être 12, ça dépend du morceau. Mais attention, hein, je peux aussi jouer avec d'autres instruments. L'orgue, le hautbois, le violon, le clavecin, et puis même l'orchestre tout entier si je veux.

0: Rien de tel qu'un peu de musique ancienne pour démarrer la journée. J'adore ça.
1: Et alors, tu peux jouer d'autres musiques aussi ?
0: Bien sûr, Gringo. On trouve des flûtes dans toutes les cultures, que ce soit en Irlande, en Inde, aux États-Unis, au Pérou. Mais elles ont d'autres noms. Le whistle, le bansuri, la flûte de pan, le flageolet.
2: Le flageolet quand tu souffles dedans, il fait...
0: Je t'ai entendu là. Je sais très bien, mais je la connais ta blague.
2: Non,
0: mais
2: j'ai rien dit.
0: Ouais, c'est ça, ouais.
1: Bon, Dino, on leur dit zut alors à ceux qui se moquent de toi et qui veulent pas jouer avec toi.
0: On leur dit un grand zut.
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0: le chat, c'est toi le chat.
1: Non, c'est toi.
0: Non, c'est toi, c'est toi, c'est toi, c'est toi.
1: Fatigué. 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
3: Et coucou les petites curieuses et les petits curieux, la forme ?
4: Bonjour, je m'appelle Liam, j'ai 7 ans. Il paraît qu'à la préhistoire, l'espérance de vie était de 19 ans. Je voudrais savoir comment notre espérance de vie a augmenté. Merci de me répondre.
3: Alors, mon cher Guillaume, je suis avec la professeure en génétique des populations, Evelyne Heyer, professeure au Muséum National d'Histoire Naturelle, à qui je vais d'abord demander confirmation que l'espérance de vie était de 19 ans à la préhistoire, en sachant, Evelyne Heyer, qu'en plus, la préhistoire, c'est large comme période. Vous en dites quoi ?
5: En fait, si la préhistoire, c'est de l'histoire très ancienne, on n'a pas vraiment de données. Par contre, on sait qu'il y a environ 200 ans ou 300 ans où on commence à avoir des données, ce qu'on appelle l'espérance de vie était beaucoup plus faible que maintenant. Et l'espérance de vie, c'est quelque chose d'un petit peu compliqué. En fait, c'est pas le nombre d'années où on va vivre quelqu'un, c'est une moyenne. Par exemple, vous pouvez avoir une population où l'espérance de vie est de 20 ans parce que les adultes vivent jusqu'à 40 ans, mais qu'il y a la moitié des enfants qui meurent. Vous pouvez avoir une espérance de vie de 20 ans parce que tout le monde vit jusqu'à 20 ans. C'est pas la même chose. Et donc, on sait que dans le passé, en fait, c'est triste à dire, mais les enfants mouraient beaucoup. Il y avait seulement la moitié des naissances qui atteignaient l'âge de 15 ans. C'est fou quand même. Donc, si dans le passé, on avait une espérance de vie de 30 ans, c'est tout simplement parce qu'il y a la moitié des enfants qui mouraient, mais les autres, les adultes, ils vivaient jusqu'à 60 ans. Donc, en fait, on retrouve dans la préhistoire, on retrouve des squelettes que l'on trouve assez âgés. C'est pas parce que l'espérance de vie était faible qu'il n'y avait pas des gens âgés, mais c'est plutôt le fait que beaucoup d'enfants mouraient. Et il y a 150 ans, à peu près, on dit au 19e siècle, il y a un changement vraiment de l'état de santé des populations
3: C'est
5: humaines.
3: C'est-à-dire quoi ? La médecine s'améliore ou les
5: pas
3: gens vont mieux naturellement ?
5: Pas que la médecine, il y a l'hygiène, il y a l'alimentation. Donc en fait, les enfants survivent mieux. Et maintenant, par exemple, en Europe, il n'y a quasiment pas d'enfants qui meurent avant 15 ans. C'est très, très rare. Alors que vous vous rendez compte, il y a 150-200 ans, la moitié mourait avant 15 ans. Et c'est pour ça que maintenant, on a une espérance de vie qui a finalement doublé parce que ces enfants ne meurent pas. Et ça, c'est chouette.
3: Parce que, donc, meilleure hygiène, meilleure alimentation.
5: Oui. Meilleure hygiène, meilleure alimentation, le début de la médecine. Et puis aussi, on a commencé à faire un peu plus attention aux enfants. Hein, avant, les enfants, ils devaient travailler quand même. C'était dur, quoi.
3: Et est-ce qu'il y a, parce que là, on parle des pays occidentaux, mais est-ce qu'il y a des pays encore aujourd'hui où vraiment l'espérance de vie est toujours très basse ?
5: Oui, mais elle est quand même plus élevée qu'il y a 200 ans. Je crois qu'il y a certains pays où l'espérance de vie, elle est seulement, entre guillemets, d'une cinquantaine d'années, alors que nous, elle est plutôt de 80. Dans certains pays africains où il y a encore, je dirais, des problèmes de surmortalité infantile, donc d'enfants qui meurent. Mais ça, c'est en train de changer.
3: Même si ce n'est pas encore gagné du tout, malheureusement. Salut les matelots!

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1: Le promeneur qui brave le vent sur les plages du sud de l'Angleterre, sait-il qu'au pied des immenses falaises qui tombent dans la mer, se cachent de véritables trésors?

Marianning, elle, le sait. Ses yeux sont noirs et ils brillent comme aucun autre. Au fond de sa pupille dansent deux petites flammes. C'est la soif de la connaissance et le désir de la découverte. Marianning a 12 ans. Cette surprenante enfant ne va pas à l'école. Elle a déjà un métier. Elle est chasseuse de fossiles. Oui, oui, tu as bien entendu. Ces journées, elle y passe les deux mains dans l'argile à la recherche de ces restes d'êtres vivants extrêmement anciens qui se sont, avec le temps, comme fondus dans la roche. En 1811, en 1823 et en 1828, elle va découvrir les squelettes de trois fascinantes créatures qui changeront le monde et la science à tout jamais. On les appelle ichthyosaures, plésiosaures et ptérosaures. Ces immenses bêtes, lointaines cousines des crocodiles et des dinosaures, dormaient dans la pierre. Grâce à quelques coups de marteau, la jeune fille a réussi à les réveiller. Non, j'exagère. Elle les a tout simplement retrouvés. Mais, crois-moi, c'est déjà pas mal. Marianning est une femme épatante. Elle a permis de mieux comprendre la vie sur Terre il y a... environ... Ah oui, c'est ça. Des centaines de millions d'années.

0: Nous sommes au bord de la Manche, dans la petite ville de Lyme Regis, dans la région du Dorset. C'est l'année 1811. Au chaud du lit, Marie avale un bon bol de soupe. Elle se dépêche. Son frère Joe est parti depuis belle lurette. Oh pétard, il est casse-pied celui-là. Il ne l'attend jamais. Pourtant, les fossiles, ils sont censés les chasser ensemble. Je dis fossiles, mais en fait, ce n'est pas tout à fait le mot qu'ils utilisent. Le frère et la sœur parlent de curios. Et c'est vrai qu'elles sont sacrément curieuses, ces drôles de créatures coincées dans la pierre qu'on trouve, si l'on sait les chercher, sur l'immense plage de Lyme Regis. Marie n'a jamais quitté le Dorset, mais elle en est certaine, les falaises qui s'élèvent là devant elle sont les plus belles du monde. Quoi ? Il en existerait ailleurs ? D'énormes blocs de pierre jaune rayés de lignes bleues qui tombent comme ça à pic dans les vagues toutes brodées d'écume ? À d'autres ? Oh non ! C'est tout simplement impossible. En toute hâte, elle rejoint son frère, déjà à l'œuvre, tout au bout de la plage. De son panier, elle sort un petit marteau. La chasse commence. Il y a plusieurs façons de trouver des fossiles. Chacun a sa technique. Marie fait confiance à ses yeux. En déambulant au pied de la falaise, elle regarde, elle scrute, elle examine chaque petite roche qu'elle foule du bout des pieds. Et soudain, oh, elle les voit. Coquilles, écailles de poisson, os, dents. Tous ces petits morceaux, toutes ces traces que les êtres vivants ont laissées il y a fort longtemps dans la roche, ils apparaissent tout d'un coup, ils lui sautent aux yeux. Le monde pourrait tout aussi bien disparaître. Marie ne voit absolument plus qu'eux. D'autres fois, il faut aller les chercher directement dans la paroi. La jeune fille frappe alors la falaise avec son marteau. Oh ! Il faut faire extrêmement attention. D'abord, c'est très dangereux. Et puis, ces curios sont fragiles. Il suffirait d'un tout petit rien pour les briser en deux. Heureusement, le frère et la sœur savent exactement comment s'y prendre. Leur père leur a tout appris. Chaque jour de leur enfance, ils l'ont passé avec lui à arpenter cette même plage.
1: Vous voyez ces petites coquilles dorées qui brillent au soleil? On dirait de petits escargots. Ce sont des ammonites. Et cet os, tout rond, avec un trou, c'est une vertèbre. Ça vaut cher. Intact, sans brèche et en un seul morceau, vous pourrez en obtenir un shilling.
0: Richard était ébéniste. Fabriquer des meubles, ça ne suffisait pas à payer les factures. Alors, pour faire bouillir la marmite, il s'était mis à chasser et à vendre des fossiles. Ces curios, les touristes en raffolent. Depuis sa mort, l'année dernière, Marie et Joe ont repris le flambeau. Si la famille Anning mange chaud le soir, c'est grâce aux créatures que les enfants arrivent à débusquer dans la roche.
2: Marie, Marie, viens voir.
0: Oh zut, qu'est-ce qu'il a celui-là? Marie n'aime pas trop quand son frère l'appelle, ça casse sa concentration. Bon, allez, tant pis, elle se déplace jusqu'à lui. Joe est accroupi près d'un rocher. Il regarde attentivement. Diable, mais qu'est-ce qu'il regarde au juste? Oh ! Nom de nom ! Mais c'est un crâne fossilisé, très long, allongé et en un seul morceau !
2: Tu crois que c'est un crocodile ?
0: Demande le frère. Oui, peut-être. Marie l'observe, elle réfléchit. Et puis, ah non, ce n'est pas possible. L'œil est beaucoup trop gros, il a la taille d'un beignet. Mais alors, oh, que vient-il de découvrir? Trois mois plus tard, Marie retourne chasser, seule, exactement au même endroit. La veille, il y a eu grosse tempête et lorsque la mer gonfle, elle recrache toutes sortes de merveilles sur le rivage. Les lendemains de grosses tempêtes, crois-moi, ce sont les meilleurs jours pour chasser les fossiles. Sous la pluie fine, la jeune fille balaie le sol de ses yeux noirs. Tout d'un coup, elle aperçoit un drôle de débris blanc qui affleure sous le sable, entre les rochers. Elle s'approche, elle se penche. Dis donc, mais c'est plus qu'un débris, c'est un os. Marie se met à gratter. Du bout des doigts, elle sent 2, 5, 8, 10, 15 et bien d'autres os encore. Son cœur bat tout à coup très fort dans sa poitrine. Elle le sait, ce qu'elle vient de découvrir est extraordinaire. C'est un immense squelette. Il faut des semaines pour le dégager sans l'abîmer. Il mesure 5 mètres de long. En le comparant avec la tête découverte 3 mois plus tôt, la jeune fille comprend que ces deux trouvailles font partie du même corps. Voyons, voyons, de quel animal s'agit-il ? En suivant les lignes dessinées par la carcasse, Marie devine une créature aquatique. On dirait un immense dauphin avec un très long bec. Cela ne fait aucun doute, ce fossile est tout à fait unique. Immédiatement, la nouvelle se répand dans toute la région. Un grand collectionneur achète le squelette et le revend quelques années plus tard à un musée de Londres. En 1818, un scientifique arrive enfin à l'identifier. C'est un ichthyosaure, une sorte d'immense lézard des mers. Ce n'est pas la première fois qu'on trouve des restes de cet étrange animal. Mais un spécimen tout entier, aussi bien conservé, ce n'était jamais arrivé. Les savants sont fascinés. Cette drôle de créature pose pas mal de questions. À cette époque, les scientifiques pensent que Dieu a créé la Terre et toutes les créatures vivantes qui s'y trouvent. L'univers, ils en sont persuadés, aurait à peu près 6000 ans. Dieu étant parfait, il aurait tout réussi d'un coup, le monde depuis sa création n'aurait donc jamais changé. Mais, depuis quelques années, certains commencent à remettre en question cette théorie. Elle leur paraît louche. Si Dieu a créé toutes les créatures vivantes, alors où ces extraordinaires animaux, dont on retrouve aujourd'hui les squelettes, se cachent-ils ? Pourquoi ne voit-on pas de temps en temps, par exemple, un ichthyosaure nager dans l'océan ? Un certain Georges Cuvier, un grand scientifique français, travaille sur une nouvelle théorie. Selon lui, si on ne croise aucune de ces mystérieuses créatures, c'est qu'elles ont disparu. Bien avant l'homme, elles auraient parcouru la mer, le ciel et la terre. Puis, elles se seraient éteintes. Cette idée est révolutionnaire. Peu de scientifiques veulent le croire.
3: Quoi, comment ?
0: Lui rétorque-t-il.
3: Mais pourquoi Dieu aurait-il fait disparaître certaines de ses créations ? Non, c'est absurde. Ces drôles d'animaux se sont certainement déplacés, il y a fort longtemps, vers des contrées très lointaines, voilà tout. Et c'est pourquoi on ne les rencontre jamais.
0: Oui, bof, pas très satisfaisant cet argument. Heureusement, quelques années plus tard, Marie Anning va faire non pas une, mais deux autres découvertes encore plus spectaculaires que la première qui vont aider la science à faire de sacrés bons. Nous sommes en 1823. Les fossiles, Marie les chasse désormais toute seule, sans son frère. Elle habite toujours Lyme Regis, elle a 24 ans. À grandes enjambées, elle arpente l'immense plage battue par le vent. Ce matin, un marin l'a prévenue que de gros morceaux de pierre s'étaient détachés de la falaise. Elle s'est évidemment dépêchée de venir y faire un tour. Les éboulements, c'est comme les tempêtes, ça permet souvent de découvrir des trésors. Et en effet, bingo ! Un magnifique squelette de 3 mètres de long, quasiment intact, repose sur le sable. Marie l'observe attentivement. On dirait une immense tortue sans carapace, avec des nageoires et un très long cou. Ça, par exemple, ça ne ressemble à rien, mais absolument rien de connu. Marie a la chair de poule. Ce genre de créature, personne n'en a encore jamais trouvé. La chasseuse vient de découvrir une espèce inconnue. La nouvelle, comme un éclair, secoue le monde scientifique. On se déplace de toute l'Europe pour examiner le fossile. Enfin, on lui donne un nom. On l'appelle plésiosaure. Georges Cuvier, après avoir suspecté le fossile d'être un faux, saute finalement de joie. Cette découverte dépasse toutes celles qui ont été faites jusqu'à présent. C'est une preuve supplémentaire que sa théorie tient la route. Et en effet, si l'on trouve aujourd'hui des espèces totalement inconnues, c'est forcément qu'elles ont habité la Terre bien avant les humains, puis qu'elles ont disparu. La vache ! Grâce à son fabuleux fossile, Marie a permis de faire voler en éclats les arguments religieux. Cependant, de nombreuses questions restent sans réponse. Quand et pourquoi ces espèces ont-elles disparu ? Quel âge ont ces fossiles ? Quel âge a véritablement l'univers ? A-t-il seulement été créé par Dieu ? Pour tenter d'y répondre, les théories les plus folles se mettent à circuler. Marie, de son côté, continue de chasser. En 1828, elle découvre le fossile d'un ptérosaure, un animal encore plus mystérieux que les deux précédents. Il a un tout petit cou, une énorme tête, une grande bouche remplie de dents extrêmement pointues et deux ailes. C'est une grande bête volante, sans doute l'une des premières apparues sur la Terre. Exposé au prestigieux British Museum de Londres, l'incroyable créature fait sensation auprès du grand public. Les visiteurs sont ébahis. Marianne Ng avait un don, celui de trouver les plus extraordinaires fossiles de son temps. Ces découvertes sont d'une importance capitale. Elles ont apporté la preuve de l'extinction de certaines espèces. Après cela, on retrouvera la trace d'autres fabuleux animaux disparus, comme les dinosaures.

Il faudra des années aux scientifiques pour véritablement comprendre la portée de toutes ces découvertes. Nous savons aujourd'hui que l'univers n'a pas été créé par Dieu il y a 6000 ans. D'ailleurs, il a infiniment plus d'années que ça. Les ichthyosaures, les plésiosaures et les ptérosaures ont habité la Terre durant une très longue période, plus de 150 millions d'années. Un autre grand mystère demeure cependant. Pourquoi ne connaît-on pas mieux aujourd'hui le nom de Marianning? Malgré son esprit vif et sa grande intelligence, la chasseuse avait deux défauts. Marie était une femme et elle était pauvre. Difficile dans ces conditions d'imposer son nom. Heureusement, telles les tempêtes qui ramènent parfois quelques trésors, la mémoire de l'humanité, de temps en temps, fait ressurgir d'incroyables personnages. 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Tiens, tiens, mais au fait, pourquoi autant de fabuleux fossiles ont-ils été découverts dans le sud de l'Angleterre, près des falaises de Lyme Regis? Ces falaises sont composées de roches très particulières et surtout extrêmement anciennes. Elles se sont formées il y a environ 200 millions d'années, durant une période qu'on appelle le Jurassique.

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2: Bonjour, je m'appelle Amy, j'ai 6 ans, j'habite en Ardèche. Voici ma blague, que fait un poussin de 50 kilos?
1: Un poussin de 50 kilos? Alors là, je ne sais pas. Il fait de la musculation?
2: Piou, piou!
3: Génial cette blague, je vais la raconter à mes potes.
1: Décidément, les animaux sont de sacrés farceurs.
4: Bonjour, je m'appelle César, j'ai 6 ans et je veux vous raconter une blague. Quelle est la forme, la préférée forme géométrique du canard?
1: Aucune idée, César.
4: Le coin, coin, coin, coin, coin.
5: Je la connaissais pas celle-là et je valide.
6: Bonjour, je m'appelle Marceau, j'ai 7 ans et j'habite à Angers. Quel est le plat préféré des tennisman? La raclette, bien sûr. Au revoir.
1: Ah, la raclette de tennis, mais c'est bien connu ça.
7: Ce soir, c'est raclette party. 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
1: Trick or treat. Trois mots venus d'Amérique, trois mots qu'on crie à plein poumon le soir d'Halloween. Mais derrière la sucrerie se cache une vieille histoire bien plus vieille que nos caries. Le 31 octobre, il y a plus de 2000 ans dans les Landes celtes. Au milieu des menhirs, pas d'Astérix ni d'Obélix, mais un village qui s'affaire. Les druides dressent de grands bûchers façon barbecue un jour de kermesse, les feux de la Samhain. C'est le passage vers la nouvelle année, de la saison claire à la saison sombre. On craint la visite des morts. Alors devant chaque maison, on dépose un morceau de pain pour apaiser les esprits. On se couvre de peaux d'animaux, on se noircit le visage de suie.
2: Au bal masqué, ohé, ohé.
1: Se déguiser pour tromper les revenants. Au 7e siècle, l'Église s'en mêle. La fête païenne devient All Hallows Eve, littéralement la veille de la Toussaint. En Angleterre médiévale, les pauvres vont de maison en maison demandant des gâteaux en échange de prières pour les défunts. Et les gâteaux, c'est quand même plus sympa que le pain sec. Deux siècles plus tard, les colons irlandais emportent la coutume en Amérique. Au début du 20e siècle, les enfants américains reprennent le rituel. Ils se déguisent, frappent aux portes, réclament des friandises. L'expression « trick or treat » apparaît alors dans un journal pour le bonheur des enfants, des confiseurs et des dentistes. La tradition explose après la Seconde Guerre mondiale, quand les usines de confiserie tournent à plein régime. Et qu'on découvre qu'enfin, on peut vaincre la peur à grands coups de caramel.

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3: Par ici, les gourmands.
4: Je m'appelle... j'ai 6 ans, je voudrais savoir pourquoi l'éclair au chocolat s'appelle l'éclair. Merci.
3: Et tu me donnes envie d'en manger un, Jocelyn. J'adore les éclairs au chocolat. Alors, il y a aussi, bien sûr, les éclairs au café, la vanille, la framboise, le caramel. Bref, c'est quasi infini. Mais d'où vient ce nom éclair ? Nina Métayer, vous êtes meilleure pâtissière du monde, alors ?
5: Alors, l'éclair, il tient son nom parce qu'il se mange en un éclair.
3: Ah, c'est vrai, c'est ça ?
5: Voilà, que c'est un gâteau qui se mange rapidement. Et donc, ça vient de là. Pourquoi ? Parce que je trouve que c'est un dessert qui a été extrêmement bien pensé. Une bonne pâte à choux, bien moelleuse, qui est garnie par le dessous. Alors, vous allez regarder dans les éclairs comment on le garnit. Il faut retourner l'éclair et souvent, il y a 3 petits trous en dessous où, avec la poche à douille, on est venu le garnir d'une crème pâtissière, souvent au chocolat ou au café. Et ensuite, une fois qu'il est bien garni, là, il faut faire bien attention à surtout pas oublier un petit morceau parce que ce serait triste d'avoir un éclair un peu vide, ce qui peut arriver de temps en temps. Et on le retourne et on le trempe dans ce fondant. Donc, c'est un sucre qui a été travaillé pour avoir ce côté un petit peu élastique et un petit peu presque cristallisé. Et dans ce fondant, on va pouvoir l'assaisonner avec du chocolat ou du café. Et puis ensuite, le fondant, c'est extrêmement difficile à faire. Pour avoir la bonne température, on dit toujours qu'un bon fondant est à la température du corps quand on le glace. Donc il faut le mettre, moi je le mets dans le creux de mon poignet et je regarde si jamais je ne sens pas de différence de température.
3: C'est bon,
5: ça veut dire que c'est le moment de glacer l'éclair. Et le but, c'est toujours d'avoir un beau glaçage bien brillant, de le glacer au maximum, donc d'avoir presque les 3/4 de l'éclair qui soient trempés dans le glaçage. Ensuite, on le sort du glaçage, on passe un petit coup de doigt sur le dessus pour qu'il soit bien lisse. Et quand on le retourne, on vérifie que le glaçage a bien pris la forme de l'éclair tout autour. Et sinon, on va le lisser encore une fois avec le doigt. Quand on voit un bel éclair dans une boulangerie-pâtisserie, c'est qu'on a une bonne boulangerie-pâtisserie. Ça semble simple. Mais c'est pas si simple à faire.
3: C'est français, l'éclair au chocolat, à la base ?
5: Oui, c'est un dessert français, des années 1850 environ. C'est les débuts de la pâtisserie, parce qu'on est sur la pâte à choux, sur les crèmes quand même. Donc c'est au moment où on commence quand même à avoir des frigos, etc., où on peut avoir des bonnes pâtisseries à la crème.
3: Et il y a des gens qui se demandent toujours quelle est la différence, à part la forme, entre l'éclair au chocolat et la religieuse au chocolat, par exemple. Est-ce que c'est la même recette ?
5: Alors oui, mais la forme a toute son importance parce qu'on n'a pas du tout le même équilibre. C'est pareil pour les pains, quand on change la forme du pain, on n'a pas le même goût du pain. Et c'est la même chose. Une religieuse, on va avoir beaucoup plus de crème en comparaison à la pâte à choux et au glaçage. Et dessus, on a ce petit chou qui a beaucoup moins de crème et qui a beaucoup plus de pâte à choux. Et après, souvent sur une religieuse, on a ce petit pochage de crème au beurre tout autour avec ces petites flammes qu'on voit qui sont très mignonnes.
3: Et très bonnes aussi. Allez, je file à la pâtisserie, moi. Salut les matelots.

0: ne s'écouterait pas une petite bestiole sur mon petit France Inter?
1: Quelle bestiole as-tu choisie? J'entends des oiseaux, des mouches, des abeilles et le vent, mais pas ma bestiole. Elle doit être toute petite et silencieuse. Mais qu'est-ce qui se promène là sur mon bras?
2: Salut, Denis!
1: Bonjour, mais attends un peu. Tu as 8 pattes, une petite tête en pointe. Tu es une tique.
3: La

0: exact, Ixodes ricinus. Mais bon, c'est vrai, tout le monde m'appelle Tic. Bon, maintenant qu'on s'est présenté, je peux passer sous ta chemise?
1: Pourquoi faire?
0: Oh, rien du tout.
1: Tu vas me piquer, c'est ça?
0: Pas exactement. J'avais juste à me glisser jusqu'à un pli de ton coude ou un autre endroit où ta peau n'est pas trop épaisse. Là, je te picote, c'est vrai. Mais ma salive est anesthésiante, donc pas de douleur. Et elle est aussi anticoagulante, donc je peux te pomper le sang à volonté pendant quelques jours sans boucher ma petite trompe.
1: Pas question que tu me piques, je ne veux pas attraper la maladie de Lyme.
0: Ah voilà, Lyme. Ça, c'est le problème avec vous les humains. Vous avez peur de la maladie et du coup, nous, les tiques, on est sur la liste des méchantes bestioles. Et voilà. Alors qu'en plus, pour guérir, vous avez vos antibiotiques.
1: Les antibiotiques peuvent nous soigner, c'est vrai, mais seulement si on s'y prend à temps.
0: Et tu crois que c'est de ma faute si j'attire tout un tas de bactéries parasites?
2: La tique transporte malgré elle plusieurs espèces de bactéries parasites, dont la fameuse Borrelia burgdorferi, qui une fois transmise à l'humain, provoque chez ce dernier la maladie de Lyme, une maladie qui peut causer de nombreux troubles physiques et mentaux très handicapants.
0: Ben voilà, tu vois bien que c'est nous les victimes, c'est statistique. En plus, on a plein d'autres ennemis. Des champignons germent dans notre corps, des bactéries qui nous liquéfient, des vers qui nous boulottent, et même des... Des oiseaux! Alerte! Alerte!
1: Ne t'inquiète pas, je vais te couvrir avec ma main.
0: Ouf, merci. Oh, c'est pas passé loin. Bon, c'est pas le tout. Les émotions, moi, ça me creuse. Dépose-moi sur cette grande herbe-là. Je vais simplement attendre le passage d'un animal pour me nourrir.
1: Tu es sûre? Je ne vois pas beaucoup de mulots, de campagnols ou d'écureuils par ici.
0: Tu me prends pour une larve. Ça fait longtemps que j'ai fait mes deux mues. Fini pour moi les petites grives, les tamias de Sibérie, les hérissons et même les lièvres. Maintenant que je suis adulte, je me nourris exclusivement des grosses têtes bêtes, comme des sangliers, des chevreuils ou de délicieux humains.
1: Ok, la tique, je vais te déposer.
2: La tique est un arthropode. C'est un mot d'origine grecque. Arthos pour articulation et podos, le pied. C'est une bestiole à squelette externe. C'est-à-dire que contrairement à nous les humains, c'est l'extérieur du corps qui est solide. Par conséquent, au cours de sa vie d'acarien, la tique doit changer de peau pour grandir. Une fois gorgée de sang, elle se détache de son hôte, se laisse tomber, opère sa mue, puis recherche un autre porteur.
0: Oh, mais tu es super poilu!
1: Ne monte pas sur mon bras ou je me fâche!
0: Oh, c'est bon, c'est bon. Puisque monsieur veut garder son sang pour lui tout seul.
1: Alors, je te pose où?
0: Où tu veux. Il n'y a pas de bonne place pour mourir.
1: Ah, tu exagères.
0: J'anticipe.
1: Bon, ici, ça m'a l'air bien, non? Il y a des herbes hautes.
0: Ouais, ouais, pas mal. Pose-moi là. Ça y est, je le sens. Il y a un lapin dans le coin.
1: Un lapin? Mais où ça? Je ne vois rien.
0: C'est parce que tu n'es pas une tique. Et d'ailleurs, je ne le vois pas. Je n'ai pas d'yeux, je te signale. Je le sens. Mais chut, il se rapproche.
2: La tique n'a pas d'yeux à l'avant de sa tête, mais des cellules photosensibles situées sur les flancs qui lui permettent uniquement de distinguer l'ombre de la lumière. Elle possède en revanche un excellent odorat et peut reconnaître une bestiole qui passe dans ses environs rien qu'à l'odeur ou à la chaleur du dioxyde de carbone qu'elle dégage.
0: Oh, oh zut, crotte de tique! Le lapin fait demi-tour! C'est ta faute aussi, forcément qu'il t'a vu! En même temps, on ne peut pas te louper, t'es immense comme un tronc d'arbre au milieu d'une flaque d'eau! Bon, écoute, je comprends que tu ne veuilles pas me laisser te piquer pour que je puisse manger. Mais au moins, Laisse-moi chasser tranquille.
1: D'accord, mais tu vas pouvoir te débrouiller toute seule ici. Moi, je me sens un peu responsable de toi maintenant.
0: C'est très sympa. Mais comment tu crois que je fais d'habitude? Je peux tenir plus de 40 heures sur ce brin d'herbe s'il le faut. Et même parcourir 44 cm en une nuit.
1: Ah ouais, quand même. 44 cm en une nuit. Ça fait au moins 0,6 mm à la minute, ça.
0: Moque-toi. Nous, les tiques, on n'avance peut-être pas aussi vite que vous, les humains. Mais on n'a pas besoin de marcher vu qu'on se déplace grâce à la bestiole sur laquelle on est installé. Zéro pollution à notre actif. Bref, puisque tu as l'air de vouloir m'aider, tu vas me porter jusqu'aux grandes broussailles de la forêt au bout de la prairie. Ce sera plus facile pour moi. Il y a plus de bestioles qui passent et tu pourras facilement te cacher derrière un arbre. Je renifle une grosse bestiole. Oh, je crois que c'est un sanglier.
1: Bon alors, il arrive ton déjeuner?
0: Patience! Oh, c'est pas du fast-food ici. C'est pas automatique.
1: Décidément, tu as une grande sagesse pour ta petite taille. Dis-moi, tu as quel âge?
0: J'ai 3 ans. Eh oui, mon petit pote. C'est vrai que j'ai fait peur. Et zéro chirurgie esthétique, ni cosmétique.
2: Les tiques ont une espérance de vie d'environ 7 ans. Elles sont plus nombreuses et actives aujourd'hui à cause du réchauffement climatique. Les hivers sont plus doux et comme la température est le facteur majeur de la multiplication des tiques, elles en profitent.
0: C'est mathématique. Oui, voilà. Je vois que tu as compris la tac-tac-tique. Mais maintenant, plus à mon rôle. Le sanglier est tout près.
1: Mais il fonce vers toi.
0: C'est l'idée. Quand il va passer près de moi, hop, je vais lui sauter dessus. Et hop là. Ça y est, j'y suis. Dis donc, il a de drôles de gros poils cet animal. Il doit avoir la peau dure comme du béton. Je vais me glisser derrière son oreille. La peau y est plus tendre, plus facile à piquer.
2: Pour se déplacer, la tique utilise 6 de ses 8 pattes. Ses 2 pattes avant restent levées pour lui servir d'antenne directionnelle. Un peu comme une canne pour un non-voyant.
0: Voilà! Ici, derrière les oreilles, c'est un peu plus mou. Il n'y a plus qu'à piquer. Trop bon. Tu veux goûter?
1: Non, merci, sans façon. Maintenant que tu es sauvé, je vais te laisser.
0: Yeah! Wow! Fallait rester caché. Tu lui as fait peur. Oh, mais c'est un vrai sanglier de rodéo, cette bestiole.
1: Accroche-toi bien, la tique.
0: Non, mais tu me prends pour qui? Je suis une tique acrobatique. Tu lui as encore fait peur. C'est un rapide.
1: Heureusement que la tique ne peut plus tomber dès lors qu'elle a planté son harpon dans la peau de ses victimes. Mais ça doit drôlement secouer.
0: Salut, Denis. Et merci pour le coup de main.
1: Au revoir, petit vampire.
2: La tique est un arthropode, un mot qui vient du grec. Mais qu'est-ce qu'un arthropode? Une bestiole invertébrée qui pue les pieds. Une bestiole invertébrée qui fait des pieds de nez. Une bestiole invertébrée dont le corps est composé de segments articulés. C'est ça! L'arthropode est bien une bestiole invertébrée dont le corps est composé de segments articulés, comme la tique ou les araignées par exemple. C'était une aventure fantastique, mais surtout, c'était bestiolement génial!
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4: Bonjour, je m'appelle Sofiane, j'ai 9 ans et j'habite à Lannou, Haute-de-Seine. J'ai une blague pour vous. Pourquoi les Martiens renversent-ils jamais de café sur la table?
3: Je ne sais pas du tout.
4: Parce qu'ils ont des secoupes. Merci, au revoir.
5: On m'appelle l'OVNI. 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
1: Elle est trop bien cette blague, je vais la raconter à mes potes.
6: Bonjour, je m'appelle Olivia. J'ai 7 ans et j'habite à Bourgoin-Jallieu. J'ai une blague pour vous. Comment s'appelle la femelle du beluga?
3: Alors là, je ne connais pas.
6: La beloufille.
3: Ah, la beloufille. Il fallait y penser à celle-là. Hein.
7: Trop bien cette blague.
8: Je m'appelle Arsène, j'ai 10 ans et j'habite à La Teste de Buch. Je dis bonjour au CM2 de Saint-Vincent à La Teste.
3: Eh bien, nous aussi, on leur dit bonjour.
8: J'ai une blague à vous raconter. Quel est le comble pour un voleur?
3: Je passe mon tour.
8: D'avoir la peau lisse. Au revoir, salut.
3: Ah oui, comme la police.
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1: Chers amis, bonjour. C'est le spécial jeune à Châteaubriant, en Loire-Atlantique, ville réputée pour son château-forteresse et son centre médiéval. C'est aujourd'hui une ville de 12 600 habitants, bien placée, franchement, entre Nantes et Rennes. Situation qui dope son activité économique, un bassin de vie important. Et cette activité, elle est basée notamment sur la métallurgie, la plasturgie, l'agroalimentaire, les métiers liés au développement durable, le commerce, le secteur tertiaire, la santé. Il y a tout, en fait, à Châteaubriant. Et au sujet du développement durable, la ville dispose d'une chaufferie biomasse et qui est couplée avec un champ solaire, avec des capteurs solaires, et tout cela permet d'alimenter un réseau de chaleur urbaine, si on peut dire, un réseau de chaleur urbain. Ce réseau alimente de nombreux logements et des bâtiments publics en chauffage donc et en eau chaude sanitaire. La ville est également réputée pour sa foire annuelle. On ne peut pas venir à Châteaubriant sans parler de la foire de Béret, foire agricole, commerciale et foraine. Elle est considérée comme l'une des plus vieilles foires de France. Ses origines remontent officiellement à l'an 1050. Elle a lieu, cette foire de Béret, chaque année, pendant plusieurs jours, début septembre. Et ici, on est d'ailleurs dans le secteur où se tient cette foire. On est à la halle de Béret, mais nous, c'est pour la foire aux questions, au jeu des 1000 euros. Laissez-moi vous dire que depuis 2021, par ailleurs, il existe ici à Châteaubriant une microfolie. C'est un musée numérique avec la possibilité de voir sur un grand écran des milliers d'œuvres, depuis les musées nationaux et des musées étrangers, des œuvres présentées sur un grand écran, des visites interactives. Cette microfolie de Châteaubriant est installée dans un joli lieu, en plus,

0: Oui.
1: Je dois dire que Lina, aux sélections, elle était à fond, mais vraiment à fond. Tu avais envie vraiment d'être sélectionnée. Hein.
0: Oui.
1: Tu écoutes l'émission ?
0: Oui, le mercredi, parce que les autres jours, je suis à l'école.
1: Et forcément, tu es à l'école, tu es en CM2. Dans quelle école es-tu, Lina ?
0: Léon Grimaud.
1: À Rennes ?
0: Oui.
1: Tu fais beaucoup de choses, tu as beaucoup d'activités, et notamment le dessin. Qu'est-ce que tu dessines, par exemple ? Comment tu fais quand tu dessines ?
0: J'aime bien reproduire, essayer de reproduire des modèles de mes cahiers de dessin. Et j'aime bien des fois inventer des dessins.
1: Oui, aussi, la créativité. Hein, tu laisses libre cours à ton imagination. Tu lis aussi, Lina. Qu'est-ce que tu lis, par exemple, des exemples ?
0: Les Royaumes de Feu, c'est une BD et un roman. Il y a aussi le roman Elisabeth, Princesse à Versailles. C'est bien, c'est un roman un peu historique, mais il y a d'autres trucs qui ne sont pas vraiment dans la réalité.
1: Ouais.
0: Et j'aime bien le manga Blue Lock et Astérix et Obélix, la BD, parce que j'aime beaucoup.
1: Tu les as toutes lues ou presque ?
0: On les a toutes à la maison.
1: Ah oui, elles sont toutes à la maison, donc de temps en temps, tu t'y plonges. Lina, bienvenue avec Simon Antôme. Bonjour Simon.
2: Bonjour Nicolas.
1: Oui, bienvenue à toi Simon. Tu as 10 ans également, comme Lina, oui. Tu es aussi en CM2, donc à Nord-sur-Erdre.
2: Oui.
1: Nord-sur-Erdre, c'est loin d'ici ? Non, c'est pas trop.
2: Non, à 30 minutes de route.
1: 30 minutes de route, d'accord, ça nous donne une idée. Quels sont tes centres d'intérêt, tes passions, toi, Simon ?
2: J'aime bien l'histoire géo, les maths.
1: Et chez toi, qu'est-ce que tu fais ? De l'histoire géo et des maths aussi, peut-être ?
2: Oui.
1: Oui.
2: J'aime bien jouer au Lego, faire du basket et lire.
1: Qu'est-ce que tu lis ?
2: Là, je lis Harry Potter.
1: Ouais. Pas les Royaumes de Feu, non, toi ?
2: Non.
1: Non, pas du tout. Non, ça, c'est
2: j'ai essayé le tome 1, mais...
1: Ça t'a pas plu ?
2: Non.
1: Alors ? Lina, dis un mot, dis-lui quelque chose pour lui faire envie.
0: Moi, c'est mon frère qui a commencé. Du coup, j'ai voulu essayer. Et,
1: ça t'a
0: le
1: plu.
0: Roman, en fait, j'ai pas trop compris. Mais comme on avait la BD, je l'ai lu. Et du coup, j'ai adoré.
1: Ah bon, alors c'est peut-être ça, Simon. Peut-être que tu peux commencer avec la BD. Enfin bon, tu lis ce que tu veux. Tu lis Harry Potter, tu es à fond dedans. Hein. De toute façon, c'est bien. Réunis tous les deux, ils ont 10 ans. Lina et Simon, tous les deux en CM2 sur France Inter, depuis Châteaubriant. Bonne chance, nous commençons avec une question bleue de Marceau Leclerc qui habite Amplepuy dans le Rhône. Après une réduction de 20%, un jeu de pétanque coûte 16 euros. Combien valait-il avant la réduction ? Je rappelle la question, que les choses soient précises. C'est une question bleue, donc vous avez évidemment 30 secondes pour donner autant de réponses que vous le voulez. C'est très ouvert. Après une réduction de 20%, un jeu de pétanque coûte 16 euros. Combien valait-il avant la réduction ? Proposez des prix, oui.
2: 20 euros.
1: Mais oui, c'est la bonne réponse. 20. 20 euros. 20 moins 20%, c'est 16. Vous n'avez pas appris les pourcentages encore ?
0: Non. Non, pas trop.
1: Mais par réflexion, c'est aussi ça. Vous avez trouvé la bonne réponse assez rapidement. Deuxième question bleue de Jean-Paul Pillat à Voipy, en Moselle. Question envoyée sur franceinter.fr. Quel pays, grand pays, a pour langues officielles, puisqu'il y en a deux, l'anglais et l'hindi ?

0: L'Inde.
1: Et oui, c'est l'Inde. Langue officielle, l'hindi. Langue officielle secondaire, l'anglais, mais il existe de nombreuses autres langues ayant un statut officiel en Inde, mais disons que les deux langues officielles, si on veut un peu simplifier, sont l'hindi et l'anglais. L'autre question bleue, la troisième, nous la devons à Marc et Sophie Dufour. Quelle couleur faut-il ajouter au bleu pour obtenir du violet ?

0: marron ?
1: Pas du marron.
2: Du rouge ?
1: Du rouge, oui. Bleu plus rouge, ça fait violet. Lina et Simon, question blanche maintenant, d'Alain Duprel à Rennes. En aviation, quel est ce mot ? C'est un mot anglais, mais utilisé en français. Pour désigner une manœuvre acrobatique

0: aérienne qui consiste à faire, disons, une boucle. L'avion passe à l'envers, sur le dos à un moment. Quel est le mot anglais
1: qu'on en... Un looping.
0: Un looping. Question blanche envoyée sur carte postale par Josiane Bonnet à Saint-Étienne. Comment s'appelle, on reste dans le domaine de l'espace, comment s'appellent les fusées européennes, lanceurs ou lanceuses de satellites, dont le vol inaugural a eu lieu le 24 décembre 1979 depuis la base de Kourou? Quel est le nom
2: de ces... fusées Ariane.
0: Sans hésiter, les fusées Ariane. Oh là là, Yann n'a même pas le temps de faire ding-ding. Il répond trop vite, il demande la parole. Je veux jouer de mon métallophone. Laissez-le jouer quelques notes. Et c'est une question rouge déjà que je vous pose de Séverine Baudouin à Paris 12e. Est-ce que vous pouvez nous expliquer ce qu'est une onomatopée? Avec un exemple.
3: Par exemple, dans Astérix Obélix, quand Obélix est appelé romain, ça fait zbaf. Voilà.
0: Et c'est ce qu'on appelle une onomatopée. Avec l'image en plus, c'était parfait, Lina. Très bien. Illustration directe. Preuve par l'exemple, explication par l'exemple. Oui, il y a les skrrr, les bangs, les ouh, les tchong, les splatch, les pchit, et donc...
3: Les zbaf.
0: Ça s'appelle une onomatopée, un mot qui imite un son pouvant constituer un bruitage. Lina Hervé-Canto, Simon Antaume, vous avez répondu à toutes les questions, les six premières. Est-ce que vous voulez continuer avec le...
2: Banco.
3: Bah oui, Banco.
2: Banco.
0: Bah oui, comme si c'était une évidence.
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0: Merci de nous suivre à la mi-journée, à l'écoute de France Inter, en podcast sur l'application mobile Radio France ou sur franceinter.fr. N'hésitez pas à vous abonner au podcast du jeu et n'hésitez pas à vous abonner au compte Instagram Le Jeu des 1000 euros pour avoir aussi l'image, des photos de différents lieux visités en France grâce au côté itinérant de votre émission de la mi-journée. Une question de Denis Robin de Méreuil dans les Bouches-du-Rhône, Banco, pour le duo de jeunes d'aujourd'hui. Parmi ces six animaux marins, lequel n'est pas un mammifère? Le dauphin, le requin, la baleine, l'otarie, l'orque et le beluga. Le dauphin, le requin, la baleine, l'otarie, l'orque et le beluga.
3: Le requin.
0: Je rappelle la question. Yann veut jouer du métallophone. Il se rappelle à votre mémoire, à votre bon souvenir. Parmi ces six animaux marins, lequel n'est pas un mammifère? Le dauphin, le requin, la baleine, l'otarie, l'orque et le beluga.
2: Le requin.
0: Bonne réponse. C'est un poisson. Les autres sont des mammifères marins. Le co, ça, c'est fait. Voulez-vous arrêter et repartir avec 500 euros? C'est bien, 500 euros. Vous pouvez tout remettre en jeu avec les dangers qui vont avec, si vous le souhaitez. Et ça s'appelle la question...
3: Non, parce que si on perd tout, donc on va pas tenter.
0: Vous vous arrêtez, on vous applaudit chaleureusement.
2: Il n'aura pas de
0: vie. Lina Hervé-Canto et Simon Antaume. Qu'est-ce que vous allez faire avec ces 500 euros? Vous avez une idée, Lina?
3: Moi, je veux m'acheter la suite de Elisabeth parce que j'ai pas tous les tomes.
0: Oui, bonne idée. Et toi, Simon?
5: Je sais pas.
0: Tu sais pas? Des boîtes de jeux peut-être pour continuer à construire, hein, puisque tu nous as dit que tu aimais bien les briques de construction. Vous avez été vraiment de bons candidats et très sympas. Franchement, on a passé un super moment avec vous. Deux candidats qui ont 10 ans, qui sont tous les deux en CM2. Lina, à Rennes, Simon à Nort-sur-Erbre. Ils repartent, en plus évidemment des gains du Super Banco, avec le Petit Larousse Illustré 2025 et un livre également publié par Larousse dans la collection Secrets d'Histoire Junior. C'est « Si l'histoire de France m'était contée ». Je sais que tu aimes l'histoire, Simon, tu nous l'as dit, hein, histoire et géographie.
2: Mais
0: et ah bah, il se trouve que Lina aussi, ce sont des lecteurs, ils ont une bonne culture générale, ils nous l'ont prouvé. Bonne journée à vous toutes et à vous tous à l'écoute de France Inter. Et pour le jeu, à demain, si vous le voulez bien.

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4: Et coucou les petites curieuses et les petits curieux, jambon, beurre, fromage, crudité, poulet, saucisson, rillettes, cornichons.
5: Bonjour, je m'appelle Milan, j'ai 14 ans et je me suis toujours demandé qui a inventé les sandwichs. Au revoir.
4: Loïc Bienassis, vous qui êtes chercheur à l'Institut européen d'histoire et des cultures de l'alimentation à l'Université de Tours, vous avez forcément la réponse pour Milan. Qui a inventé les sandwichs ?
6: Je pourrais donner une première réponse, un petit peu, on va dire, évidente, mais trompeuse en réalité. C'est que l'inventeur désigné du sandwich, c'est un certain John Montagu, quatrième comte de sandwich au XVIIIe siècle.
4: Il y avait un comte de sandwich ?
6: Il y avait un comte de sandwich.
4: C'était dans quel pays ?
6: En Angleterre. La réalité, évidemment, comme d'habitude, est plus compliquée. La première mention

0: on a d'un sandwich, le mot est employé, c'est par l'historien Gibbon qui, en 1762, explique que des hommes importants dans un club, vous savez, un de ces clubs anglais, des hommes importants soupent et que parfois ils mangent un peu de viande froide ou un sandwich. Donc voilà, là on est en 1762. Et d'ailleurs, ça correspond à notre fameux John Montagu, quatrième comte de Sandwich. Donc, c'est peut-être lui qui l'a inventé, effectivement. C'est pas clair. Et on a un autre témoignage, un tout petit peu plus tardif, par un Français cette fois. Un certain Pierre-Jean Grolet, qui nous raconte son voyage à Londres en 1770. Et il raconte qu'un ministre anglais passait 24 heures à une table de jeu et il ne vécut durant ces 24 heures que de quelques tranches de bœuf grillé servies entre deux rôtis de pain. Rôtis de pain, c'est-à-dire
1: de toast.
0: Oui, voilà.
1: De tranches de pain grillé.
0: Exactement. Et c'était le début d'un sandwich qui ensuite gagnait Londres. Et le ministre en question, c'est donc ce Lord Sandwich qui donne ce nom à ces tranches de pain et à ce bœuf grillé. Donc, ça voudrait dire que si Lord Sandwich a inventé ce sandwich, c'est parce qu'il voulait jouer. Ça, on ne sait pas. C'est quand même peut-être un peu une belle histoire que Grolet a voulu raconter. On peut imaginer aussi que c'était plus un goût personnel de ce type de pain avec de la viande de bœuf et qu'en effet, dans la petite société des élites londoniennes, on a associé ce nom parce que peut-être Lord Sandwich, effectivement, aimait particulièrement cela. Parce qu'on n'a pas spécialement de témoignages de Lord Sandwich, d'autres témoignages où on le voit passer 24 heures à une table de jeu. Et puis c'est un homme quand même très occupé. En tout cas, ce qui est sûr, c'est que c'est de lui que le sandwich tire son nom. Ça, c'est incontestable. Par contre, honnêtement, ce n'est pas lui l'inventeur. C'est-à-dire qu'on trouve des mentions de pain et viande, de pain et fromage bien avant, même depuis le Moyen-Âge.
1: Sauf que ça n'avait pas de nom, en fait.
0: Oui, voilà, c'est ça.
1: Le sandwich existait sans qu'on le nomme sandwich.
0: Exactement. Et même en Angleterre, on pouvait voir du bread and meat, bread and cheese. Et puis, sans doute, là, je ne sais pas quelle circonstance on fait qu'on a ainsi baptisé ce produit. Mais dire que c'est l'inventeur, c'est évidemment excessif. Et petite remarque aussi, le sandwich, le mot franchit la Manche dès le début du 19e siècle. Et on trouve des sandwichs, le mot employé en France, très tôt au 19e siècle.
1: Et c'est là où apparaît le fameux jambon-beurre
0: Alors le jambon-beurre tel qu'on l'imagine, non, parce que la baguette n'existait pas encore à cette époque-là. Donc la baguette, elle apparaît vraiment au cours du 20e siècle.
1: Et aujourd'hui, la majorité des sandwichs sont faits avec de la baguette ou avec du pain de mie ou d'autres pains?
0: Le jambon-beurre reste vraiment le premier des sandwichs, mais on dit souvent que maintenant il se fait tailler des croupières par le hamburger.
1: Et dans le monde, justement, le sandwich est partout, dans tous les pays?
0: Oui, le sandwich est partout dans tous les pays. C'est-à-dire qu'à partir du moment où on a certains types de pain accommodés, un kebab, c'est un sandwich, donc je veux dire, ça dépend du type de pain, ça dépend du type d'ingrédient, mais le sandwich est universel. Le mot ne l'est pas, mais la chose l'est très largement.
1: Et il n'y a plus qu'à choisir notre préféré. 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
1: Sa Majesté, le roi.
2: C'est l'année 1683. En ce temps-là, les Français ne se chauffent ni au gaz ni à l'électricité. À quoi bon? Puisque tout le royaume est équipé du modèle Roi Soleil. Au sommet de sa gloire, Louis XIV, 45 ans, mais hélas, plus vraiment toutes ses dents, est un prototype ultra performant. Jamais le royaume n'a été si riche, si puissant.
3: Vive le roi!
2: Alors l'astre du jour fait construire à Versailles un palais à sa mesure. 2300 pièces, autant de fenêtres et de poignées de portes. Oh, quelle belle bicoque! Par contre, bonjour les galères de chantier.
4: Ah bah je l'ai encore échappé belle.
2: Au milieu des clous, des planches.
4: Pardon, pardon.
2: Et des intrigues pardon. De la cour.
4: Poussez-vous, j'arrive.
2: Madame de Maintenon, Françoise, de son petit prénom, poursuit sa folle ascension. Orpheline sans le sou, pas princesse pour un chou, elle finit par épouser en secret...
5: Qui?
2: Le plus grand roi de la Terre.
5: C'est pas vrai.
6: Mais c'est Cendrillon ou quoi?
2: Eh non, c'est Françoise. Une vie en forme d'apothéose, voici la grande odyssée de Madame de Maintenon, une reine partie de rien, un fabuleux destin.
6: Excusez-moi alors, j'ai l'impression qu'on ne parle plus trop du roi là.
2: Monsieur, Majesté, si, si. Allez, allez, on mange son petit gâteau. Voilà. Oui. Allez, allez, on enchaîne, on enchaîne. Cinq heures 58. 5h59. 6h. Une nouvelle aube splendide se lève sur le château de Versailles. C'est le signal. Les serviteurs prennent leur service. Déjà, des carrosses arrivent de Paris, déversant les visiteurs du jour. Eh oui, tout le monde a le droit de venir voir le roi, à condition, bien sûr, de porter une épée et d'être bien chapeauté.
7: Ruban, plume, dentelle, à l'entrée de la cour d'honneur. Je vends de tout pour les têtes de linotte.
2: Dans ses appartements, Françoise, elle aussi, est déjà debout. Elle s'agite. Son cœur bat fort. Dis donc, mais vous avez bu combien de café, Françoise?
4: Rien à voir avec la choucroute. Le café, l'or. L'heure est grave. La reine Marie-Thérèse n'est pas en grande forme.
2: Et
4: si elle passe l'arme à gauche, paix à son âme, ça pourrait changer pas mal de choses pour ma pomme. Sans compter que je pêche. Je pêche. Je ne fais que pêcher.
2: Madame de Maintenon, 48 ans, regard de feu, esprit brillant et la maîtresse du roi.
4: Oui, et avant moi, il y a eu du monde.
2: C'est vrai que ça a défilé. Partager le lit du roi qui est déjà marié, c'est déjà pas fastoche. Alors lorsqu'on craint, comme Françoise, la colère de Dieu, s'ajoute à cela une bonne grosse dose de culpabilité.
4: J'ai lutté. Et puis j'ai cédé. Oh, il fallait le voir, l'œil coquin, les bouclettes dans le vent.
2: Françoise et le roi se connaissent depuis... presque 15 ans déjà. Née sur la paille, Françoise n'a pas eu dans la vie un démarrage facile. Obligée de mendier son pain, à 16 ans, elle échappe au couvent en épousant Paul Scarron, un poète brillant mais bossu et cul-de-jatte.
8: Adieu, France. Adieu.
2: À sa mort, 8 ans plus tard, Françoise se retrouve de nouveau sans le sou.
4: La misère, c'est pire que la crasse. On a beau frotter, ça vous colle à la peau.
2: La jeune femme, heureusement, a fort bonne réputation. Fiable et discrète. On lui propose un jour une folle mission. Devenir la gouvernante des enfants cachés du roi. Oui, un petit garçon et une petite fille, nés hors mariage de ses amours passionnés avec la volcanique Madame de Montespan.
9: C'est là Madame Scarron aussi.
2: Le roi et sa maîtresse ont bientôt 4 autres marmots que Françoise chérit de tout son cœur.
3: Et il n'en faut pas plus pour fendre l'armure royale.
5: Oh, qu'il serait bon de se faire aimer de vous, madame.
2: Roi est un métier difficile et si solitaire.
5: Un seul commande. À qui faire confiance?
3: Follement intelligente, modeste et surtout très patiente, Françoise écoute et cajole.
5: Alors, on était à table. Et là, le roi d'Angleterre me pique ma part de tarte.
9: Oh, delicious.
5: Mais c'est la mienne, je lui dis. Et il me dit, mais c'est... Attends, non, enfin, c'est pas pour la tarte, vous comprenez, c'est le geste. C'est le geste. Françoise? Françoise? Oh. Françoise?
3: Un roi comblé sait se montrer reconnaissant. Louis XIV lui donne assez d'argent pour acheter des terres, rien qu'à elle. Françoise devient madame de Matelot. Et ce n'est pas tout. Pour la voir tous les jours, le roi la loge au château de Versailles dans un appartement tout près de sa chambre. Madame de Matelot n'a pas seulement conquis le cœur du plus grand roi du monde, elle a aussi capté son oreille. Et ça à la cour, bah ça agace.
10: Une moins que rien pour élever des bâtards, ça passe. Qu'il roucoule, pourquoi pas. Mais que le roi l'écoute. Mais pour qui elle se prend, la vieille... Est-ce qu'on a déjà vu une telle...
11: scandaleux.
3: Ah oui, c'est... Oula. C'est pas tendre. Ah, oh, hé, hey, mais oh. Hé, hey, hey, c'est pas fini tout ce bougon. Depuis des années, Louis XIV fait agrandir le château de Versailles. Dès 5 heures du matin, les ouvriers grimpent sur leurs grands échafaudages et... Ça y va jusqu'à très tard le soir.
12: Franchement, au bout d'un moment, ça tape sur le système.
3: Escalier des ambassadeurs, grands appartements du roi et de la reine, orangerie, grandes et petites écuries, de sacrées merveilles sortent de terre. Une telle splendeur doit servir le roi.
13: Couchez.
3: En 1682, Louis XIV y fait déménager toute la cour. Ministres, marquis, princes et comtesses, il les a désormais tous à l'œil. Et il y a sa botte avec ça.
14: Entre nous, ils sont vraiment pathétiques. Ils ont laissé leur château pour s'entasser ici comme des rats. Tout ça pour plaire au roi? Faut voir tous ces lèches-fesses faire leurs courbettes lorsqu'ils passent le matin dans la galerie des glaces. Non, rien à voir. C'est à cause des miroirs.
3: Ah, oh, d'accord. Et la reine, des nouvelles?
14: Hélas, pas pour l'instant. Mais cela ne saurait tarder.
15: Madame, un pli très urgent.
3: Alors?
14: Ah, la reine va beaucoup mieux.
3: Oh, génial, super.
14: Non, attendez, j'ai mal lu. Elle est morte.
3: La situation pour Françoise est délicate. Si proche du roi, elle peut dégringoler à tout instant. La reine Marie-Thérèse n'était pas franchement folichonne. Mais s'il se remarie à une princesse qui a de l'esprit, parce qu'il va se remarier, c'est sûr. Et alors, il oubliera Françoise. Louis XIV a déjà filé au château de Saint-Cloud.
6: C'est la tradition. Un roi ne peut pas se retrouver face à la mort.
3: Illico presto, toute la cour le suit.
16: Sire, sire,
3: pendant 2 jours, tout le monde verse sa petite larme. Et voilà, allez-y.
17: C'était une si bonne
18: idée. Mais de Dieu, elle était si près.
3: Si près? Mais c'est pas un arbre?
18: Oui, elle aimait aussi beaucoup les arbres.
3: Et puis, la fête reprend.
19: Un roi se doit corps et âme à son public.
20: Oui, dansons!
3: Françoise, elle, fait pâle figure. Certains s'en réjouissent.
10: Vous avez vu la tronche qu'elle tire, la bique? Bien fait. Alors ça, franchement, une sale comme elle, que le...
3: Oui, bon, ça va, on a compris. Françoise n'y tient plus.
14: Pour garder la tête haute, je ne vois qu'une seule solution. Quitter Versailles.
3: Mais le roi ne semble pas de cet avis.
6: Vous avez vérifié?

0: Il est peut-être dans votre poche.
1: Quoi donc, sire ?
0: Votre esprit. Parce que visiblement, vous l'avez perdu.
1: Oh,
2: ça va, hein. Moi aussi je peux en claquer des portes. Il y en a plus de 2000 des portes à Versailles. Et oui, j'ai l'embarras du choix. Et voilà une porte. En veux-tu une autre ? En voilà une porte. Et une autre. Et je peux faire les 2000.
1: La pauvre Françoise en mange son chapeau.
3: J'en ai avalé tellement que la digestion devient difficile.
4: Mais deux jours plus tard...
1: Surprise! Le roi la demande en mariage.
5: Mais puisque c'est le seul moyen de vous retenir auprès du roi, il vous épouse, madame.
1: Oh!
4: Un roi qui se marie avec sa maîtresse, c'est du jamais vu. Alors, la discrétion est de mise. Oh, pardon, c'était un vase Ming. Et c'est ainsi, une nuit d'octobre 1683, que Françoise, orpheline, née sans le sou, épouse dans le plus grand secret le glorieux roi de France. Mais enfin, tout se sait à Versailles.
6: Alors, il l'a mariée, la vieille bique, une sale méchante comme elle, qui épouse le plus grand roi de la terre. Alors ça,
4: Françoise n'a pas le statut de reine, mais elle partage la vie du roi. Tous les soirs, Louis XIV vient travailler dans sa chambre.
1: Alors Louis, comment s'est passée votre journée ?
7: Alors à 8h30, comme d'habitude, mon valet m'a réveillé. Ensuite, le défilé a commencé. Chirurgien, médecin et les courtisans, blablabla. Ensuite, la messe. Et 14h, la chasse.
8: Jésus, Marie-Joseph, c'est toujours la même chose.
4: Oula, pas facile, hein.
8: Mais encore, je vais pas demander ce qu'il avait mangé à midi.
0: Ah, ça vous intéresse, Françoise ?
4: Oh.
0: Ah bah tant mieux, je vous raconte. Seul dans ma chambre, j'ai dîné devant les courtisans d'un potage, puis de viande, de petits pois, d'artichauts. Bon, bien sûr, tous les mets ont été goûtés deux fois. Manquerait plus que je tombe malade.
4: À ce propos, Louis, comment ça va, la petite santé ? Parce que, oh pardon, hein, mais vous avez pris un bon coup de pelle, non ?
0: Je ne vois pas de quoi vous voulez parler.
4: Oh, cette haleine ! Faites voir, ouvrez la bouche. Attendez, je prends un mouchoir. Ok, c'est parti. Déjà que vous n'aviez plus un poil sur le caillou et la peau ravagée par la petite vérole. Excusez-moi, mais Roi Soleil, c'est vite dit, hein. Roi des chicots, oui. Et attendez, ce n'est pas fini. En 1685, lors d'une opération...
9: Scalpel, ciseaux, marteau, non, marteau-piqueur.
4: Vous êtes sûr ?
9: Pas le choix, faut creuser.
4: Le chirurgien lui arrache une partie du palais. Résultat, lorsque Louis XIV boit, tout lui ressort par le nez. Oh, quelle fontaine !
10: Oh, oui, mais royal !
4: En 1715, le roi Soleil éteint sa petite loupiote après 72 années de règne. C'est le plus long de l'histoire de France. Quant à son mariage avec Madame de Maintenon, il a duré 32 ans. Le royaume, ravagé par 35 années de guerre et plusieurs hivers particulièrement rigoureux, fait grise mine. Ah oui, le bilan est très mitigé. Reste tout de même le château de Versailles. Son palais, le plus éblouissant de toute l'Europe, Louis XIV en a fait le centre de son royaume. La cour, qui jusque-là se déplaçait de château en château, y a posé ses valises. Elle y restera pendant plus d'un siècle. Mine de rien, c'est une sacrée révolution. En attendant, l'autre, la grande. Mais patience, nous n'y sommes pas encore.
11: Thank you.
4: travers cet épisode, il y a Marion Philippe, Al Nioro, Tila Iravu, Baptiste Collion, Mathieu Davignat,
11: Hélène Philly,
12: Grégoire Beaujean
4: et moi, Laure Grand Besançon.
13: Majesté, votre toilette.
4: On raconte souvent qu'à Versailles, la propreté laissait à désirer. Ce qui est faux. Si les humains de l'époque ne prenaient pas de bain, ce n'est pas par manque d'hygiène, mais par peur de l'eau. Pour se nettoyer, ils utilisaient des linges parfumés. Et sinon, la chambre du roi et les appartements de Madame de Maintenon existent toujours. Entre nous, ça vaut le détour.

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3: Bonjour, je m'appelle Joachim.
4: Bonjour Joachim.
3: J'ai 6 ans et demi. Voici ma blague. Qu'est-ce qui est vert et qui pousse au fond du jardin? Un petit pois qui fait caca.
5: Bonjour, je m'appelle Julia et j'ai 9 ans.
4: Salut Julia.
5: Et je vais vous raconter ma blague. Pourquoi Napoléon n'a-t-il jamais déménagé? Parce qu'il avait un Bonaparte. À bientôt.
4: Ah mais oui, bien sûr. Napoléon, Bonaparte.
6: Bonjour, je m'appelle Joshua, j'ai 7 ans.
4: Hello Joshua.
6: J'habite à Caen. Toto et sa petite sœur sont vraiment épuisants pour leur pauvre maman. Un jour, Toto lui demande « Maman, maman, tu voudras quoi pour ton anniversaire ?»« Deux enfants sages », répond la mère fatiguée. « Ah super, s'écrie Toto, on va être 4 à la maison, on va bien se marrer. »
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0: Ah, le printemps, le joli mois de mai, la nature dans toute la fraîcheur du renouveau. Le gazouillis des oiseaux, ses fleurs des bois et ses parfums, cette bonne odeur d'humus. Respirez à fond, Tintin. Emplissez vos poumons de cet air pur et vivifiant, si fin, si léger, si pétillant qu'on a envie de le boire.
1: À vrai dire, comme parfum, cela ne ressemble pas précisément à celui du muguet.
0: Tiens, c'est vrai. Ah, mais voilà, nous côtoyons cet infect champ d'épandage où l'on déverse tous les détritus, résidus et fonds de poubelle de la région. Mais, ma parole, il y a des gens qui semblent attirés par cette puanteur, c'est incroyable.
1: Des romanichels ?
0: Aucun sens de l'hygiène, ces oives-là. C'est inouï. Venez, Tintin, coupons à travers bois.
1: D'accord, capitaine.
0: Ah. On respire quand même mieux par ici.
1: Chut. Écoutez. On dirait un enfant qui pleure.
0: En effet.
1: Allons voir. Une petite bohémienne. Elle se serait éloignée du campement que nous venons de voir. Bonjour. Eh bien, pourquoi pleures-tu? Dis-moi, tu as perdu ton chemin? Allons, n'aie pas peur, comment t'appelles-tu? Moi, je m'appelle Tintin, et toi?
0: Eh bien, réponds donc, petit. Mais cesse de démener, tonnerre de Brest!
1: Non, non, capitaine!
0: Nous n'allons pas te manger! Aouh! Mille milliards de mille sabords, espèce de petite tigresse! Gare à toi si je te rattrape! Non, mais regardez-moi ça, elle m'a mordu la main jusqu'au sang, cette diablesse!
1: C'est vrai, mais vous l'avez effrayée? Que se passe-t-il encore? Milou ? Oh, la pauvre petite !
0: Comment ça, la pauvre petite ?
1: Elle a trébuché dans les ronces et s'est cognée la tête contre cette racine. Tu n'es pas blessée ? Non, tu ne saignes pas. Tu auras peut-être une bosse, mais ce ne sera rien.
0: Pauvre gosse.
1: Allons, n'aie pas peur. Nous allons te reconduire chez tes parents. Peux-tu te lever ?
2: Kili, kili, kili.
3: Et quelques minutes plus tard...
0: Dire qu'il y a des gens qui vivent comme ça au milieu d'immondices.
1: Yes.
0: Bonjour tout le monde. Nous l'avons trouvée dans les bois où elle s'était sans doute égarée. Lorsqu'elle nous a vus, elle s'est enfuie. Mais un peu plus loin, elle est tombée la tête la première contre une grosse racine. Alors voilà... Nous vous l'avons ramené.
4: Toi, homme généreux, moi te dire la bonne aventure. Toi, mettre un peu d'argent dans ta main.
0: Non, non, merci. Pas question. Et peut-être serait-il prudent, par acquis de conscience, de la faire examiner par un médecin.
5: Un médecin? Vous croyez sans doute que nous avons assez d'argent pour payer un médecin?
4: Écoute, monsieur, moi te dire la bonne aventure. Toi, mettre un peu d'argent dans ta main.
0: Non, non, lâchez-moi, s'il vous plaît.
4: Oh!
0: Eh bien quoi, qu'y a-t-il?
4: Toi?
0: Oh, si c'est tout ce que vous avez à me raconter, moi aussi je puis vous la dire, la bonne aventure.
4: Toi, faire très attention. Sinon, accident. Mais pas grave. Toi, bientôt nouvelle voiture. Oh, moi voir belle couronne d'âme étrangère. Elle venir te rendre visite. Oh, elle avoir bijoux magnifiques. Et oh, grand malheur.
0: Quoi encore?
4: Bijoux parti, disparu, envolé. Tu dois mettre un peu d'argent dans ta main et moi te dire encore beaucoup de choses.
0: Non, non, ça va comme ça. Lâchez ma main.
4: Un peu d'argent, s'il te plaît. Sinon, grand malheur, je te dis. Sinon, bijoux parti.
0: Moi aussi, parti. Fini. Terminé. Bonne aventure. Voilà. Au revoir. Et soignez bien ce petit ange. Mais si j'ai un conseil à vous donner, c'est d'aller vous établir ailleurs que sur ce terrain rempli de détritus. C'est très malsain.
5: Parce que monsieur imagine que ce terrain, c'est nous qui l'avons choisi. Monsieur se figure que ça nous plaît de vivre parmi les ordures.
0: C'est-à-dire que...
6: Tais-toi, Matteo. Laisse-moi parler à ce gadjo.
0: Un gadjo? Moi?
6: C'est ainsi que nous appelons ceux qui ne sont pas de cigales. Voilà. Nous sommes arrivés ici hier avec un homme malade. Et la police nous a permis de camper. mais uniquement cet endroit.
0: Ah, c'est comme ça. Eh bien, Mille Sabords, vous allez vous installer autre part, c'est moi qui vous le dis. Il y a une belle pâture près du château, au bord d'une petite rivière. Vous pouvez y venir quand vous voulez. Entendu ?

0: Bonjour petits et grands scientifiques de France Musique. Dans ce nouvel épisode du Labo, nous allons nous intéresser à un drôle de phénomène que l'on appelle les illusions auditives. Peut-être que ça vous est déjà arrivé d'entendre quelque chose qui n'existe pas. C'est parti SOSO, en route vers la planète Cor.
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0: Et oui, c'est bien sur cette planète que nous atterrissons, puisque ce drôle de phénomène se crée en réalité dans notre cerveau.
3: C'est juste une illusion, à peine une sensation.
0: Commençons par une définition. Qu'est-ce qu'une illusion auditive ? Eh bien, c'est quand on perçoit un son, une phrase ou quelque chose de musical qui, en réalité, n'existe pas ou qui ne devrait pas être perçu tel qu'il l'est. Peut-être qu'il vous est déjà arrivé d'entendre des paroles en français sur une chanson pourtant en anglais. Bah, par exemple, tu vois SOSO, moi qui adore faire la fête. Eh bien, j'ai toujours cru que sur ce tube là des années 80, Sweet Dreams, les paroles étaient « Sweet Dreams, Armée Isis, où est le mal, tout disappear ».

Eh ben, ça ne veut rien dire du tout, mais surtout, ce ne sont pas du tout les paroles originales. Il n'y a ni armée, ni la déesse Isis, ni même la phrase « Où est le mal ?» Pendant des années, j'ai subi une illusion auditive. Nouvel exemple, beaucoup plus sérieux. Écoutez bien. Ici, on a tous l'impression que le son part des graves vers les aigus. Et que cela ne s'arrêtera jamais, comme un escalier sans fin. Mais c'est impossible en réalité, puisque si le son continuait réellement à aller dans les aigus, il arriverait à des fréquences si hautes que nous, humains, ne serions pas capables d'entendre, contrairement aux chauves-souris ou aux dauphins. En fait, il s'agit d'une même phrase musicale, savamment construite, répétée en boucle. C'est encore une illusion.

Et ce qui est passionnant, c'est que ces illusions auditives mettent en lumière la façon dont notre cerveau fonctionne avec les sons et la musique. Si notre cerveau écoutait simplement la musique, passivement, les illusions ne fonctionneraient pas. Si l'on est trahi par quelques hallucinations, entre guillemets bien sûr, c'est qu'il est sans cesse au travail. Lorsque le cerveau perçoit une musique ou des sons, il les interprète, il les anticipe, il cherche sans cesse à s'accrocher à quelque chose qu'il connaît.

0: connaît déjà. Notre perception des sons n'est donc pas un simple miroir de ce que l'on entend, mais bien une interprétation, une construction de notre cerveau.
1: Ah, vraiment, j'hallucine là.
0: Reprenons l'exemple du son qui monte ou qui descend sans cesse. C'est ce que l'on appelle l'illusion de Shepard ou de Risset. Jean-Claude Risset est un compositeur et chercheur français. Il a beaucoup travaillé à jouer avec notre perception. Il nous a fait halluciner. À travers ses sons infinis, oui, mais en jouant aussi avec le tempo, la vitesse de la musique. Écoutez ça. Vous êtes d'accord, on a l'impression que la musique va de plus en plus vite. Mais en réalité, pas du tout. La cellule rythmique, les rythmes joués à la base, ne changent jamais de tempo. C'est en jouant sur les décalages et sur les volumes qu'ils nous donnent l'illusion que cela va de plus en plus vite. Dingue, non ? En réalité, les compositrices et les compositeurs ont toujours tenté de tromper notre cerveau. Jean-Sébastien Bach, compositeur né en 1685, ne connaissait pas les neurosciences. Il n'avait pas accès à toutes les informations que nous avons aujourd'hui sur notre cerveau. Mais il connaissait l'oreille humaine et il savait parfaitement utiliser l'illusion dans ses compositions. Prenons par exemple ses œuvres pour instrument seul. Il tente de nous faire croire, le petit malin, qu'il n'y a pas un seul instrument, mais plusieurs, deux ou trois, qui jouent des notes différentes, de la polyphonie. Vous allez comprendre. Avec tout son génie, il compose des morceaux qui demandent aux interprètes de jouer des notes rapidement et en passant des graves aux aigus. C'est comme s'il y avait à la fois une partie musicale dans les notes les plus graves et une mélodie qui se crée avec les notes les plus aiguës. Et nous, on a presque l'impression qu'il y a plusieurs instruments. Écoutez.

0: En écoutant cet extrait, que fait notre cerveau ? Il segmente, il divise en deux, comme s'il y avait deux sources d'informations. Alors qu'on est bien d'accord, hein, Bach a écrit pour un seul instrument. En plus de cela, c'est comme si, en entendant les notes jouées dans les graves, notre cerveau gardait en mémoire leur écho, qu'elles continuaient à résonner en nous pour que la mélodie, dans les aigus, elle, puisse s'appuyer sur cet écho intérieur. Le cerveau combine tout ça, il fait son propre mix. Ici, dans la chaconne de la deuxième partita pour violon, c'est encore plus flagrant. Écoutez bien le début. On a l'impression qu'il y a plusieurs instruments qui jouent deux parties différentes. Mais c'est bien un seul et même violoniste, ici Nemanja Radulović, qui joue d'un seul violon. Cette illusion est notamment créée grâce à une technique qui consiste à faire vibrer deux cordes ou plus en un seul coup d'archet. C'est fou, c'est beau et c'est troublant. Dans la région du cortex auditif, le cerveau analyse en permanence les sons, à la recherche de repères qu'il connaît déjà. Du coup, il se lâche, il complète, il réorganise ce qu'il entend. Et c'est comme ça que naissent les illusions auditives.
1: Eh ben, il est gonflé celui-là.
0: Puisque l'on parle de musique et de son, il existe de grands spécialistes de l'illusion. Ce sont les bruiteuses et les bruiteurs. Vous savez, ces personnes dont le métier consiste à reconstituer l'ambiance sonore d'une scène de film ou de fiction à la radio, avec tout ce qui leur passe par la main. Par exemple, deux noix de coco que l'on frappe l'une contre l'autre font parfaitement l'affaire pour créer l'illusion d'un cheval qui marche sur des pavés. À la maison, tu peux essayer toi aussi. Tu peux recréer le crépitement d'un feu en froissant un sac en papier et en éclatant du papier à bulles en même temps. Ou tu peux recréer le tonnerre en glissant du riz dans un ballon, tu le gonfles, tu l'attaches et tu l'agites bien fort. Et la foudre s'abat. Et toi, SOSO, est-ce que tu sais imiter le son d'un vaisseau spatial qui rentre au labo ? Eh ben alors c'est parti, retour au labo. Et à la prochaine, petits et grands scientifiques de France Musique.

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2: Et coucou les petites curieuses et les petits curieux, attention, monstre en vue.
3: Bonjour, je m'appelle Aurélien et j'ai 7 ans. Je voudrais savoir comment Hitler est arrivé au pouvoir en Allemagne en 1933.
2: Merci pour ta question, mon cher Aurélien. Comment Hitler est arrivé au pouvoir en 1933 ? Qu'avez-vous à répondre à ça ? Est-ce que vous pouvez raconter, alors si je dois le dire comme ça, cette histoire, Gérald Létang, vous qui êtes historien spécialiste de la guerre ?
4: Aurélien, ta question, en fait, elle est liée vraiment à la guerre, mais toi, tu penses peut-être à Hitler de la Seconde Guerre mondiale. Il ne faut pas oublier la Première Guerre mondiale en Allemagne. En 1918, quand la France et ses alliés gagnent la Première Guerre mondiale, l'Allemagne ne comprend pas pourquoi elle a perdu, parce qu'il n'y a pas eu de soldats alliés sur le sol allemand. Les Allemands étaient même pas loin de Paris. Donc, il y a cette idée que l'Allemagne aurait dû gagner. Ça, c'est la première raison. Hitler, il va très vite le comprendre. Ensuite, Hitler, il va déduire de ça pour mettre en place ses idées. Il va avoir donc ce qu'on appelle le nazisme, c'est-à-dire son idéologie, où il va mélanger ce qu'il a vécu dans sa vie, notamment la Première Guerre mondiale, et puis la manière dont il voit le monde, et notamment avec une vision raciste et dirigée contre les Juifs. Il va utiliser les événements en les manipulant pour que ça corresponde à son idéologie.
2: Et lui, il est quoi à la base, Hitler ?
4: Hitler, c'est un sous-officier de la Première Guerre mondiale qui s'est mal réadapté au contexte de paix, qui a mal vécu la défaite et qui a l'idée qu'il faut venger l'Allemagne de son humiliation. Donc c'est quelqu'un qui est dans cette idée, il faut prendre une revanche contre tout ça et qui va inventer une vision d'un monde peuplé d'ennemis où les races sont différentes. Et petit à petit, Hitler va utiliser des événements, l'idée que l'Allemagne n'aurait pas dû perdre la guerre et que ce n'est pas juste le sort qui lui est fait par les traités après la Première Guerre mondiale, le fait qu'il va suivre une crise économique très grave partout dans le monde, et Hitler dira que c'est la faute des Juifs, que c'est une forme de complot. Il va utiliser aussi plein de manières, c'est ce qu'on va appeler la propagande, pour convaincre les gens que ses idées, un, explique la situation très malheureuse de l'Allemagne, et aussi pourquoi il faut qu'il arrive au pouvoir en annulant la démocratie. Hitler va utiliser d'autres choses. Il va utiliser aussi la violence contre ceux qui s'opposent à lui, et donc peu à peu, les gens vont avoir peur. Ceux qui croient à la démocratie vont avoir peur de s'opposer à Hitler, parce que petit à petit, Hitler, il n'est pas tout seul, ça ne faut jamais l'oublier. Il va être suivi par d'autres partisans qui vont impressionner les gens.
2: Mais impressionner, c'est-à-dire il va tuer des gens pour qu'ils s'opposent ?
4: Alors, il va mettre ses opposants dans des camps, il va y avoir des exécutions, il va organiser des épisodes de violence contre des anciens alliés et aussi contre des Juifs. Le but, c'est d'avoir cette violence qui impressionne, qui fasse peur à toute une société. En fait, au-delà de ces causes militaires, économiques, de violence politique, il y en a une autre, c'est que parfois, des individus, des forces politiques ont fait preuve d'aveuglement, c'est-à-dire qu'ils ont pensé qu'ils arriveraient à contrôler Hitler, qu'ils arriveraient à le limiter, qu'ils arriveraient à le convaincre plus. Et puis, même les pays autour ont pensé que si on le laissait faire, à la fin, il se calmerait. Eh bien, personne n'y est arrivé. Et donc, il ne faut jamais oublier qu'il faut rester très vigilant quand il y a des valeurs démocratiques et humaines qui sont en jeu, parce que tout peut devenir très grave très vite.
2: Et retenez bien ça, hein, les petits comme les grands. 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
4: Bonjour, je suis Sylvain Prudhomme et je vais vous raconter l'histoire des pirates du mercredi.

0: Aujourd'hui, Avril et Banjo ont retourné le canapé du salon. Ils ont rassemblé tous les coussins de la maison, rapproché toutes les chaises pour faire de hauts remparts, tiré par-dessus la grande couette des parents pour faire un toit. Maintenant, ils sont bien au chaud dans leur cabane magique. Imagine, on disait qu'on était dans un bateau de pirates, dit Banjo. Ouais, dit Avril. Un bateau de pirates caché au fond d'une île sauvage. Et on disait qu'on mangeait des bananes pour prendre des forces avant d'aller dévaliser un énorme navire rempli de trésors. Imagine, on disait qu'on était dans le ventre d'une énorme baleine, dit Avril. Chut, dit Banjo. Maintenant, je lis. Chut, toi-même, dit Avril. Moi, je me repose avant d'attaquer une caravelle. Tu sais ce que c'est, une caravelle ? Dans la cuisine, papa a fini de faire cuire les épinards et le poisson. Les enfants, c'est prêt, on va passer à table. Dans le salon, personne ne répond. Banjo lit. Avril finit sa banane en pensant à la caravelle qu'elle va attaquer. « Oh les enfants, je vous parle, vous m'entendez ?»« Oui, » répond Avril d'une voix qui traîne. « Je vous ai demandé de venir à table. »« D'accord, papa, on arrive, » dit Banjo. Et il se replonge dans son livre. Cinq minutes passent. Papa a fini de mettre la table. « Les enfants, vous vous moquez de moi ? J'ai dit « à table ». Mais on arrive, on t'a dit, répond Avril. Pourtant, elle ne bouge toujours pas. Banjo non plus. Il en est pile au moment où Dark Blaster va sauter du 52e étage en plein sur Fast Kick. Ouais, on te l'a déjà dit, papa. On arrive. Cette fois, papa craque. Non, mais vous vous fichez de moi ou quoi ? Cette fois, je compte jusqu'à 10. Si à 10, vous n'êtes pas tous les deux assis à table en train de manger... Et il commence à compter. 1, 2... 3, on arrive, dit Avril. Mais elle ne bouge toujours pas, les coussins sont trop moelleux. 4, 5, 6. Ouh là là, la voix de papa est vraiment furieuse. Papa n'a jamais compté si vite, il est très fâché. On arrive, papa, attends. 7, mais papa n'attend pas. 8, 9, on arrive. 9 et demi et 10. Trop tard. Avril et Banjo se planquent. Les pas de papa approchent, ils marchent vite, ils marchent fort. Non mais c'est pas possible, vous écoutez rien, rien. Avril et Banjo renversent vite le bureau de maman pour barrer l'entrée du salon. Et sur le bureau renversé, ils jettent vite tous les coussins qu'ils peuvent. Mais qu'est-ce que c'est que ça ? Dit papa en arrivant devant l'énorme barricade. Qu'est-ce que c'est que ce bazar ? Et il commence à escalader la barricade. Avril et Banjo se cachent sous le canapé. Ils prient le dieu des pirates que papa ne nous trouve pas. Et puis, ils entendent un gros boum. C'est leur papa qui est tombé. Sa voix est encore plus furieuse. Alors les enfants entendent un autre énorme boum, suivi d'un grand... Le boum, c'est papa qui, dans sa colère, a donné un gigantesque coup de pied dans l'armoire. Et le... C'est l'armoire qui lui est tombée dessus. Papa, ça va ? Mais papa ne répond plus. De l'autre côté du mur, le voisin s'est mis à taper. Il tambourine contre le mur.
1: Non mais ça va pas la tête là-dedans. Vous allez vous calmer, oui ?
0: D'habitude, le voisin tape contre le mur avec le balai. Mais aujourd'hui, il est très fâché. Il a pris un marteau pour taper. Un marteau énorme et lourd, lourd. Et dans le mur, ça fait... Boum, boum, boum, boum. Et puis de l'autre côté du mur, il y a un immense... C'est le plafond qui est tombé sur la tête du voisin. Oh oh. Monsieur voisin, ça va ? Demandent Avril et Banjo par le trou dans le mur. Mais le voisin ne répond pas. Alors Avril et Banjo entendent un bruit de sirène. Pim-pom, pim-pom, pim-pom. La police ! Aux abris, vite ! Avril a juste le temps de jeter sa peau de banane par la fenêtre. Et elle plonge avec Banjo sous le toit de la cabane. Pim-pom, pim-pom, pim-pom. Ce n'est pas la police, ce sont les pompiers, prévenus par papa qui avait son téléphone dans la poche et qui a réussi à appeler, même coincé sous l'armoire. Le camion arrive à toute allure. Pas de bol. Il passe pile à l'endroit où Avril vient de jeter sa banane. Zlip ! Ses roues glissent sur la peau de banane et bang ! le camion va se planter dans le portail de l'école, juste en face de la maison. Oh oh. Au fond de leur cabane, Avril et Banjo se font tout petits. On est mieux là que dehors, dis donc, murmure Avril à Banjo. Maintenant, c'est un hélicoptère qui arrive. De plus en plus fort, l'hélicoptère descend. Il va se poser dans la cour de l'école pour aider le camion de pompiers. Donne-moi une feuille, vite, demande Avril à son frère. Et elle se dépêche de fabriquer un avion supersonique. Et sur les ailes de l'avion en papier, elle écrit en grosses lettres « C'est pas notre faute, on n'a rien fait. » Et hop, d'un lancer tout léger, Avril envoie l'avion en papier par la fenêtre. Le petit avion est pris dans le souffle du gros hélicoptère. Il monte. Le pilote de l'hélicoptère le regarde. Mais au lieu de regarder l'avion, le pilote de l'hélicoptère ferait mieux de regarder les platanes de la cour de l'école. Dehors, il y a un énorme... C'est l'hélicoptère qui vient de se prendre les platanes et qui s'écrase dans la cour de l'école. Oh oh! Avril et Banjo voudraient bien que ça s'arrête. Dans les films, ils ont vu comment à la guerre on disait « stop » avec un drapeau blanc. Alors Avril attrape un oreiller au fond de leur bateau de pirates. Elle attrape le balai qui leur servait de mât. Avec Banjo, elle attache la taie d'oreiller au bout du balai. Elle passe le balai par la fenêtre pour secouer son drapeau blanc. Elle voudrait dire « pause ». Et puis Avril referme vite la fenêtre. « Qu'est-ce qui se passe ?» demande Banjo. « Le drapeau blanc est tombé. » « Dans la rue ?»« Sur le pare-brise d'une voiture de police qui arrivait à toute allure. » Oh oh, dehors, il y a un grand et puis un gigantesque bang. Un bang de voiture de police qui se prend un réverbère. Un premier bang et puis un deuxième bang, un troisième, un quatrième bang bang.

On a bien fait de rester là, dis donc, dit Banjo. Et Banjo reprend son livre. Et Avril se rallonge bien au chaud parmi les coussins. Dehors, la rue se remplit de monde. Il y a tous les automobilistes accidentés, tous les policiers accidentés, tous les pompiers accidentés, tous les parents de l'école au portail défoncé, tous les habitants du quartier embouteillés. Tous tambourinent à la porte de chez Avril et Banjo. Tous veulent voir les deux pirates qui ont mis KO la rue entière. On arrive, dit Avril d'une voix qui traîne, mais elle n'a pas du tout envie de bouger. C'est pas possible, dit Banjo, on peut pas être tranquille deux minutes aujourd'hui. Dring, fait la sonnette. Dring, de plus en plus fort. T'as pas faim ? Demande Banjo. Tu veux pas qu'on aille manger ? Justement. De la cuisine arrive une délicieuse odeur de poisson et d'épinards. À table, les enfants, dit papa. Ça fait trois fois que je vous appelle. Vous avez du bon poisson bouilli et des bons épinards préparés avec amour. Alors Avril et Banjo sortent de leur cabane en traînant des pieds.

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1: Bonjour, vous êtes sur la boîte à blagues.
2: Laissez votre message après le...
1: On veut des blagues.
3: Et hop, en un coup de baguette, voilà tes blagounettes.
4: Bonjour, je m'appelle Margot, j'ai 8 ans et demi et j'habite à Périgueux. Voici ma devinette. Où vont les abeilles une fois mariées ?
3: Dans une ruche royale ?
4: En lune de miel.
1: Elle est rigolote celle-là.
3: Ah, la prochaine est très fruitée.
5: Bonjour salut la fausse, je m'appelle Armad, j'ai 10 ans et j'habite à Lyon. J'ai une blague pour vous. Il y a une banane qui dit à une autre banane, 2 plus 2 ça fait combien ? L'autre banane répond, ça fait 5. Mais non banane, au revoir.
2: Trop bien cette blague.
3: Et hop, la suivante apparaît.
6: Bonjour, je m'appelle Sana, j'ai 8 ans et j'habite à Paris. Je vais vous raconter une blague. C'est un bol et une tasse qui sont devant un évier. Je n'ai pas envie de plonger, dit le bol. À chaque fois, je bois la tasse. C'est vrai, répond la tasse. Tu n'as jamais de bol.
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3: Chapitre 2. Les rois sont comme tout le monde. Sitôt qu'une rumeur enfle, ils accourent, avec leur cour et leur trompette. Donc, s'ils apprennent qu'au cœur de leur royaume, un petit tailleur, grand ou petit d'ailleurs, tailleur ou pas, fille ou garçon, avec un nez en forme de patate ou pas, en a eu 7 d'un coup, même si on ne sait pas 7 quoi, ils se disent, comme tout le monde, « Oh, en voilà un fortiche !» Et ils viennent réveiller notre héros qui se reposait au pied

0: Sa Majesté le Roi, annonce le porte-parole du roi.
1: Vive le roi !
0: Vive le roi ! Crie la foule, comme elle le doit. Le petit tailleur dort encore. Ahem ! Tousse le député pour réveiller le petit héros. Sa Majesté le Roi !
1: Vive le roi !
2: Vive le roi !
0: Crie la foule un peu plus fort. Cette fois, le tailleur a vaguement entendu quelque chose. Il bâille. Et puis il ouvre les yeux et peine à croire ce qu'il voit. Tous ces gens en costume chic. Et tout en haut, dans l'axe du soleil qu'elle dissimule, la silhouette royale du roi qui prend la parole.
3: Toi qu'on appelle sept d'un coup et que ta réputation précède jusqu'à nous, dis-moi, cette devise algébrique qui tient sous ta tunique est-elle bien véridique, prouvée, scientifique? La confirmes-tu ou n'es-tu qu'un m'as-tu vu? En as-tu tué sept d'un coup? À vous.
0: Oui, fait le tailleur qui n'a rien compris à ce qu'on lui a dit, à part la fin.
3: Tu dois être un puissant personnage et mérites quelques hommages. Mais un roi comme moi...
1: Vive le roi !
2: Vive le roi !
0: Crie la foule.
3: Ne crois que ce qu'il voit. Une récompense tu auras si tu accomplis l'exploit que voilà. Il y a dans la sombre forêt une bête au grand nez, aux défenses acérées. Elle fonce sur tout ce qu'elle voit. Elle embroche mes gars, retourne mes fleurs, écrase mes bégonias. Tu l'as.
0: Tu es ? Quoi ? Le tailleur est pantois.
3: Le sanglier !
0: S'agace le roi.
3: Il sème la terreur.
0: Et alors ? Le tailleur n'a pas peur.
3: Rapporte-le-moi et tu prouveras ta valeur.
0: Et qu'est-ce que j'y gagne ?
3: 100 sacs d'or,
0: assure le roi.
3: Mais tu ne reviendras pas,
0: ajoute-t-il tout bas.
1: 100 sacs d'or ?
0: C'est entendu, dit le tailleur. Marché conclu, à tout à l'heure. La délégation royale du roi repart. Avec trompette, confetti, tapis rouge, député, sceptre, trône et tout tralala.

et le petit tailleur se met en route pour la forêt. Armé de sa ceinture. Et puis voilà.

La grosse bête, pense le tailleur caché derrière un arbre. Avec son poil dru, ses dents qui sortent, et sa peau si épaisse qu'aucun couteau ne la perce. Jamais je ne l'attraperai.

s'aperçoit-il que le sanglier lui fonce dessus. Le tailleur fait une boucle et se cache derrière un autre arbre, puis réapparaît. Le sanglier charge de plus belle. Ce petit jeu de cache-cache excite ma proie, s'amuse le tailleur. Continuons, jusqu'à lui donner le tournis. Un troisième arbre, un quatrième. Chaque fois que le tailleur apparaît, le sanglier charge, le petit homme disparaît. La bête échauffée accélère toujours plus. Cette corrida finira mal, pense le tailleur. Soudain, il aperçoit une chapelle. Il y court, en fait le tour. Le sanglier le suit. Il se tourne autour. Dans un sens, puis dans l'autre. Le tailleur s'engouffre alors dans la chapelle et en ressort aussitôt en sautant par la fenêtre. Le sanglier veut bondir

Le sanglier est pris. Déboussolé et vaincu.

0: Le petit tailleur, en sifflotant, trottine jusqu'au palais royal. Aux chasseurs et paysans qu'il croise en chemin, il dit « Mission accomplie! Allez voir vous-même! Le sanglier est capturé !» Et il raconte à qui veut l'entendre son combat, en exagérant un peu. Il dit qu'il l'a combattu à main nue. Qu'il l'a fait tournoyer. L'a chevauché. L'a dressé. Mené par le bout du nez. Et que finalement, il l'a mené à la chapelle. Car le sanglier, se sachant condamné, avait demandé d'aller prier. Que la bête les y attendait donc, bien enfermée. Et que d'ailleurs, voici la clé. On lui fait fête et on l'emmène devant le roi.
1: Chapeau bas, dit le roi.
0: Et ma récompense?
1: Tu l'auras, et même deux fois.
0: Deux fois cent?
1: Oui, mais d'abord...
0: D'abord quoi?
1: D'abord, les deux géants tu combattras.
0: Annonce énigmatiquement le roi.
1: Écoute-moi, ces deux-là vivent dans les sous-bois. Ils volent, tuent, grillent, pillent, souillent, rasent, violent, cognent, griffent, giflent, rossent, raillent, tordent, hachent, broient, rotent, pètent, écrasent et fouettent tout ce qu'ils voient. Mets fin au grabuge, assomme ces vilains. Use de subterfuges, ils sont plus gros que malins. Tue-les en un mot.
0: Des géants?
1: Deux,
0: confirme le roi. Et pour chacun des deux, deux fois l'or.
1: Deux chacun deux fois,
0: bégaye le roi. Deux fois l'or, c'est d'accord. Et le tailleur s'en va.
2: Il en faut de l'astuce pour vaincre un sanglier quand on est un petit tailleur et qu'on n'est pas taillé comme un Hercule. Mais pour affronter deux géants, il en faut bien davantage. Deux géants, c'est une autre paire de manches. Les réserves d'astuces sont-elles inépuisables?
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4: Et coucou les petites curieuses et les petits curieux, voilà les cocottes.
5: Je m'appelle Robin et j'ai 12 ans et je voudrais savoir pourquoi les poules ont une crête. Merci.
4: Les poules sont-elles punk, pour reprendre un vieux cliché, Robin? Non, pourquoi les poules ont-elles donc une crête? Cécile Arnoux, spécialiste des poules à l'Institut National de Recherche pour l'Agriculture, l'Alimentation et l'Environnement, INRAE, vous avez la réponse.
6: Alors Robin, moi j'adore ta question, parce qu'en fait actuellement et depuis plusieurs années, je passe mon temps à regarder la tête des poules, et notamment leur crête et la couleur, le changement de couleur des crêtes de poules. Donc en fait la crête, elle aurait plusieurs fonctions. D'abord, comme tu le vois, la crête, c'est une zone qui n'a pas de plumes. On a de la peau et c'est complètement dénudé. Et en fait, c'est une zone qui est très vascularisée. C'est-à-dire qu'il y a beaucoup de vaisseaux sanguins dans cette partie de peau, beaucoup plus qu'au niveau de la peau qui est sous les plumes. Et donc, une des fonctions de cette crête serait de réguler la température de la poule. C'est-à-dire, quand elle a trop chaud, s'il fait très très chaud, et ben avec les plumes, c'est difficile
4: de s'aérer.
6: Voilà. Ouais. Donc, ça serait un élément qui permettrait de se rafraîchir. En fait, la poule, elle n'a pas ce qu'on appelle les glandes sudoripares. Elle ne peut pas transpirer comme nous. Donc, elle a un comportement comme les chiens. Je ne sais pas si tu as déjà vu, mais les chiens, ils vont ouvrir la gueule et puis respirer très rapidement. Ben, la poule, elle fait exactement la même chose, puis elle écarte ses ailes pour essayer d'aérer. Mais du coup, la crête, il y a des chercheurs qui ont montré qu'en fait, si on cache cette crête, et ben en fait, elle va avoir une augmentation de sa température interne parce qu'elle ne va pas arriver à bien réguler cette température. Et puis, la crête, elle a aussi un autre rôle. En fait, elle est très importante dans tout ce qui est interaction sociale. Les poules et les coqs vivent en groupe, on appelle ça des animaux sociaux. Les poules sont capables de se reconnaître dans leur groupe, elles savent qui est qui, elles reconnaissent les différents individus, et on sait qu'elles regardent de manière prioritaire la tête pour se reconnaître. C'est un élément très important pour qu'elle se reconnaisse. En plus, sur une même poule, la crête, elle va changer, notamment de couleur, mais aussi de taille, en fonction de plein de choses. En fonction de l'âge, les petits poussins, ils ont une crête plus petite. Puis avec le développement sexuel, la crête, elle va grandir et elle va devenir plus foncée. En fonction de la santé des animaux, c'est-à-dire quand ils sont en mauvaise santé, en général, la crête est plus claire. Une poule, par exemple, qui couve, elle va avoir ce qu'on appelle une régression de la crête, c'est-à-dire elle va devenir plus petite. Et ça, c'est lié aux hormones.
4: Juste le temps de couver et après, ouais, elle va regrandir. Ouais. Okay.
6: Voilà. Et du coup, toutes ces transformations font qu'en fait, c'est une indication pour les partenaires, les autres poules et coqs qui sont autour, qui va pouvoir dire, par exemple, moi, je suis une poule dominante ou un coq dominant, et donc, par exemple, il vaut mieux que tu m'évites. Et une autre chose qu'on a mis en évidence très récemment, c'est qu'en fait, la crête, elle peut aussi changer de couleur de manière très brève, et que ça, c'est en fonction des émotions de la poule.
4: Ah, donc la crête montre si elle est contente, pas contente, en
6: voilà.
4: Colère.
6: C'est-à-dire, par exemple, si elle a peur, elle va très rapidement, en quelques secondes, devenir très rouge. Et puis, la même chose, si par exemple, on lui donne un aliment qu'elle aime beaucoup, la crête, elle va, pareil, très rapidement devenir très rouge, et puis après, elle va revenir à sa couleur initiale.
4: Donc, si elle est contente, elle devient très rouge. Si elle a peur, elle devient très rouge. Mais comment on sait alors si c'est l'un ou l'autre,
6: puisque
4: c'est
6: alors, en fait, on a vu qu'il y avait des différences. C'est-à-dire, c'est quand elle a peur qu'elle rougit le plus. C'est un aliment qui est très très bon, elle rougit moins. Et puis sur des comportements comme les comportements de repos ou quand elle lisse ses plumes, là elle va être beaucoup plus claire en fait. C'est un petit peu son niveau de base, on va dire.
4: Eh ben, il y en a des infos dans une crête. 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

0: On s'écouterait pas une petite bestiole sur mon petit France Inter?
1: Quelle bestiole as-tu choisie? J'entends comme des petits pas dans l'eau. Mais si, c'est l'étoile de mer.
2: La

0: Les étoiles de mer vivent sur le fond de l'océan, même à faible profondeur. Quand la marée se retire, elles peuvent rester coincées dans des flaques entre les rochers. Ah, voilà notre star, Asterias rubens. Asterias pour l'étoile et rubens pour rouge en latin. Car la majorité du temps, l'étoile de mer voit la vie en rouge. Salut l'étoile, ça va comme tu veux ? Ah, pas de réponse. Elle dort peut-être. Salut l'étoile, tout va bien ?
1: Quoi ? Qui me parle ? Oh, c'est toi, Denis. Parle plus fort.
0: Notre bestiole a des problèmes d'audition, on dirait.
1: Pas du tout. C'est juste que tu parles à mes fesses. Ma tête est de l'autre côté, sous mon corps.
0: Ah, mais oui, j'avais oublié. Ta forme d'étoile plate et symétrique fait que tu n'as plus ni queue ni tête, mais un anus sur le dessus et une bouche sur le dessous. Et 5 bras, comme toutes les étoiles de ton espèce, évidemment. Attends, 1, 2, 3, 4... Je me suis trompé d'espèce ou quoi ? Où est ton 5e bras ?
1: Non, tu ne t'es pas trompé, Denis. Mon corps a bien la forme d'une étoile à 5 branches, mais il m'en manque une. C'est la chaîne d'une ancre de bateau qui me l'a arrachée la semaine dernière. Mais bon, je m'en fiche. Ça va repousser.
0: Le corps de l'étoile de mer peut se régénérer. Si un morceau de son corps est arraché, il repousse en quelques semaines.
1: Je me suis fait piéger par la marée descendante. Me voilà coincée dans cette flaque. Tu vois un banc de moule dans le coin, Denis ? J'ai la dalle.
0: À ta droite, pas trop loin, juste au-dessus des rochers.
1: Oh, super, à route.
0: L'étoile avance sans mouvement apparent, c'est fou. Son corps se déplace grâce à ses centaines de petits pieds, des podia qui galopent sous elle. Tiens, elle s'arrête. Elle lève l'extrémité d'une de ses branches, agite ses petits pieds, puis repart. Et dans la bonne direction en plus. Pour quelqu'un qui n'a pas d'yeux, c'est fortiche.
1: Y a rien de fortiche. Je n'ai pas d'yeux, mais j'ai des capteurs de lumière sur mes podia qui sont au bout de mes bras. Tu m'as dit vers le rocher. Je vais donc vers l'ombre. Ce n'est pas sorcier.
0: La voilà qui repart. À la vitesse de 8 cm par minute, elle atteindra le rocher dans 3 minutes. Notre bestiole appartient au groupe des échinodermes, comme les oursins et les concombres de mer. C'est un groupe de bestioles pourvus sous leur peau d'un squelette de calcaire et flanqués de centaines de petits pieds. Leurs ancêtres ont côtoyé les dinosaures. Ça y est, la voilà qui approche du rocher. Ça marche, l'étoile ?
1: Ouais, mais ça sent l'embrouille par ici. Mais peut-on capter une sale odeur ? Et là, c'est... Oh, ça pue le crabe. Tu le vois, Denis ?
0: Non, je vois rien. Attends, il y a un truc brun au fond de cette faille. Oh, c'est gros, hein ? Oh oui, c'est un gros crabe, un tourteau, dans la grotte, là, juste à côté de toi.
1: Un tourteau ? Oh, ça craint ! Arrière toute, on recule !
0: Mince, je crois qu'il t'a senti, lui aussi. Le voilà qui sort de sa caverne.
1: Je l'ai capté trop tard. Je suis à fond, j'ai les ventouses qui chauffent.
0: L'étoile de mer prend la fuite, mais à 8 cm par minute, ça n'avance pas des masses. C'est même ridicule par rapport au tourteau et ses grandes pattes articulées. Et... aïe ! Il la rattrape déjà ! Oh ! Le voilà qui saisit l'étoile de mer avec sa grosse pince et qui la tire dans sa grotte.
1: Ah ! Mais lâche-moi, maudit crabe ! Ah ! Oh, à moi, mes petons ! Accrochez-vous à tout ce que vous trouvez. On lâche rien, hein. On n'est pas de la bouffe pour crabe.
0: Toutes les podias de l'étoile de mer se sont agrippées aux parois du rocher, aux cailloux, aux algues et même aux bigorneaux, fixées comme des crampons pour lui éviter d'être emporté au fond de l'antre du crabe gigantesque.
1: Oh, il est trop costaud, celui-là. Oh, c'est bien ma veine. C'est qu'il serre fort en plus. Aïe.
0: Mince alors. Elle s'est amputée du morceau de bras que le crabe avait attrapé. Elle perd un morceau de son corps mais conserve le reste.
1: Eh ben voilà, faut savoir perdre pour gagner.
0: Cette capacité à abandonner un morceau de soi s'appelle l'autotomie. Le corps de l'étoile de mer porte des zones prédécoupées qu'elle peut sectionner en cas de danger. Si on serre trop fort, une contraction musculaire de la bestiole entraîne la déchirure le long des pointillés. C'est magique! La blessure va très vite cicatriser, sans s'infecter. Et dans quelques semaines, un nouveau bras agitera ses podias.
1: Bon, elles sont où les moules? Cette baston m'a plus qu'ouvert l'appétit.
0: Un peu plus haut, juste au niveau de la surface.
1: Ah, ça y est, je les sens. Le bon fumet de chair de bivalve.
0: Dis l'étoile, est-ce que les goélands, ça mange des étoiles de mer?
1: Oui, pourquoi?
0: Eh ben, parce qu'il y en a un qui vient de se poser et qui avance vers toi.
1: Ah, mais c'est pas vrai! Mais qu'est-ce qu'ils ont tous aujourd'hui? Je suis le seul truc à bouffer dans cette flaque ou quoi?
0: L'oiseau approche. Il regarde dans l'eau, dans les failles des rochers, soulève une ou deux algues. Ah mince, ça y est, il a repéré l'étoile, il trotte vers elle et... Oh, le méchant coup de bec! Le goéland vient de sectionner un bras de l'étoile.
1: Et mince, un de plus, enfin, un de moins, je veux dire.
0: Le goéland s'est envolé avec le bout d'étoile de mer qui lui a coupé net. Il en est très friand, comme les mouettes d'ailleurs. Ce qui n'est pas illogique, car le mot goéland est un mot d'origine bretonne. Gwelan, qui signifie mouette. L'étoile de mer n'a plus que deux bras. Une étoile à deux branches, c'est plus vraiment une étoile.
1: Eh, hey, dis donc, je t'entends, Denis. Hein. C'est sûr que je ressemble plus à grand-chose, mais je m'en fiche, ça va repousser. Allez, hop, mes petons. On ne va pas se laisser démoraliser. À la soupe.
0: Incroyable! Elle avance toujours avec seulement deux bras. Ça y est, la voilà sur le banc de moule.
1: Allez, hop, au travail, mes petits petons. Allez! Oh! Is! Oh! Is! Oh! On ouvre la boîte à goûter!
0: L'étoile a choisi sa moule. Pas trop grosse, car les gros coquillages sont plus durs à ouvrir. Normal, ils ont de gros muscles de fermeture. L'étoile colle ses ventouses de podia à la coquille et force pour écarter les deux valves du coquillage. Mais la moule résiste bien, et pour l'instant, rien ne se passe. Tu penses réussir à l'ouvrir avec seulement deux bras, l'étoile? Tu vas te fatiguer.
1: Tu rigoles, Denis. Deux bras, c'est bien assez. J'ai un collagène spécial qui fait que je peux tirer sur les deux valves de la coquille sans aucun effort musculaire. J'écarte les coquilles, et hop! Une fois que c'est entrouvert, paf! Un coup de collagène, et je maintiens l'écartement sans que ça me coûte de l'énergie. La moule s'épuisera avant moi.
0: Le collagène, c'est une protéine qui donne de la rigidité au tissu et qui résiste aux étirements. On en trouve aussi dans les dents, les os ou les cartilages. C'est un véritable bras de fer qui s'engage. Oh, on dirait que la moule fatigue. Mais elle n'a pas de collagène, elle. Son effort faiblit et les deux coquilles s'ouvrent. Mais qu'est-ce que tu fais, l'étoile?
1: Je vais manger, quelle question! Je l'ai pas ouverte pour rien!
0: Et c'est quoi ce grand voile blanchâtre que tu sors par la bouche?
1: Ben c'est mon estomac! Je ne vais pas me fatiguer à mâcher. Pour manger, je sors mon estomac, je le pose sur la moule, je répands quelques sucs digestifs et j'attends que ça agisse. Quand son corps est bien liquéfié, j'aspire, je remballe mon estomac et je me tape une petite sieste. Non, mais faut que je te dise, Denis, j'ai la digestion délicate. Et j'aime bien être tranquille pendant que ça macère. Ça m'évite des aigreurs, si tu vois ce que je veux dire.
0: C'est bon, l'étoile, j'ai compris. Je te laisse digérer.
1: Super. Je ne te fais pas coucou. Les deux bras qui me restent sont occupés, mais le cœur y est.
0: Pendant cette aventure, nous avons entendu le mot « goéland ». Est-ce un animal paresseux? Un oiseau au nom d'origine bretonne? Un pays disparu? Bravo, le goéland est bien un oiseau dont le nom d'origine bretonne est Gwellan et signifie mouette. C'était un peu gore, mais c'était bestiolement génial.
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1: 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Oh, ben ça, les bras m'en tombent.

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2: Bonjour, salut l'info, je m'appelle Ninon et j'habite à Étréchy. Et voici ma blague. Pourquoi les souris n'aiment pas jouer aux devinettes?
3: Je ne sais pas, elles ne sont pas rigolotes?
2: Parce qu'elles ont peur de donner leur langue au chat.
4: Génial cette blague, je vais la raconter à mes potes.
5: Bonjour, je m'appelle Elio, j'ai 7 ans, j'habite à Toulouse et j'aimerais vous faire une blague. Quel est le fruit préféré des pêcheurs?
3: Ils ont un filet de clémentine sous la main.
5: La pêche.
6: Je la connaissais pas celle-là et je valide.
7: Bonjour, salut l'enfant, je m'appelle Pio, j'ai 7 ans, j'habite à Cognac. Je vais vous raconter une blague. Un pompier et un électricien s'affrontent dans un combat de judo qui gagne.
3: Un plombier et un électricien dans un combat de judo. Alors là, je ne suis pas une souris, mais je donne ma langue au chat.
7: L'électricien, bien sûr, il met toutes les prises.
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2: Je suis Olma, la machine de la connaissance. Je vis dans la banque de la vie avec mon gardien Mathieu et sa fidèle Philippine.
3: Tue-toi, Philippine.
2: Nous sommes embarqués dans une aventure
3: où la science est notre seule chance.
4: Tu dis qu'on est à quelle hauteur là, Mathieu ?
3: Voyons, on passe devant la réserve de graines. On doit être à
2: 60 mètres d'altitude.
4: Oula ! Faut pas que je regarde en bas. On est encore loin ?
3: On y est, Marie-Ange. Bienvenue sur la canopée.
4: Waouh ! Extraordinaire !
3: Mes chers amis, nous nous sommes installés dans le Moabi Royal. Et il faut absolument que je vous raconte, c'est fantastique. C'est un arbre immense, avec de très grosses racines qui dépassent du sol. Et lorsqu'on le regarde d'en bas, on se sent mais vraiment tout petit. Tout en haut, il y a une multitude de branches qui s'étirent dans tous les sens et qui sont couvertes de feuilles vertes, ce qui lui donne un peu l'aspect d'un brocoli géant. L'entrée est en bas, à la base du Moabi Royal, et lorsqu'on entre à l'intérieur, c'est tout creux. Un grand escalier en colimaçon monte jusqu'à la plus haute branche où se trouve une plateforme d'observation qui domine le paysage. Et dans un coin de cette plateforme, il y a un drôle d'objet. On dirait un canon, mais en bois. Et je me demande bien à quoi il sert.
2: Regardez ce paysage, Marie-Ange. Le Moabi Royal est tellement grand qu'on voit toute la forêt. Et à nos pieds, les feuillages des arbres se rejoignent. On dirait un océan vert.
3: Marie-Ange, vous qui étudiez la forêt, dites-nous, c'est ça la canopée ?
4: Donc là, nous sommes sur un arbre qu'on appelle émergent. Émergent, c'est-à-dire ils sont plus hauts que la canopée. Donc ça nous permet d'observer toute la diversité et toute la beauté de ce paysage forestier. Et là, nous avons la canopée. Donc la canopée, c'est un ensemble de feuilles et de branches. C'est les arbres les plus hauts, c'est entre 40 et 50 mètres d'altitude. Et cette canopée qui est la couche supérieure de la forêt, c'est la couche d'interaction entre la forêt et l'atmosphère qui capte l'énergie solaire et qui capte le CO2 de l'atmosphère.

0: deux grands mammifères.
1: Et Marie-Ange, on voit le ciel à perte de vue
0: ici. On voit le ciel à perte de vue, justement parce que nous sommes sur le mont Abi et donc nous sommes plus en hauteur et ça nous permet d'avoir une vue plongeante sur ce magnifique paysage.
1: On imagine les levers de soleil, les couchers de soleil.
0: J'espère que vous aurez l'occasion d'en voir plusieurs et je suis sûre que vous serez épatés.
1: Et alors, si on descend un peu de notre arbre, racontez-nous les différentes couches qui le composent.
0: Donc, si on descend de notre arbre, donc un peu plus bas que 50-60 mètres, donc on arrive à différentes couches qui sont constituées d'arbres de terre plus petites. Il y a différentes espèces, il y a différents diamètres, parce qu'en fait, pour comprendre la canopée, il faut comprendre comment la forêt s'installe. Donc la forêt s'installe avec des arbres à croissance rapide qui sont très demandants en lumière. Donc du coup, ils arrivent à une canopée plus inférieure de 40 mètres. C'est des arbres qui vivent peu longtemps, donc ils meurent. Et grâce à leur canopée plus basse, ils permettent le développement d'espèces plus tolérantes à l'ombre. Donc c'est ces espèces qui sont en croissance lente, qui sont des espèces précieuses, qui constituent la canopée de la forêt tropicale qui est plus haute.
2: Alors sous la canopée, il y a une végétation complètement différente.
0: Donc du coup, sous cette canopée, qu'est-ce qu'on voit ? On voit des arbustes qui sont des espèces pionnières qui n'évoluent pas parce qu'elles n'ont pas les conditions nécessaires de luminosité. Il y a 1 à 2% de la lumière qui arrive depuis la canopée jusqu'au sous-étage. Et donc, c'est constitué d'espèces qui ont des feuilles coriaces, des feuilles plus dures. Pourquoi ? Parce que c'est des feuilles qui accumulent de la matière organique justement pour exploiter le peu de lumière dont elles disposent.
1: Marie-Ange, j'ai entendu dire qu'ici, il y avait ce qu'on appelait des forêts primaires. Mais qu'est-ce que ça veut dire, forêt primaire ?
0: La forêt primaire, c'est une forêt qui a été peu perturbée. Donc c'est un peu un mythe, parce que toute la question est depuis quand elle n'est pas perturbée, quand est-ce qu'elle a été perturbée ? Et la question intéressante, c'est aussi quelle était l'intensité de la perturbation ? Donc on s'est rendu compte aujourd'hui que plusieurs forêts que l'on croyait intactes avaient été visitées, avaient été habitées. Et en fait, sous cette canopée dense, on a découvert des restes de pierres, des poteries, des traces. Et dans le sol, en fait, des restes de charbon qui montrent que la forêt a été brûlée. Elle a été brûlée pourquoi ? Pour installer de l'agriculture. Les forêts primaires ne sont donc pas des forêts intactes, mais c'est des forêts anciennes, c'est-à-dire des forêts qui ont été perturbées à un moment suffisamment éloigné du moment auquel on les rencontre. C'est-à-dire qu'il y a plus de traces apparentes d'interaction avec l'homme.
1: Mais qu'est-ce qui leur prend, ces oiseaux ?
2: Mathieu, regarde, il y a la canopée qui bouge là-bas.
1: Ah oui ? On dirait qu'elle s'effondre.
2: Mais ce sont des bulldozers et il reste tout.
1: Mais il y en a des dizaines.
2: Jaune, nuance 785. Je suis effrayée.
1: Marie-Ange, la forêt est en danger.
0: Les forêts tropicales du bassin du Congo ont perdu 700 000 hectares dans les 5 dernières années. Donc en fait, ces forêts sont impactées par des activités humaines. Le principal impact des populations du Congo, c'est l'agriculture familiale. Donc qu'est-ce qui se passe ? Les populations qui vivent dans la forêt, qui vivent autour de la forêt, ont besoin de la forêt pour la cuisson des aliments. C'est aussi du matériau de construction. Et c'est aussi de la culture pour se nourrir. Donc, les familles peuvent déforester 1 à 2 hectares de forêt par an pour installer des cultures vivrières, du manioc, de l'arachide. Donc ça, c'est l'agriculture familiale. Ces forêts, qu'on associe une agriculture qui est industrielle, c'est-à-dire c'est des cultures industrielles que nous connaissons parce qu'elles sont importées dans nos pays. Le cacao, par exemple, le chocolat, le café, l'huile de palme, les VA.
1: Et comme ils ont besoin de place, ils ne se jettent pas et ils rasent la forêt.
0: Très important aussi, c'est l'exploitation minière. Donc l'exploitation minière pour des matériaux qui rentrent dans les bijoux, dans nos appareils que nous utilisons quotidiennement, des portables, des ordinateurs. Ces forêts sont aussi très sensibles au changement climatique. Qu'est-ce qui se passe ? C'est que les arbres grands de la forêt tropicale supportent mal la sécheresse et supportent mal l'augmentation des températures. Des chercheurs ont démontré que la température optimale diurne pour le maintien de ces forêts tropicales, c'est 32 degrés Celsius.
2: Qu'est-ce que ça veut dire, la température diurne ?
1: Diurne, c'est l'inverse de nocturne, Olma. La température diurne, c'est la température pendant la journée.
0: Dans plusieurs

0: endroits dans plusieurs zones, cette température diurne est dépassée et on commence à voir des effets de mortalité importante. Donc les forêts produisent plus de carbone qu'elles ne stockent. Vous voyez ces zones grises là-bas, le long du fleuve ?
1: Oui, c'est comme l'endroit où nous a amené Tessa lorsqu'on est arrivé.
0: C'est là où la forêt a été rasée. Et ça représente des millions d'hectares dans tout le bassin du Congo. Et c'est pour ça qu'il est nécessaire de mettre en place des stratégies de protection et de conservation des forêts tropicales. Alors, on est bien conscient que la conservation, aujourd'hui, ne peut pas être mettre sous cloche. Parce que, comme on a vu tout à l'heure, ces forêts sont source d'habitat, ces forêts sont source de revenus, ces forêts sont source de nourriture, ces forêts sont source de bois énergie pour plusieurs populations. Donc du coup, changer, aujourd'hui, il faudrait penser à ce qu'on appelle une conversion énergétique. Si on ne peut plus tirer son bois énergie de la forêt, il faudrait penser à mettre en place des formations pour que les populations puissent utiliser d'autres moyens de cuisson. Il faudrait que les gouvernements appuient leur population dans ce sens. C'est important de la préserver parce que ces forêts constituent des climatiseurs naturels. Donc on parle du bassin du Congo qui représente à peu près la moitié de l'Amazonie mais qui constitue le deuxième bassin continental au monde. Donc le bassin du Congo, les forêts du bassin du Congo participent à la régulation climatique, c'est les sortes de climatiseurs naturels qui régulent nos températures et qui régulent nos précipitations au niveau global mais aussi au niveau local. C'est aussi important de les protéger parce que, comme on a vu au début, quand on visitait la forêt, depuis le sous-étage jusqu'à la canopée, on a vu que ces forêts, c'était l'abri d'une multitude d'espèces animales qui aujourd'hui sont en voie de disparition.
2: Eh bien, c'est pour ça que nous sommes là, Mathieu et moi. Pour reconstruire la forêt détruite, il faut planter des millions et des millions de graines.
0: C'est formidable, Olma, mais ça prendra quand même des siècles pour que ça redevienne comme avant. Mais tu as raison, il faut bien commencer un jour.
2: Conversion des connaissances.
0: Il y a quand même quelque chose que je ne comprends pas, Olma.
2: Quoi ?
0: Pour replanter la forêt et pour trouver toutes ces graines. Comment allez-vous faire ? Vous n'êtes que deux.
1: Oui, et je suis le seul à avoir des bras. Comment on va faire ?
3: Salut les amis !
1: Tessa ? Mais qu'est-ce que tu fais là ?
3: 70 mètres à pied, c'est pas de la tarte à l'ananas. Mais il faut que je vous montre comment fonctionne le canon à graines.
2: Le quoi ?
3: Ça !
1: Justement, je me demandais ce que c'était ce drôle de truc.
3: C'est le canon à graines que Jamy a inventé. Vas-y, Olma, transfère l'énergie de tes nouvelles connaissances.
2: Transfert de l'énergie.
3: Parfait. Le canon est chargé de milliers de graines que Jamy a collectées.
1: Ok.
3: Et ça, c'est un plan de la forêt avec tous les endroits qui ont été détruits et qu'il faut replanter.
1: D'accord.
3: Toi, Olma, tu dois orienter le canon pour viser ces endroits, ok ?
2: D'accord. Voyons, je vais viser la zone, là, à 20 km. Calcul de la trajectoire. C'est bon, il est en place.
3: Et maintenant, que la fête commence ! 3, 2, 1... Feu à volonté !
1: Oh ! Mes chers amis, je voudrais tellement que vous soyez là. Quand le canon tire, il fait trembler toute la plateforme et il envoie des milliers de graines qui montent très haut dans le ciel comme un boulet. Et en redescendant, elles s'éparpillent et ça donne le plus beau feu d'artifice que j'ai jamais vu. Les graines scintillent et redescendent lentement en laissant derrière elles des traînées bleues, jaunes, vertes et rouges. C'est un spectacle inouï.
2: Et voilà Mathieu, les graines se sont déposées sur la zone détruite.
1: Et maintenant, il n'y a plus qu'à attendre que ça repousse.
3: Nom d'un brownie à la farine de manioc. On va la replanter, cette forêt.
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3: Et coucou les petites curieuses et les petits curieux, à l'attaque.
4: Je m'appelle Théo et j'ai 7 ans. Et je voudrais savoir pourquoi on a toujours une armée quand on veut la paix. Merci.
3: Et j'adore ta question, Théo. Elle est tellement pleine de bon sens. Pourquoi on a toujours une armée quand on veut la paix ? Alors que tous les pays disent qu'ils veulent la paix, ils ont tous une armée. Jérôme Létang, vous êtes historien, spécialiste de la Seconde Guerre mondiale en particulier, et enseignant à l'école de guerre. Comment on explique ce paradoxe ?
5: Alors Théo, je vais être obligé de rajouter un mot à ta question pour y répondre. C'est en fait ce mot que t'entends peut-être à la radio, à la télé, c'est le mot de puissance. En fait, les pays, ils vont vouloir la paix, t'as raison, mais ils vont vouloir aussi être puissants. Alors on peut être puissant de plein de manières, ça peut être avec sa population, parce qu'il y a plein de gens qui habitent dans le pays, ça peut être par le territoire, parce que c'est un territoire très grand, ça peut être parce que économiquement on produit beaucoup de richesses, mais l'armée, la diplomatie, ça sert aussi à ça, à être puissant. C'est pour ça que beaucoup de pays, même s'ils veulent la paix, vont se dire, eh ben, pour être sûr d'avoir une paix qui nous convienne, il faut être puissant, donc c'est pour ça qu'ils vont avoir des armées et qu'ils vont les vouloir puissantes. Cependant, Théo, là où tu as raison, c'est que certains pays ont suivi ton conseil. Par exemple, en 1949, le Costa Rica a supprimé son armée, aboli son armée. Alors, il l'a remplacée par une force publique qui ne fait que des tâches intérieures en disant que c'était là un meilleur moyen d'avoir une politique plus morale, de ne pas avoir d'armée.
3: Donc c'est vraiment, ils ont dit, on arrête l'armée parce que précisément on veut la paix, donc pas d'armée.
5: Alors voilà, mais après, les pays qui parfois renoncent à avoir une armée permanente sont toujours protégés par d'autres. Par exemple, l'Islande, tout au nord de l'Europe, n'a pas d'armée permanente, mais fait partie de l'organisation du traité de l'Atlantique Nord, l'OTAN. Par exemple, si on va dans une autre partie du monde, les États fédérés de Micronésie, donc toutes ces îles dans le Pacifique, n'ont pas d'armée, mais sont protégées par les États-Unis.
3: C'est-à-dire, si elles ont un problème, les soldats américains vont venir.
5: C'est ça.
3: Et pareil en Islande, les soldats de l'OTAN vont venir.
5: Tout à fait. En fait, si tu veux, la paix, c'est pas uniquement les armées, c'est aussi les traités internationaux. C'est aussi ce droit, et il est certain, et surtout quand on voit l'actualité aujourd'hui, parfois, il y a des pays qui utilisent leur armée pour sortir de ce droit. C'est pour ça que c'est parfois très inquiétant quand tout à coup, il y a des pays qui ne respectent plus les règles du jeu et qui préfèrent être plus forts plutôt que de respecter le droit.
3: Et il y en a un paquet en ce moment, malheureusement. Salut les matelots!

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1: Autrefois, avant de prendre la mer, les marins du nord de l'Europe faisaient tous une prière.
2: Ahavet Gudar Rada Alf von Kraken.
1: Traduction, ô Dieu des océans, protégez-nous du Kraken. Kraken, men verdet. Oh, pardon, excusez-moi, c'est du suédois. Le Kraken, mais qu'est-ce que c'est? Le Kraken est une créature, que dis-je? Un gigantesque monstre des mers. Doté de puissants tentacules, on raconte qu'il coule les navires avant de dévorer les naufragés. Inquiétant, dangereux, mais aussi sacrément fascinant, le Kraken excite l'imagination des aventuriers qui, depuis des siècles, tentent de le débusquer. Mais tous, hélas, rentrent bredouilles. Alors quoi? Foutaise? Mensonge d'Hurluberlu? Le diable des mers? Peut-être, oui. Mais peut-être pas. Les siècles passent. De nouveaux spécimens sont signalés dans tous les océans du monde et puis on retrouve, échoués sur des plages, d'énormes morceaux qui laissent penser qu'ils pourraient atteindre 18 mètres. Pour faire plus sérieux, on lui donne un nouveau nom, en latin, Architeutis, Dux. D'après les scientifiques, la bête serait une sorte de calamar géant. Notre diable des mers, c'est la quête d'un scientifique japonais particulièrement obstiné. On l'appelle le paparazzi des mers. Mais son vrai nom, c'est Tsunemi Kubodera. Le biologiste a un projet complètement dingue. Réussir à filmer l'animal.
3: Il est temps que le monde rencontre sa créature.
1: Ah oui? Eh bien, bon courage, mon vieux. Le calamar géant vit dans les abysses, tout au fond des océans, à près de 900 mètres de profondeur. Là-bas, les rayons du soleil ne pénètrent jamais. C'est tout noir, tout glacé. Là-bas, les humains n'ont aucune chance de survivre.

Nous sommes en 2012, dans les eaux de l'océan Pacifique, celles qui bordent le sud du Japon, au large des îles Ogasawara. Régulièrement, des bandes de cachalots se rendent dans cette magnifique région du monde pour élever leurs petits. Il se trouve que les cachalots se régalent d'un mets extrêmement rare. Le calamar géant. Tu vois où je veux en venir ? Oui, il doit y avoir dans le coin quelques beaux spécimens. Bingo ! C'est donc là que Tsunemi Kubodera a décidé de chercher. Notre homme est à la tête d'une incroyable expédition. 50 scientifiques venus des quatre coins de la planète ont embarqué avec lui sur la Lucia, un navire d'exploration à la pointe de la technologie. À bord, l'équipe dispose d'un outil extrêmement précieux. Le Triton. Un sous-marin en forme de grosse bulle transparente, capable de descendre jusqu'à 1000 mètres de profondeur.

0: le cœur de Tsunemi Balashamad. Seul, à l'avant du bateau, il plonge ses yeux dans la grande bleue.
1: Fini les parties de cache-cache, mon coco. Toi et moi, on a rendez-vous.
2: On passe à la manœuvre.
0: Sur le pont, ça s'agite sec. L'équipe s'apprête à faire sa première plongée. Dans une heure, dans deux heures, qui sait? Ils vont peut-être enfin se retrouver nez à nez avec le fameux calamar. Tsunemi et son pilote prennent place à bord du sous-marin. Ils testent les micros qui leur permettront de communiquer avec le reste de l'équipe sur le bateau.
3: Allô, allô, ici Tsunemi. Et non pas Tsunami. Vous m'entendez?
0: Tout est OK. On referme les portes.
3: C'est parti! Let's go, les oiseaux!
0: Yahoo! Le sous-marin s'enfonce dans l'océan. Les rayons du soleil faiblissent, puis disparaissent. Cent. 150. 200 mètres de profondeur. C'est l'obscurité totale, absolue. Bienvenue dans les abysses. Ici, l'être humain perd tous ses repères. Peu à peu, d'étranges créatures molles émergent des ténèbres. Des méduses, des poulpes, des sortes de mille pattes des mers, toutes scintillent et clignotent comme de petites lampes. Elles sont bioluminescentes.
3: Tu vois, Boris,
0: explique Tsunemi à son pilote.
3: Au fil de leur évolution, les habitants des abysses ont développé des techniques spéciales pour survivre dans cet environnement archi-hostile. En émettant leur propre lumière, ils peuvent communiquer entre eux et attirer des proies. C'est époustouflant!
0: Le sous-marin Triton continue de s'enfoncer. Il fait de plus en plus froid. 400. 500. 600 mètres. Soudain, un énorme animal apparaît devant les vitres du sous-marin. Est-ce le calamar géant? Impossible, il n'a aucun tentacule. Mais alors, qu'est-ce donc? Oh non! Purée! C'est un requin! Son énorme corps, puissant, robuste, se tortille dans tous les sens. S'il fonce sur le sous-marin, ça va faire mal. L'animal s'approche. Tout le monde retient sa respiration. Puis il repart. Avant de disparaître. Après 8 heures d'exploration, Triton doit remonter à la surface.

0: bilan des courses, c'était une magnifique balade, magique même. Mais purée, le calamar géant n'a pas daigné pointer le bout de son nez. Enfin, je veux dire, de ses tentacules. De retour sur le bateau, Tsunemi réunit son équipe.
1: Ah, l'océan, c'est vraiment immense. On va pas pouvoir continuer à chercher au hasard Balthazar. Il nous faut une idée.
0: Des idées? Edith Wider, on a des tas. Cette biologiste américaine a plus d'un tour dans son sac. Elle a fabriqué un petit objet, baptisé Médusa, parce qu'il ressemble à une méduse, censé appâter notre calamar géant. Relié à une caméra, Médusa filmera la rencontre. Enfin, c'est ce qu'on espère. Allez, c'est parti! On plonge la fausse méduse dans l'eau, direction les abysses! En attendant de remonter l'appareil à la surface, Steve Oshie, un scientifique néo-zélandais, souhaite lui aussi tenter quelque chose. Son plan est très simple. Steve a mixé des restes de calamar géant jusqu'à obtenir un liquide bourré de phéromones, une substance chimique très odorante qui permet aux animaux de reconnaître les membres de leur espèce. Une fois répandue dans les abysses, la mixture attira d'autres calamars. Et voilà, le tour sera joué! Le sous-marin Triton s'enfonce dans l'océan. Il emmène avec lui Steve Oshie et son super cocktail. Arrivé à près de 600 mètres de profondeur, le scientifique largue son étonnant liquide. Puis, il attend. Un calamar géant va-t-il cette fois pointer le bout de son nez? Une demi-heure plus tard, enfin, une créature apparaît. Mamma mia! C'est bien un calamar! Mais hélas, oh non, zut! Il est tout petit!
2: Qu'est-ce que je vais faire avec ça? Des beignets !
0: S'exclame Tsunemi. Bon, allez, c'est vrai que c'est décevant, mais il ne faut pas baisser les bras. N'oublions pas la caméra de Médusa. Qui sait, elle réserve peut-être une excellente surprise aux scientifiques. Et d'ailleurs, c'en est où cette histoire ? Deux jours plus tard, on remonte la fausse méduse à la surface.
1: J'ai une bonne et une mauvaise nouvelle.
0: Annonce Tsunemi à son équipe.
1: La bonne, c'est qu'on a beaucoup de café. La mauvaise, c'est qu'il y a 30 heures de film.
0: 30 heures? Oh pétard! Bon courage! Les heures passent. Les scientifiques commencent à piquer du nez lorsque 2, puis 3, puis 4, puis 5 gros tentacules apparaissent sur l'écran.

0: Ils se déploient, ils ondulent, ils tournent, ils s'entortillent, ils tentent de s'emparer de la fausse méduse avant... Oh non ! De disparaître. Pour Tsunemi, cela ne fait aucun doute.
1: Il s'agit bien d'un calamar géant.
0: Oh, c'est fou, c'est incroyable. Certes, l'animal a refusé de se montrer en entier, mais pour la toute première fois, quelqu'un, enfin quelqu'une, a réussi à le filmer. Edith Wider a obtenu les toutes premières images du Diable des Mers. La scientifique a les larmes aux yeux. Pour Tsunemi, hors de question d'en rester là.
1: Non seulement il faut qu'on réussisse à le filmer de la tête aux tentacules, mais...

0: On plonge, on replonge, on replonge encore, près d'une centaine de fois. Aucune trace du calamar géant. Même pas une petite ventouse qu'il aurait oubliée dans un coin? Non, absolument rien. Après 400 heures passées sous l'eau, Tsunemi est à bout. D'autant que le temps presse. Dans quelques jours, la mission touchera à sa fin. Notre scientifique n'est pas du genre à jeter l'éponge.
1: J'ai encore un coup à tenter.
0: Pour ne pas effrayer le géant des mers, cette fois, Tsunemi a décidé d'éteindre toutes les lumières du Triton. Il utilisera des projecteurs à lumière rouge, invisibles pour les habitants des abysses. Et ce n'est pas tout. Il aura aussi recours à une proie, un petit calamar, car le diable des mers, paraît-il, en raffole.
1: La nourriture est rare dans les abysses. Avec un peu de chance, il se laissera tenter.
0: Tout est prêt. Triton, une nouvelle fois, s'enfonce dans l'océan. C'est la plongée de la dernière chance. Arrivé à 600 mètres de profondeur, on largue la proie. Puis, on allume les lumières rouges. Triton avance dans l'obscurité. Le temps passe. Les yeux grands ouverts, Tsunemi regarde à droite, à gauche, en bas, en haut. Mais il ne voit rien.
2: Toute ma vie, je t'ai cherché, diable des mers. En vain. Tant pis. J'ai tout de même découvert un monde fascinant. C'est enivrant et sublime, les abysses.
0: Tandis que quelques larmes coulent sur ses joues, le scientifique aperçoit une forme étrange. Là, sur la droite.
2: C'est lui. C'est lui.
0: À quelques mètres, un calamar géant avance en direction de la proie. Le scientifique ne tient plus. Il veut l'observer sans risquer d'en perdre une seule miette.
2: Allumez les projecteurs. Allumez les projecteurs.
0: Sous les faisceaux de lumière blanche, le diable des mers se dévoile dans toute sa majesté. Ce n'est pas un très grand spécimen. Il mesure 3 ou 4 mètres à peine. Mais il est absolument magnifique. Tsunemi l'observe. Bouche bée. Le calamar brille comme de l'or.
2: Ça, par exemple, sa robe est argentée. Qui l'eût cru?
0: Ses yeux, tout ronds, sont immenses, aussi grands que des assiettes. L'animal, tout à coup, déploie ses 10 tentacules et dévoile une bouche en forme d'étoile. Et l'eau apparaît alors un bec noir, dur, semblable à celui d'un perroquet.
2: C'est fascinant.
0: Sa proie attrapée, le diable des mers plonge dans les profondeurs, entraînant le triton jusqu'à 800 mètres. Durant 18 longues minutes, le calamar géant accepte de se laisser observer. Tsunemi est rouge, bleu, vert. Il rit, il pleure, il rit encore. Complètement bouleversé, il en fait sauter les bretelles de son pantalon. Puis, le triton perd sa trace. Entre nous, ça vaut mieux. Quelques secondes de plus et Tsunemi aurait également fait sauter l'élastique de son slip. Après 40 années de recherche, le rêve de Tsunemi s'est enfin réalisé. Non seulement il a réussi à observer le calamar géant de ses propres yeux, mais il a tout filmé. Le monde entier peut désormais rencontrer l'étonnante créature. Les abysses, ce monde obscur, fascinant, est un territoire encore très mystérieux pour les humains. On dit qu'on connaît moins bien le fond des océans que la surface de la Lune. Qui sait les animaux étranges et majestueux qui s'y cachent encore? Qui sait ce que tu pourrais un jour y découvrir ?

Derrière cet épisode, il y a Anne-Sophie Ladonne, Fanny Leroy, Basile Bocquer et moi, Laure Grand-Besançon. Les calamars géants sont des invertébrés. Cela veut dire qu'ils n'ont pas de squelette. En revanche, ils possèdent une sorte de gros os allongé, un peu comme celui d'une sèche, qu'on appelle une plume.

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2: Je sens qu'on va bien rire en vous écoutant. À vous les petits rigolos.
3: Bonjour, je m'appelle Abdoul, j'ai 8 ans, j'habite à Strasbourg.
2: Salut Abdoul.
3: J'ai une blague à vous raconter. Abdoul parle à un autre pneu. Est-ce que ça va? L'autre pneu dit, oh tu sais, en ce moment je suis crevé. Au revoir, salut l'info, j'aime trop votre émission.
0: Elle est trop bien cette blague, je vais la raconter à mes potes.
4: Bonjour, je m'appelle Martin, j'ai 9 ans et j'habite à Figeac. J'ai une devinette pour vous.
2: On t'écoute, Martin.
4: Quel est le fruit qui n'oublie jamais les anniversaires?
2: Je ne sais pas, mais j'aimerais bien être comme lui.
4: Vous ne savez pas? La date.
2: Ah, mais oui, bien vu.
5: Trop bien cette blague.
6: Bonjour, salut l'info, je m'appelle Saul, j'ai 6 ans et j'habite à Vincennes. Je veux vous raconter une blague. Que dit un poussin de 200 kilos?
2: Wow, je ne savais pas que les poussins pouvaient parler.
7: Piou, piou.
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1: Chers amis, bonjour.
2: Bonjour.
1: On joue partout en France et dans le monde, depuis un village du Doubs, Anteuil, 600 habitants, commune rurale, entre Besançon et Montbéliard, très bien desservie par l'autoroute A36 qu'on appelle la Comtoise. La commune regroupe en fait trois villages, Anteuil, Glénan et Tournedeau. Nous ne sommes pas loin de Baume-les-Dames. 50% du territoire de la commune sont recouverts de forêts, essentiellement de feuillus. Beaucoup d'activités d'élevage, élevage bovin, production laitière, notamment pour la fabrication du comté. Non loin d'ici, dans la commune appelée Pays de Clerval, c'est le nom d'une commune, Pays de Clerval, il faut visiter le musée de la mémoire et de la paix, qui expose beaucoup d'objets et qui présente des scènes de la vie des soldats dans les conflits des 19e et 20e siècles. Ici, à Anteuil, une carrière de calcaire qui est actuellement, m'a-t-on dit, en sommeil, mais elle est exploitée depuis 1966. Elle a été ouverte justement à l'occasion de la construction de l'autoroute. Il s'agit de calcaire du Jurassique, car on n'est pas loin géologiquement du massif du Jura. Et puis, à Anteuil, une grande entreprise, équipementier automobile et une association d'insertion de personnes en situation de handicap, l'association Action Philippe Strette. 600 ans Anteuilloises et Anteuillois donc, beaucoup d'habitantes ici et d'habitants naturellement et des environs dans cette salle pour le jeu. Et les deux heureux élus au féminin du spécial jeune se nomment Anna Charenton et Elena Dezuzinge. Bonjour Anna.
3: Bonjour.
1: Tu es collégienne?
3: Oui.
1: En quatrième?
3: Oui, c'est ça.
1: Quel âge as-tu, Anna?
3: J'ai 13 ans.
1: 13 ans. Tu es où, à Besançon?
3: Oui.
1: Quel est le nom de ton collège?
3: Le collège Notre-Dame.
1: Et tu habites Besançon?
3: Oui.
1: Quelles sont tes passions? Qu'est-ce que tu aimes bien faire? Qu'est-ce qui te fait vibrer, Anna?
3: Je fais beaucoup de danse classique.
1: À un rythme assez soutenu, d'ailleurs.
3: Oui.
1: Combien d'heures de cours par semaine?
3: Environ 8.
1: 8 heures. Tu arrives à conjuguer l'emploi du temps du collège
3: et cette
1: activité?
3: Oui.
1: Dans quelle structure, association, conservatoire peut-être, apprends-tu?
3: L'association Petit Pas Danser.
1: Est-ce que c'est dur?
3: Je ne sais pas trop répondre à cette question, mais oui, un peu.
1: Tu as choisi la danse classique toi-même. Est-ce qu'il y a d'autres danseurs d'autres danseuses dans ta famille?
3: Trois de mes petites sœurs font de la danse aussi.
1: Quatre sœurs qui dansent dans ta famille. Anna, en classe, quelles sont les matières préférées?
3: L'histoire et le français.
1: Qu'est-ce que vous étudiez en histoire en ce moment, par exemple?
3: La Révolution française.
1: Oui, et vous faites un peu de géographie aussi?
3: Oui.
1: Et qu'est-ce qu'on fait en géo en ce moment?
3: L'uniformisation des villes.
1: Ça te passionne?
3: Moyennement.
1: Moyennement, j'ai bien compris. Tu préfères l'histoire?
3: Oui.
1: Ouais. Anna, tu joues avec Elena Dezuzinge. Bonjour Elena.
4: Bonjour.
1: Toi, tu es lycéenne,
4: oui.
1: C'est ça? En terminale?
4: En terminale, oui.
1: Terminale, alors qu'est-ce que tu as choisi plutôt comme matière, toi?
4: Là, comme spécialité, j'ai maths et physique-chimie.
1: Déjà quelque chose qui se profile pour l'année prochaine. Et ça va vite, hein?
4: Oui. Parcoursup, là, ça va bientôt ouvrir pour voir les formations, etc.
1: Ouais. Tu as une petite idée, déjà?
4: Peut-être une école d'ingénieur avec prépa intégrée, mais à confirmer.
1: Et tu es au lycée à Besançon également?
4: Oui, à Besançon, ouais. Au lycée Saint-Paul.
1: Mais tu voudrais rester dans la région pour les études supérieures?
4: Non, pas forcément. Peut-être aller à Lille ou à Lyon.
1: Qu'est-ce qui se passe dans la région? Tu n'aimes pas la Franche-Comté?
4: Ah si, c'est super, mais ouais. C'est bien de voir d'autres endroits.
1: C'est l'occasion aussi, en effet,
4: ouais.
1: Avec les études supérieures, de voir d'autres paysages, d'autres régions, de rencontrer d'autres personnes. Et alors les loisirs pour toi, Elena? Un petit peu de temps pour toi, les activités sportives?
4: Oui, j'essaye. Sportive de la natation, j'essaye de courir aussi.

0: de cécité.
1: La vue.
0: Sans hésiter. La cécité, c'est la perte de la vue. Autre question bleue de Laurent Jarige, des quatre routes du Lot. C'est une commune du Lot, les quatre routes du Lot. Près de sa maison, près de la porte de sa maison, papy a fixé un appareil qui lui sert à connaître la météo du jour. Il y a sur cet appareil deux instruments, un thermomètre et un baromètre. À quoi servent l'un et l'autre ? Question double.
2: Un thermomètre, c'est pour connaître la température.
1: Et un baromètre, la pression.
0: Bonne réponse. Double réponse, sans hésitation. Thermomètre en degrés Celsius, baromètre en hectopascal. Température, d'une part, pression, d'autre part, pression atmosphérique. La troisième question bleue, de Martine Moinard à la Chapelle-Launay, commune de Loire-Atlantique. Merci pour vos questions qui nous parviennent en nombre, soit en ligne, soit par courrier postal. Vous connaissez la SPA. Mm-hmm. Que signifie cette abréviation SPA ?

0: Société de protection des animaux,
1: non ? Presque ça.
2: Société...
1: Ce n'est pas de protection, mais c'est un adjectif.
2: Protectif des animaux ?
0: Protectrice.
2: Protectrice.
1: Alors donc, SPA, c'est...
0: Société protectrice des animaux.
1: Société protectrice des animaux. En France, 58 refuges, plus des maisons SPA, 12 dispensaires et 29 fourrières animales. SPA, Société protectrice des animaux. Question blanche qui a été envoyée par Laurent Servet, qui habite Bois-Colombes, dans les Hauts-de-Seine, région Île-de-France. Comment appelle-t-on la cabine dans laquelle l'électeur s'installe pour préparer son bulletin de vote et le mettre dans l'enveloppe ? Quel nom donne-t-on à ce type de cabine pour les élections ?
0: Un isoloir.
1: On appelle ça un isoloir. Vous n'avez pas encore voté, toutes les deux. Anna,
2: pas
1: tu
2: encore.
1: As 13 ans. Elena, quel âge as-tu ?
2: 17 ans.
1: Ah,
2: donc, ouais, c'est
1: ça
2: bientôt.
1: Va venir. Est-ce que tu seras majeure pour les élections municipales ?
2: Municipales, non, mais les prochaines présidentielles, oui.
1: Ah oui, oui ouais. Les prochaines présidentielles, oui. D'accord. Autre question blanche de Dominique Pornin à Grigny, dans l'Essonne. De quoi s'occupe un palefrenier ?
0: Des chevaux ?
2: Oui.
1: Eh ben, vous répondez extrêmement vite, c'est vraiment du galop hein, dans ce jeu des 1000 euros. Un palefrenier soigne les chevaux. Anna et Elena, question rouge, envoyez collectivement, parce que de temps en temps, en classe, comme ça, on envoie des questions, on s'amuse à écrire des questions pour le jeu des 1000 euros, c'est une très bonne initiative, un travail collectif, et là ce sont les élèves de la classe CE2 Émeraude de l'école Notre-Dame du Vieux-Cours à Rennes, je pense qu'ils sont contents, et elles sont contentes qu'on les cite, ce qui est bien la moindre des choses, merci à toutes et à tous. Voici cette question. Comment s'appelait la physicienne et chimiste d'origine polonaise, double lauréate du prix Nobel, connue pour ses travaux sur la radioactivité ?
2: Marie Curie ?
1: Marie Curie, bonne réponse. Elle a reçu le prix Nobel de physique en 1903 avec son mari et avec Henri Becquerel et celui de chimie en 1911. Elle est la première femme à avoir donc reçu un prix Nobel. Elle est morte en 1934, Marie Curie. Vous avez fait un parcours remarquable. Nous sommes admiratifs. 6 questions dans des domaines très différents. Question assez facile au début. Ça s'est corsé au fil des questions. Félicitations. Vous avez donc directement la possibilité de tenter le... Dans le spécial jeune sur France Inter.
2: Banco.
1: Banco. Pour envoyer vos questions.

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1: Une question banco de Charlotte Bonneau à Crevin en Ille-et-Vilaine. Quel est le plus haut parmi ces monuments? Une seule réponse, bien sûr. La tour de Pise, la tour Eiffel, la grande pyramide de Gizeh, pyramide de Khéops, ou la statue de la liberté de New York. Quel est le plus haut de ces monuments? Je rappelle les propositions. La tour de Pise, la tour Eiffel, la grande pyramide de Gizeh, dite aussi pyramide de Khéops, ou la statue de la liberté de New York. Je précise de New York parce qu'il y a plusieurs statues de la liberté dans le monde. Laquelle est la plus haute? Ou lequel est le plus haut de ces monuments?
2: Non, je dirais que Pise est plus grand que la tour Eiffel. La statue de la liberté, j'en ai aucune idée.
3: C'est petit, la statue de la liberté. Moi, je dirais Gizeh, mais je suis pas sûre. Ouais. Moi, c'est entre Gizeh ou la tour Eiffel. La tour Eiffel, il me semble que c'est
4: 300 et quelques.
3: Ouais, 350, un truc comme ça. C'est...
1: Je rappelle les propositions. La tour de Pise, la tour Eiffel, la grande pyramide de Gizeh ou la statue de la liberté.
3: Non, je sais pas en fait.
1: Quelle était votre première intuition?
3: Tour Eiffel ou Gizeh, ouais.
1: La première, c'était... La toute première, c'était...
3: Tour Eiffel, plutôt. Eiffel.
1: Nous arrivons au bout de la minute. Quelle est votre réponse, s'il vous plaît, Anna et Elena? Est-ce la tour de Pise, la tour Eiffel, la grande pyramide de Gizeh ou la statue de la liberté de New York?
5: On va dire la grande pyramide de Gizeh.
3: C'est la tour Eiffel.
1: Vous avez hésité. C'était la tour Eiffel, nettement. Oui, oui, oui. La tour de Pise, c'est, à peu de choses près, 57 mètres. La grande pyramide de Gizeh, 136 mètres. La statue de la liberté de New York, avec le piédestal et la torche, donc la totale, c'est 93 mètres. Et la tour Eiffel, 300 mètres environ, ça dépend ce qu'on compte, si on compte l'antenne ou pas, mais enfin 310 mètres. Donc la bonne réponse à cette question, c'était en effet la tour Eiffel. Charlotte Bonneau à Crevin, en Ille-et-Vilaine, en Bretagne, gagne pour cette question banco spécial jeune, 45 euros. Anna Charenton, Elena, deux usinges pour vous. L'enceinte connectée, c'est bien ça pour écouter France Inter notamment, parce que vous écoutez France Inter, j'espère quand même, avant tout, hein, bien sûr. Vous pouvez zapper de temps en temps, mais enfin, revenez à France Inter en priorité. 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Ce n'est pas tout, vous avez de nombreux cadeaux. 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Voilà qui peut-être vous rappellera des études dans vos années antérieures à l'école. Vous êtes au collège et au lycée, je le rappelle. Anna et Elena, merci d'avoir joué avec nous. Bonne journée à toutes et à tous. Et à demain, si vous le voulez bien.

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2: Et coucou les petites curieuses et les petits curieux, est-ce qu'il y a des timides parmi vous ?
3: Bonjour, je m'appelle Lucas et je voudrais savoir pourquoi quand on est amoureux de quelqu'un, on rougit. Merci, au revoir.
2: Lucas, tu ne nous donnes pas ton âge, mais je pense qu'en étant enfant comme toi ou adulte comme moi ou même encore plus grand, eh ben, ça arrive à tout le monde. On rougit quand on est amoureux et pour comprendre cet étrange phénomène mignon mais parfois un peu gênant, hein, faut le dire, n'est-ce pas Lucas ? Je me tourne vers Aurore Mallet-Carras, docteur en neurosciences, qui vient de t'entendre. Expliquez-nous.
4: Alors, pour bien comprendre déjà ce qui se passe, il faut savoir que quand on rougit, c'est parce qu'on va avoir plein de sang qui va monter dans notre visage, sous notre peau, et c'est ça qui va la faire rougir. Pourquoi est-ce que ce sang arrive à ce moment-là dans notre visage ? On n'est pas encore complètement sûr en science, en neurosciences, pour savoir pourquoi et qu'est-ce qui se passe exactement. Là où on en est, à l'heure actuelle, c'est parce que, en fait, ce sang va être redirigé parce qu'en fait, on ne fait pas quelque chose d'autre. J'explique. Pour ça, on va se mettre dans un autre contexte. Quand on est face à un stress, quand on a une émotion, il va y avoir un mécanisme dans notre corps qui va nous pousser à réagir. L'exemple le plus connu ou le plus évident, c'est Lucas, tu te promènes dans la forêt, tu sais que tu es sur le territoire où il y a un ours. Tu es dans la forêt, tout d'un coup, tu entends un bruit de buisson derrière toi. Tu sursautes. Là, qu'est-ce qui va se passer ? Tu vas avoir ton cœur qui va plus vite, tes oreilles, tes yeux vont être beaucoup plus en alerte, tu peux avoir tes muscles qui se contractent, et ça, c'est parce que ton corps va rentrer dans un mécanisme qu'on appelle le combat ou la fuite, où en fait, tu vas être prêt, soit à partir en courant, parce qu'il y a l'ours, soit, si l'ours est trop près, à faire quelque chose. Mmh. Donc ça, c'est un mécanisme physiologique de base qu'on a parmi tous les vertébrés. Ce qui se passe, c'est que ce mécanisme, il est super utile quand on est dans la nature face à un ours, mais en société, maintenant, dans le monde actuel, il n'est pas toujours hyper approprié. Par exemple, s'il y a quelqu'un qui nous dit quelque chose qui ne nous convient pas ou qui nous touche, on ne peut pas partir en courant au milieu de la conversation, on ne peut pas le taper. Donc, pour l'instant, ce qu'on pense en science, c'est que quand il y a quelqu'un qui nous fait une émotion, et ça peut être une émotion parce qu'on est amoureux de la personne, ou aussi parce qu'on est en colère ou qu'elle nous dit quelque chose qui nous touche, en fait, le sang qui devrait aller dans les jambes et les bras ne peut pas nécessairement aller dans les jambes et les bras parce que ce n'est pas la réponse appropriée, alors le corps le redirige vers la peau.
2: Vers le visage.
4: Vers le visage.
2: Et donc c'est ça, si d'un coup quelqu'un me fait de l'effet, je rougis, mais c'est automatique, tout le monde rougit ou il y a des gens qui se maîtrisent un petit peu plus leurs émotions que d'autres ?
4: Il y a des gens qui rougissent plus que d'autres et ça fait partie des questions. Pourquoi est-ce qu'il y a des gens qui vont rougir plus facilement ou pas ? On ne sait pas bien.
2: Bon, en tous les cas, Lucas, il ne faut pas avoir honte. Si tu rougis, bah, c'est humain. Et si quelqu'un rougit devant toi, a priori, bah, prends-le bien, quoi. C'est plutôt bon signe.
4: Voilà.
2: Voilà, même si c'est plus facile à dire qu'à faire, je le sais. Et je ne suis pas épargnée non plus, surtout quand je fais une gaffe, moi. Salut les matelots.

0: On s'écouterait pas une petite bestiole sur mon petit France Inter?
1: Quelle bestiole as-tu choisie?
2: Qu'est-ce qu'il fait froid! Je suis bien content d'avoir mis ma combinaison de ski.
1: 80% de la surface de l'île du Groenland étant couverte de glace, il fait en général moins 20 degrés.
2: Oh, ce grognement, je le reconnais. C'est un phoque.
3: Là, là.

0: Ah oui, il est allongé là, au bord de l'océan.
1: Le phoque est facile à reconnaître, même de loin, grâce à son corps en forme d'obus, son pelage en dégradé de poils gris, sa toute petite tête ronde et ses grandes moustaches fines et longues, comme celles des chats. Il a l'air tranquille, couché en croissant de lune au bord de l'eau.
0: Salut le phoque.
2: Oh, bonjour Denis, appelle-moi Nastek. C'est mon nom en groenlandais.
0: C'est joli. Salut, Nastek. Oh, pardon. Bonjour, les phoques. C'est vrai que vous vivez en communauté.
2: Oui. On aime la compagnie. Enfin, sauf les plus vieux qui préfèrent vivre seuls. J'apprécie que tu ne m'aies pas confondu avec l'otari.
1: Pour ne pas confondre phoque et otari, rien de plus simple. Les phoques sont les rares mammifères à avoir perdu leur pavillon d'oreilles, alors que les otaries ont encore des oreilles, toutes petites.
0: Pourquoi tu restes dans cette position bizarre? Sur le flanc, la tête et la queue redressée en l'air? Tu t'es coincé une vertèbre? Tu fais ton yoga?
2: Je ne fais pas mon yoga, je sèche. Plus mon poil sèche vite, moins je perds de chaleur. Et puis, ce n'est pas une queue, ce sont des pattes arrière.
1: Le phoque n'est pas un poisson, mais un mammifère. Il possède des petites pattes palmées, à l'arrière de son corps, qui se sont soudées entre elles avec le temps, ce qui donne l'impression d'une queue de sirène.
2: Ça gratte. Ça gratte beaucoup.
0: Qu'est-ce qui se passe? Tu as des poux?
2: Exactement, Denis. Qu'est-ce que ça gratte?
0: Va dans l'eau, comme ça tu vas les noyer.
2: Ce serait une super idée si ça fonctionnait. Des parasites vivent sous nos poils. Ma fourrure est tellement imperméable que ça les protège de l'eau.
1: Le pelage du phoque est composé de milliers de poils qui protègent sa peau des blessures comme une couverture. En dessous, il y a d'autres milliers de poils plus petits qu'on appelle les poils de bourre, qui lui font comme un soupule. Cette double isolation lui permet de conserver sa chaleur.
2: Oh, c'est pénible. Je suis envahi de parasites. J'en ai plein les poumons. Allez, fini de sécher, place à la chasse. J'ai très faim, j'ai envie de cabillaud. De toute façon, j'ai tellement faim que je mangerai même du calamar.
1: Les phoques ont besoin de beaucoup de nourriture pour entretenir la couche de graisse qui se trouve sous leur peau. Ils mangent entre 800 kg et une tonne de nourriture en un an, ce qui correspond à 6 kg de poisson par jour.
0: Même avec une bonne combinaison de plongée, on sent bien l'eau gelée. Elle ne doit pas être à plus de 0 degré. Oh, le phoque est déjà en chasse. Il est rapide. Sa vitesse dans l'eau peut atteindre les 20 km/h.
1: Le phoque est un peu lourdeau sur la glace, mais dans l'eau, on dirait une sirène. Il se déplace en ondulant son corps.
2: Je sens du cabillaud.
1: C'est grâce aux poils de ses moustaches, qui sont sur son museau, que le phoque repère ses proies. On les appelle des vibrisses. Elles sont grandes comme une main d'adulte, extrêmement sensibles et servent à détecter les vibrations de l'eau.
2: Le cabillaud, c'est mon péché mignon. Si je pouvais, je me lécherais les babines. Mais vaut mieux pas. Sinon, je ne pourrais pas retenir ma respiration.
1: Le phoque n'est pas un poisson, donc il n'a pas de branchies. Pour continuer à respirer correctement, il doit donc remonter à la surface de l'eau. Il est capable de rester en apnée 3 minutes en moyenne, mais il peut tenir jusqu'à 18 minutes.
0: Oh non, mais c'est... Ah oui, on dirait bien des ailerons d'orque. Oh non, L'orque adore manger des phoques. Hé, hey, le phoque, attention!
2: Qu'est-ce qui se passe, Demi? Pourquoi tu me déranges dans ma chasse? J'arrive pas à attraper mon poisson.
0: Des orques! Ils foncent vers toi! L'orque va trop vite pour le phoque. Il faut qu'il trouve une solution pour sortir de l'eau. Vite!
2: Oh non, je suis trop loin de la berge. Tant pis. Je grimpe sur cet iceberg.
0: Je ne sais pas si tu as choisi le bon iceberg. Il n'est vraiment pas très grand, à peine 5 mètres sur 5. Les orques font des allers-retours de chaque côté de l'iceberg et lui assènent de grands coups. Ils essaient de faire tomber le phoque dans l'eau pour le manger.
2: Non, Denis, je crois que c'en est fini pour moi. S'ils réussissent à me faire basculer, ils vont me dévorer.
0: Oh là là, les orques sont tellement plus gros que notre bestiole. Les mouvements de balancier qu'ils font subir à l'iceberg provoquent beaucoup de remous. Les vagues se fracassent sans arrêt sur le phoque. Elles le poussent dans l'eau. Oh, je ne peux pas voir ça.
2: Je ne tiens plus. Denis.
0: Oh non, il a glissé. Il est... Oh, miracle. Un bateau de tourisme. Les orques ont eu peur. Ils s'enfuient. Le phoque? Le phoque, tu vas bien?
2: Je vais bien, Denis. J'en ai profité pour pêcher un anchois.
0: Oh, tu m'as fait peur. Je crois qu'on peut dire merci aux touristes.
2: Ah non, je ne leur dirai jamais merci. Jamais! Les humains nous font plus de mal que tous les orques, requins ou ours blancs. Les bestioles, elles au moins, nous chassent uniquement pour se nourrir. Pas comme vous.
1: Les humains ont longtemps massacré les phoques pour leur fourrure et leur graisse. Mais il y a aussi des vacanciers qui veulent les approcher pour les photographier ou les caresser. Or, la visite de touristes à moins de 300 mètres empêche les phoques de se reposer et les force à repartir en mer. Si un humain approche un bébé phoque, sa mère peut même l'abandonner et il en mourra. C'est l'un des paradoxes de la nature. Vouloir caresser un animal sans lui faire de mal peut quand même le tuer.
2: Ben oui, on n'est pas des peluches. On est des bestioles quand même. Bon, je ne veux pas me vanter, mais... C'est vrai que nos bébés phoques sont très mignons. Tout blancs, avec un long pelage. Les nouveau-nés ont même des yeux bleus.
1: Les bébés phoques sont tellement blancs qu'on les appelle des blanchons. La vie autonome arrive très vite pour eux. 10 ou 12 jours après leur naissance, ils doivent déjà se débrouiller seuls. Dès que le phoque est sevré, une mue s'opère. Il perd son pelage, ce qui l'empêche d'aller dans l'eau. Il est donc obligé de rester sur la terre, sans manger et surtout sans défense. Au bout de 4 semaines, sa peau définitive est prête. Il peut donc plonger dans l'eau pour chasser.
2: Denis, est-ce que tu pourrais te débrouiller pour que ces touristes ne viennent pas nous embêter? Je suis épuisé après ce combat avec les orques.
0: Je m'en occupe. Vous avez bien mérité de sécher au soleil tranquillement.
2: Merci, Denis.
0: Ah bah, j'y vais, hein. Salut les phoques!
2: Salut! Denis.
1: Le phoque vit au Groenland. Comment les Groenlandais l'appellent-ils? Aztec, Nastec ou Pastec? Bravo! Le phoque se dit Nastec en groenlandais. Sa caille sévère chez les phoques du Groenland, mais c'était bestiolement génial.
3: La la la la la la la.
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3: Allez, pour trouver un bon sujet de conversation avec ses amis et rigoler, rien ne remplace les blagues, bien sûr.
4: Bonjour, je m'appelle Johan, j'ai 9 ans et j'habite à Romainville. J'ai une blague pour vous. Pourquoi Napoléon n'a-t-il jamais déménagé? Parce qu'il avait un bon appart. Merci, au revoir.
2: Génial cette blague, je vais la raconter à mes potes.
5: Bonjour, je m'appelle Paul, j'habite à Paris, j'ai 8 ans, je voudrais vous raconter une blague. Quel est le fruit que n'aiment pas les poissons?
3: Le fruit que n'aiment pas les poissons? Alors là, aucune idée.
5: La pêche.
6: Je la connaissais pas celle-là et je valide.
7: Bonjour, je m'appelle Fidel, j'ai 6 ans et j'habite à Bayeux. Je vais vous faire une blague. Quelles couleurs sont les petits pois?
3: Eh bien, Phileas, les petits pois, ils sont verts? Non?
7: Rouges, les petits pois sont rouges.
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2: Le bateau d'Ulysse glisse rapidement sur la mer. Il fait beau et un bon vent souffle dans la grande voile blanche. Ulysse est très heureux de rentrer chez lui à Ithaque pour retrouver sa famille et sa maison. Ce jour-là, en observant un groupe de dauphins qui dansent autour du bateau, Ulysse remarque au loin un rocher qui pointe vers le ciel.
3: On dirait une

0: Une flottante, pense-t-il. Allons voir de plus près. Nous pourrons peut-être débarquer sur cette terre et faire des provisions d'eau et de nourriture.
1: Le bateau se rapproche de l'île et Ulysse donne l'ordre à ses compagnons d'accoster. En marchant sur des galets noirs, ils admirent le beau palais qui se trouve au sommet, entouré d'une impressionnante muraille.
0: Il y a sûrement un grand roi qui habite ici. Montons vers ce palais et soyons prudents, lance-t-il à ses compagnons. Lorsqu'ils arrivent tout en haut, le vent souffle si fort que les cheveux des marins se dressent sur leur tête. Au même moment, un homme souriant à la barbe blanche vient à leur rencontre.
2: Bienvenue sur mon île, ami marin. Je suis Éole, le dieu des vents. On se fait la bise. Allez, installez-vous autour de la table avec ma femme et mes nombreux enfants. Venez, je vais vous les présenter. La flûte avant, le trombone d'avant, mes deux petits jumeaux, les cordes d'antan, et enfin, mon préféré, héliophone, ou la machine à vent. Et oui, nous sommes une famille très nombreuse et très, très talentueuse.

0: Dans la grande salle du palais, traversée par des courants d'air, Ulysse et son équipage s'installent alors à table et se régalent de plats délicieux. Le dieu des vents est si gentil qu'il leur propose de rester quelques jours dans sa maison pour bien manger et se reposer. Ulysse accepte l'invitation avec joie et pendant un mois, il raconte à Éole ses nombreuses aventures. Après avoir repris des forces, les hommes sont maintenant prêts à repartir et Ulysse remercie Éole pour sa grande gentillesse et son hospitalité. Mais juste avant qu'il ne remonte dans le bateau, le dieu des vents appelle discrètement Ulysse.
1: « Ulysse, prends ce sac en cuir avec toi. »
0: Mais qu'est-ce que c'est? Un cadeau? Demande Ulysse. Oh non, c'est trop, je ne peux pas accepter.
1: Je veux t'aider à rentrer chez toi. Prends ce sac et surtout, ne l'ouvre pas. J'ai enfermé à l'intérieur tous les vents mauvais, ceux qui fouettent, balaient. Emporte, tourbillonne, déchaîne. Tous les vents qui provoquent des tempêtes et des rafales. Lorsque tu arriveras à Ithaque, tu pourras libérer les vents. Mais attention, Ulysse. Surtout, n'ouvre pas le sac avant d'arriver chez toi. J'ai compris.
0: Ulysse promet et remercie Éole. Puis il cache le sac des vents, fermé par une ficelle en argent, à l'abri des regards, tout au fond du bateau. Ulysse et ses compagnons prennent aussitôt le chemin du retour, direction Ithaque. Le voyage est long, 9 jours et 9 nuits, où Ulysse, l'œil rivé sur le ciel et les étoiles, guide ses hommes et son bateau. Au 10e jour, enfin,

0: Allons voir ce qu'il y a dans ce gros sac en cuir caché dans la cale.
1: Qu'est-ce qu'il y a là-dedans? Sans doute un trésor plein de pièces d'or et de bijoux précieux. Éole a fait un cadeau à Ulysse et nous n'avons rien eu. Ce n'est pas juste. Allez, ouvrons le sac.
2: À peine l'un des marins dénoue le fil d'argent que des vents terribles s'échappent du sac en sifflant et en hurlant, soulevant des vagues énormes qui déchaînent une terrible tempête qui emporte le bateau vers la haute mer, loin, très loin d'Ithaque.

0: Réveillé en sursaut, Ulysse s'accroche au mât du navire qui tangue dangereusement sur la mer. Il comprend ce qui s'est passé. Tout cela est de ma faute. J'aurais dû garder ce sac près de moi et surtout ne pas m'endormir. Quelle imprudence! Après une nuit chahutée sur le dos énorme des eaux, le navire se retrouve au petit matin tout près d'une île. Ulysse se relève, sonné et trempé, et il reconnaît les lieux. Le bateau est revenu en arrière, chez Éole, le dieu des vents. Arrivé près du rivage, Ulysse bondit hors du bateau sur les galets noirs, grimpe les marches du palais en courant et arrive essoufflé face à Éole qui est à table avec sa femme et ses enfants. Éole, dieu des vents, mes marins ont ouvert le sac et une affreuse tempête nous a ramenés chez toi. Peux-tu nous aider à repartir à Ithaque, s'il te plaît? Mais Éole, cette fois-ci, n'est plus aussi gentil et lui dit, en le regardant durement dans les yeux,
1: Ulysse, je t'ai donné une chance. Je ne t'en donnerai pas une deuxième. Il ne fallait pas t'endormir. Tu as été très imprudent. Tant pis pour toi. Adieu.
0: Ulysse regagne alors son bateau, tête baissée, et reprend la mer. Hélas, il est toujours aussi loin de son île d'Ithaque. Son voyage est loin d'être terminé.

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3: Et coucou les petites curieuses et les petits curieux, prenez vos stylos ou vos claviers, enfin vos plumes quoi.
4: Bonjour, je m'appelle Joséphine Dufourneau-Moreau. Je me demandais en combien de jours pouvons-nous écrire un roman ? Au revoir.
3: En combien de jours pouvons-nous écrire un roman ? Joséphine, aurais-tu un petit projet derrière la tête ? Étienne Kern, en tout cas, est là pour te répondre. Professeur de lettres classiques et écrivain lui-même, récompensé en 2022 par le prix Goncourt du premier roman pour Les Envolées. Alors, que dites-vous à Joséphine ?
5: Ah, c'est une très jolie question. Mais ma réponse sera très décevante, parce que je vais dire « ça dépend ». Ça dépend de plein de choses. Ça dépend évidemment du type de roman, parce que 150 pages ou 3000 pages, c'est pas pareil. Ça dépend aussi de la personne qui l'écrit. Quelqu'un qui écrit à plein temps, ou quelqu'un qui a une activité à côté et qui écrit quelques heures ici ou là, volées à sa vie professionnelle, c'est évidemment pas pareil. Mais on a plein d'exemples sur la littérature qui ne se ressemblent pas. Je pense par exemple à Stendhal. Stendhal a écrit La Chartreuse de Pain en 53 jours. Pourtant, c'est long, la Chartreuse
3: Combien
5: de Pain.
3: Combien ça fait de pages, la Chartreuse de Pain ?
5: Alors, je pourrais pas vous dire, mais c'est plusieurs centaines.
3: Ah ouais.
5: 600, 700.
3: 53 jours, donc moins de deux mois.
5: Exactement. 53 jours pour La Chartreuse de Parme. Et pour prendre des auteurs contemporains, on sait par exemple qu'Amélie Nothomb, elle le dit dans des interviews, écrit 4 romans par an. Elle en publie un sur les 4, elle en a écrit 4. Ça veut dire qu'elle en écrit un par saison. Mmh. C'est l'affaire de 3 mois. Ou Jean-Paul Dubois, qui a eu le prix Goncourt en 2019, raconte aussi qu'il écrit un roman par an en un mois. Il se donne 31 jours. Et il choisit, donc dit-il, un mois de 31 jours, pour avoir un peu de marge par rapport aux 30 jours. Il choisit un mois plus vieux, par préférence. Et en général, il prend le mois de mars. Et au mois de mars, il écrit 8 pages par jour, pendant 31 jours. Et ça lui fait, à la fin, 240 pages. Et il envoie ça à l'éditeur, et il lui reste 11 mois pour vivre sa vie. Ce qui est quand même merveilleux.
3: Ouais, c'est pas mal. Mais donc, il n'y a pas de règle, en fait. Un bon roman peut vraiment être écrit en une nuit, comme on voit parfois dans les films. Ça ne sort pas d'un coup, quand même.
5: Il est, en fait, très difficile de quantifier le temps réel que prend l'écriture d'un roman. C'est parce qu'on a laissé mûrir quelque chose pendant un temps fou, même sans écrire. Parce que je crois qu'un écrivain peut écrire même quand il n'écrit pas. Parce qu'il se passe des choses dans sa vie intérieure qui vont ensuite lui permettre d'écrire. Emiliane Malfatto, par exemple, qui a eu le prix Goncourt du premier roman il y a 2 ans, écrit en quelques jours, mais dans une forme d'exaltation comme ça. Mais ça ne vient pas de nulle part. C'est en fait toute une vie de travail qui est convoquée dans l'écriture. Picasso, par exemple, je prends un peintre, mais c'est un peu pareil. Picasso, quand on lui demandait combien de temps il avait consacré à la réalisation d'une toile, disait toute une vie, plus, et puis après, 3 jours, 1 jour, 2 heures, ça dépend.
3: Et vous alors, Étienne Kern, votre roman primé, vous l'avez écrit en combien de temps, si on parle du coup de l'écriture pure ?
5: Votre question m'embarrasse beaucoup, j'assume pas, j'ai honte. Ce roman fait 144 pages, et j'ai passé 4 ans.
3: Ah ouais ? Oui, mais vous faites des choses à côté.
5: Merci de me rassurer, ça c'est très aimable de votre part. Oui, effectivement, c'est pas 4 ans continu, 4 ans à côté d'une vie professionnelle, d'une vie familiale, mais aussi beaucoup de doutes, de tâtonnements, de réécriture. Mais je crois que chaque auteur aura une histoire différente à vous raconter, voire une histoire différente par roman.
3: Une histoire dans l'histoire, en somme. Alors, on dit quoi, Joséphine, t'as plus qu'à te lancer ?
5: Absolument. Bon courage, Joséphine.
3: Et salut les matelots.

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1: Certains affirment que dans la vie, il faut savoir jouer gros pour gagner gros. Et ce n'est pas notre invité qui nous dira le contraire. Bonjour, Phileas Fogg.
2: Bonjour, Laure. Bonjour à toutes et à tous. Mon aventure, Jules Verne l'a appelé le tour du monde en 80 jours. Et tout a commencé, en effet, avec un pari complètement fou.
1: Le 8 octobre 1872, vers 18h15, Phileas Fogg, oui, celui-là même que nous venons d'entendre, cet élégant et raffiné gentleman anglais, savoure un petit whisky au Reform Club, un lieu extrêmement prisé de la ville de Londres. Assis près de la cheminée, notre héros, comme tous les soirs, est plongé dans le journal.
2: Eh oui, Laure, j'ai mes petites habitudes. Je suis réglé comme un coucou suisse. D'ailleurs, 3, 2... Hein? Coucou, coucou. Il est 7h.
1: Soudain, un drôle d'article attire son attention.
2: Incroyable! Avec les moyens de transport actuels, il serait désormais possible de faire le tour du monde en 80 jours.
3: Foutaise, balivert!
1: Lance une voix de l'autre côté du salon.
2: Et pourquoi donc, Sir Nugget? La Terre mesure 40 975 km. Mathématiquement, ça se tient.
3: Voyons, Mr. Fogg. Même vous, l'homme le plus ponctuel de notre pays, vous ne pourriez pas. Dans la vie, il y a toujours des imprévus.
2: L'imprévu n'existe pas. Je vous parie 20 000 billets qu'en partant dès ce soir, je peux faire le tour du monde en 80 jours et être de retour dans ce club le... 2 plus 30, plus une semaine, plus 50, moins 2... Oui, c'est ça. Le samedi 21 décembre 1872.
3: Paris tenu.
1: Et ainsi, ce 2 octobre 1872, à 20h45 précise, emporté par un train qui roule à toute allure, Phileas Fogg, accompagné par son nouveau secrétaire, Jean Passepartout, quitte la ville de Londres. C'est le début d'une folle course contre la montre. Le lendemain, notre héros et son pari complètement dingue font la une de tous les journaux.

0: C'est lui ! C'est notre homme !
1: S'exclame le célèbre inspecteur Fix en beurrant ses tartines. Il y a une semaine, en effet, un mystérieux voleur qui ressemble comme deux gouttes d'eau à notre Phileas Fogg a dérobé pas moins de 80 000 billets.
0: Il faut l'arrêter.
1: Et hop, Fix saute dans sa voiture. Pardon, inspecteur. Vous n'oubliez pas quelque chose ?
0: Non, je ne crois pas.
1: Mais enfin, vous êtes en slip ! Oups ! Phileas et Passepartout, de leur côté, n'ont pas perdu de temps. À bord du paquebot Mongolia, ils traversent la mer d'Arabie en direction de l'Inde. Et il semblerait qu'ils ne soient pas les seuls. Oh, incroyable ! Fix a réussi à les rattraper. Dissimulé derrière une perruque blonde et une longue moustache rousse, le célèbre inspecteur se la joue. Incognito.
0: Tant que je n'ai pas reçu mon mandat d'arrêt, impossible de les coffrer. En attendant, je dois les suivre à la trace sans me faire repérer.
1: Enfin, par un petit matin clair, le paquebot entre dans le port de Bombay, sur la côte ouest de l'Inde, avec 2 jours d'avance. À toute vitesse, Phileas et Passepartout se dirigent vers la gare où, trempés de sueur, ils sautent dans un train qui doit les conduire jusqu'à Calcutta, de l'autre côté du pays.
2: 17h, 14 minutes et 29 secondes, nous sommes parfaitement à l'heure.
1: À travers les vitres du wagon, les deux aventuriers découvrent, émerveillés, la jungle indienne. Humide, jaillissante, touffue et sauvage.
3: Oh purée, un léopard. Et là,
4: un tigre.
1: Soudain, le train s'arrête. Tout le monde doit descendre. La voie de chemin de fer n'est pas terminée.
3: Comment ça? Mais ça va nous retarder. Bon, allez, pas de panique.
1: Fogg, plein de ressources, achète un éléphant et trouve un guide.
2: Monsieur, emmenez-nous à Calcutta. Nous avons 3 petits jours et pas un de plus.
1: Yahoo! C'est parti! À l'orée d'un village, ils entendent, au loin, un boucan d'enfer. Curieux, ils s'approchent.
3: Oh bah, y a du monde, dis donc.
1: Descendus de leur éléphant, ils se faufilent à travers la foule.
3: Un bûcher géant.
2: Et là, une femme. Sapristi, elle va être brûlée.
5: D'après ce que je comprends, elle est veuve.
1: Explique alors leur guide.
5: Et puisque son mari est mort, ils vont la zigouiller aussi. Bon, c'est sûr que dit comme ça, ça fait passer les Indiens pour des barbares. Mais puis-je me permettre une petite précision, Laure ?
1: Allez-y, je vous en prie.
5: Cette aventure se déroule il y a plus de 200 ans. Aujourd'hui, ce genre de pratique, c'est évidemment interdit en Inde.
6: C'est tout à fait exact. En attendant, il faut sauver cette femme.
1: Ni une ni deux. Passepartout, sans être vu, se cache derrière le bûcher et dès qu'on approche la jeune femme, boum ! Il surgit et la sauve.
2: Et maintenant, courez !
1: Vite, les 3 hommes et la jeune femme sautent sur leur éléphant.
2: Fonce, petit éléphant ! Fonce !
1: Bravo, Passepartout ! Bravo ! Et vous, mademoiselle, quel est votre prénom ?
7: Oh, je m'appelle Aouda.
1: Eh bien, chère Aouda, bienvenue dans cette folle aventure ! Kilomètres plus loin, coup de bol, il tombe sur une gare.
5: Les trains fonctionnent de nouveau à partir de là. En 24 heures, vous serez à Calcutta.
2: Génial ! Merci, mon vieux ! Et adios !
1: Entourés d'immenses montagnes vertes, ils suivent le majestueux fleuve Gange qui se déploie tel un ruban magique, tantôt à gauche, tantôt à droite, jusqu'à la ville de Calcutta. Le temps de déguster quelques délicieux poissons Kaniraji, nos deux camarades, toujours accompagnés d'Aouda, embarquent à bord du paquebot Rangoon. Direction Hong Kong. Nous sommes le 25 octobre. Cela fait 23 jours que Phileas et Passepartout ont quitté l'Angleterre. Tiens, tiens, tiens. J'aperçois sur le pont une perruque rousse et une longue moustache blonde. Serait-ce? Et oui, c'est bien notre inspecteur Fix, toujours en filature.
0: Hong Kong, c'est ma dernière chance pour recevoir un mandat.

0: La nuit du 4 novembre, une terrible tempête se lève. Devant les vagues qui s'agitent, crachent et se fendent, Phileas, impassible, réfléchit.
1: La tempête va nous retarder d'au moins 24 heures. Zut, nous allons rater notre bateau pour le Japon.
0: Mais une fois encore, la chance est avec eux. À peine débarqués à Hong Kong, ils apprennent que le Carnatic, leur prochain bateau, retardé par les intempéries, ne partira que le lendemain. À la bonne heure! Là-bas, caché dans un petit coin, Fix enrage.
2: Il est temps de passer à la vitesse supérieure.
0: Le soir même, l'inspecteur suit Passepartout jusqu'à une taverne.
2: Le prochain coup à boire, il est pour moi.
0: Malin, il sait comment nouer le contact. Deux bouteilles de Porto plus tard, tandis que Passepartout se met à raconter quelques blagues.
3: Hé hey, les gars, comment on appelle un lapin sourd?
0: Fix le drogue avec de l'opium.
3: Lapin.
4: C'est qui va rater son bateau et retarder tout le monde?
0: Oh purée, quel sale coup! N'empêche, ça marche. Le lendemain, Fogg et Aouda poireautent sur le port de Hong Kong.
3: Mais où est-il, ce pauvre diable?
0: Un bateau passe, puis deux, puis trois, puis quatre, puis cinq, puis dix, puis mille. Que faire?
1: Bon, allez, Aouda, on embarque.
0: Au même moment, dans sa taverne, Passepartout se réveille, encore tout groggy de la veille.
3: Oh mince, le bateau!
0: Vite, il court jusqu'au port, mais c'est trop tard.
3: Oh non, pauvre idiot, te voilà tout seul. Oh, un cirque? Hé, hey, hé, hey, attendez-moi!

0: Une semaine plus tard, dans la ville de Yokohama, à l'est du Japon, Phileas Fogg et Mademoiselle Aouda courent. Encore ? Eh ben oui, encore ! Chaque seconde compte ! Soudain, Aouda s'arrête.
1: Mr. Fogg, regardez !
0: Au milieu de la rue, entouré par une quinzaine d'acrobates en pantalon de soie, Passepartout chante, la tête en bas, une toupie sur la plante du pied gauche, un sabre sur celle du pied droit.
2: Phileas !
0: S'écrie-t-il en apercevant à son tour son vieux camarade.
3: Vous ici ?
2: Ma foi, oui !
3: Eh bien, venez vite ! Maintenant que le destin nous a réunis, courons jusqu'au bateau ! Direction San Francisco !
0: C'est ainsi que Passepartout, encore en costume de scène, interrompt brutalement sa nouvelle carrière dans le cirque. Trois heures plus tard, emportés par le paquebot General Grant, nos trois acolytes traversent l'océan Pacifique jusqu'à la ville de San Francisco. Puis, le 4 décembre, un train les conduit à toute berzingue à travers les États-Unis. Épuisés, ils arrivent à New York le 11 décembre. Hélas, un mini-chute trop tard.
3: Nous avons loupé notre paquebot ! Qu'à cela ne tienne !
0: Phileas, plus déterminé que jamais, achète un bateau. Dix jours plus tard, ils débarquent à Liverpool. Oh, incroyable ! Ils sont en Angleterre, à quelques centaines de kilomètres de Londres ! Nous sommes le 21 décembre. Il est 11h40 du matin. Six petites heures de train les séparent de la capitale. C'est ultra serré, mais... Oh, purée ! Ils peuvent y arriver ! Hélas, c'est sans compter sur l'inspecteur Fix qui surgit tout à coup du brouillard.
4: Au nom de Sa Majesté, Monsieur Fogg, je vous arrête.
0: Comment ? Maintenant ?
4: Eh oui, Laure, j'ai fini par recevoir mon mandat. Pour les crapules tels que lui, ça se termine toujours en prison.
0: Enfermé à triple tour, notre Phileas Fogg broie du noir.
5: Oh, c'est fichu. Tout est fini.
0: Soudain, coup de théâtre, la porte de sa cellule s'ouvre.
4: Au nom de Sa Majesté, je vous libère.
0: Ah bon ?
3: Ah bon ?
4: Oui, en fin de compte, il est apparu que ce n'était pas vous, le voleur.
0: Tout ça pour ça ? Bref, pas une seconde à perdre. Phileas, Passepartout et Aouda filent à la gare. Et hop, ils sautent dans le wagon qui les emporte vers la brillante capitale de l'Angleterre. Tout le temps du trajet, Phileas a les yeux rivés sur sa montre.
3: Je dois être au club au plus tard à 20h45. Mon Dieu, il est déjà 19h30. Allez, petit train, allez.
0: Enfin, le 21 décembre 1872, Phileas Fogg, tout débraillé, passe la porte du fameux Reform Club. Il regarde sa montre.
3: 20h50. 5 minutes de retard. Eh bien, soit. Cette fois, j'ai vraiment perdu mon pari.
0: Wow, wow, wow, pas si vite. Et le décalage horaire, alors ? En réalité, vous n'êtes pas arrivé le 21 décembre, mais le 20. Vous avez un jour d'avance. Et ainsi, Phileas Fogg finit par remporter son pari fou.
6: Ouais !
0: Qu'a-t-il gagné, au juste ? Rien. Enfin, si, tout. La découverte, l'amitié, l'aventure.
1: Et aussi, l'amour.
0: Sapristi, Aouda.
1: Phileas, voulez-vous m'épouser ?
0: Oh, oh bah, quelle femme !
3: Mais oui ! Triple fois oui !
0: Toutes mes félicitations ! Et si je puis me permettre, allez-y mollo sur les paris.

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3: 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Que dit Saturne quand elle tourne sur un tourniquet ? Saturne ! Merci, au revoir.
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0: 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Et je sais qu'elle me voit, parce que je la vois aussi. 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
1: Je me présente, je suis l'instrument le plus répandu au monde, je suis la voix.
2: Bonjour, ça va ?
3: Oh, ciel ! Je ne t'avais pas vue.
0: Charmante enfant. Pardon, il est encore un peu tôt. Je ne suis pas encore
3: veloutée.
1: Mais je dois t'avouer que je ne suis pas très matinale. J'ai besoin d'un réveil en douceur et d'un petit coup de fouet. C'est beaucoup mieux ainsi, n'est-ce pas?
2: C'est vrai, avant ton café, on aurait dit un grognement de sorcière.
1: Oh, oh, oh, oh, petit gredin, une sorcière? Mais non, moi je suis plutôt arrangée du côté des...
2: Zombies?
1: Mais non, des magiciennes.
2: T'es une magicienne paresseuse alors?
1: Qu'est-ce qu'il est taquin celui-ci? Allez, c'est vrai qu'aux aurores je suis un tantinet caverneuse. Mais disons que c'est ma façon à moi de rendre hommage à mes ancêtres, les hommes préhistoriques. Tiens, en voilà un justement. Salutations, Toumaille. Oh, ça pique les yeux, Toumaille. Tu as encore oublié de te brocher les dents, toi.

0: Mais ce doit être mon journal. C'est un caprice, je l'avoue, je me fais encore livrer le journal papier. Mais c'est mon petit plaisir du matin, que veux-tu? On se refait pas?
1: Bouge pas, je vais le chercher tout de suite.
0: Alors, qu'est-ce que chante le monde aujourd'hui? Je retiens mon souffle.
1: Il n'y a plus de réchauffement climatique?
0: Si seulement nous pouvions lire ça dans les journaux.
2: Alléluia! Alléluia! Alléluia! Alléluia! Alléluia!
1: Waouh! Mais tu chantes super fort!
0: Ah, ça? C'est parce que je suis une voix d'opéra. Et je chante comme ça, sans micro en plus. Hein. Je le précise, car les gens sont tellement habitués à ce que tout soit sonorisé qu'ils en oublient que je possède ce pouvoir magique.
1: T'as vraiment des pouvoirs magiques? Tu peux faire apparaître un vélo, là, parce que j'en ai demandé un à mon papa, il me dit que c'est pas possible, car le Père Noël s'est tordu le doigt.
0: Pouvoir magique, c'est une expression, mon enfant. Hein. En réalité, j'ai énormément travaillé pour en arriver là.
1: Et je peux chanter aussi fort, moi?
0: Bien sûr que tu peux. Ouvre la fenêtre.
1: Mais tu vas encore avoir froid.
0: Non, ne t'inquiète pas. Tu vois Toumaï, là en bas, qui s'apprête à rentrer dans sa caverne. Eh bien, mets ta main sur ton ventre et vas-y, appelle-le.
1: Toumaï!
0: Tu as senti? Ton ventre est rentré d'un coup vers l'intérieur. Ça, c'est parce que pour crier, tu as contracté ta sangle abdominale. Et là, je sors ma casquette de scientifique, enchantée. Ça veut dire que tu as donné plus de pression au débit d'air qui fait vibrer tes cordes vocales.
1: C'est quoi les cordes vocales?
0: Les cordes vocales, c'est grâce à elles que tu peux parler ou chanter. C'est un mélange de cartilage, de ligaments et de muscles. Elles se trouvent tout au fond de ta gorge, dans ce qu'on appelle ton larynx. Et quand tu respires, l'air passe par là.
1: C'est pas facile à imaginer, hein.
0: Imagine, disons, deux petites baguettes magiques qui forment un V. Eh bien, quand tu inspires, ce V, il est ouvert. Et quand tu expires, ses extrémités supérieures vibrent l'une contre l'autre. Et c'est à ce moment-là que j'entre en scène.
1: Et donc, si je comprends bien, pour chanter plus fort, il faut serrer le ventre.
0: Oui, ceci dit, tu vas avoir aussi besoin de tes résonateurs. Ta poitrine, ton nez, ta bouche, ton visage. En fait, tout ton corps est mis à contribution.
2: Au pays de Tagadragon, il y avait une fille qui aimait les glaces au citron et vanille. Au pays de Tagadagastille, il y avait un garçon qui aimait les glaces vanille et citron.
0: Souffle, phrasé, dynamique, nuance, couleur, timbre. Et en plus, je peux raconter des histoires avec des mots. J'ai tellement de qualités que je m'y perds, je vais te le dire. Franchement, je me trouve formidable. Parfois, je me regarde et je me dis, mais quelle nanette. D'ailleurs, les instruments de musique du monde entier essaient de m'imiter depuis la nuit des temps. Tu vois, le violoncelle, par exemple. Ça fait 6 siècles déjà qu'il tente de me ressembler, le pauvre.
1: Tu serais pas un peu jalouse, par hasard?
0: Pardon? Moi, jalouse? Pff, n'importe quoi. Jamais, avec ses petites cordes, là, de façon en boyau, de rien du tout. En plus, il a des cordes, comme par hasard, le mec. Cordes, ça rappelle rien de personne, peut-être. Cordes vocales, tiens, logique, sympa, vive l'originalité. Je suis peut-être un instrument, mais on me range pas dans une boîte, moi. Enfin, pas encore, pas maintenant. C'est un autre concept dont on parlera peut-être plus tard. Tu veux bien aller ouvrir? Oh non, encore! Chut, vas-y, dis-lui que je ne suis pas là.
1: T'inquiète, elle est partie!
0: Non, parce que ça fait 3 fois ce mois-ci. Elle m'a foutu en l'air mon récital à New York la semaine dernière. Hello, lady, thank you very much, but nope! Et encore une autre fois, j'étais à Manaus, au Brésil, et j'avais presque une voix de baryton, la honte! Oh, j'ai encore tant de choses à te raconter. Tu sais quoi? Je vais reprendre un café et on va s'installer au salon. Je vais t'expliquer tout ça.
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2: Et coucou les petites curieuses et les petits curieux, attention, ça glisse.
3: Bonjour, je m'appelle Bastien, j'ai 8 ans et je voudrais savoir comment le verglas se forme. Merci.
2: Je voudrais savoir comment le verglas se forme. Je répète ta question, Bastien, parce que la qualité du téléphone n'était pas hyper bonne pour tout te dire. Alors, ce verglas qui peut provoquer des chutes, des accidents, bref, qu'on redoute pas mal. Alors, pour comprendre le processus de sa formation, Emmanuel Bocry est là, prévisionniste à Météo France. Dites-nous tout.
4: Bonjour Bastien. Alors, pour la formation de verglas, il y a de nombreuses façons de former du verglas, mais on va prendre les principales. En général, ce qui peut se passer, c'est que il va pleuvoir en cours de journée et en cours de nuit, la température descend parce qu'il n'y a plus de soleil pour chauffer le sol. Et donc, si on n'est pas très loin de 0 degré, on peut arriver en dessous de 0 degré. Et à ce moment-là, en dessous de 0 degré, il se passe quelque chose de classique. L'eau liquide se transforme en glace et ça fait du verglas. Il peut y avoir une autre façon de faire du verglas qui est moins connue du grand public et pourtant elle est très importante. C'est ce qu'on appelle un phénomène d'eau surfondue.
2: Eau surfondue ?
4: On a tous appris à l'école que l'eau, elle gelait à 0 degré. Et bien dans la

0: Arthur, c'est pas tout à fait vrai. Il arrive que de temps en temps, et c'est assez souvent, on ait de l'eau qui soit à moins 1, moins 2, moins 5, moins 10 degrés, et qui soit toujours liquide. C'était ce qu'on appelle un état instable, c'est-à-dire que dès que ça va toucher quelque chose, ça va se geler automatiquement. Et donc on imagine bien que si j'ai un sol qui est à 1 ou 2 degrés et qui pleut de l'eau surfondue, cette eau qui est en dessous de 0 degré, quand elle va toucher le sol, paf, ça va devenir de la glace.
1: Mais d'un coup, l'eau surfondue, elle touche le sol et hop, verglas.
0: C'est d'un coup. Et ça, c'est un phénomène que nous, au sol, on le voit pas, on n'y pense pas souvent, alors que les pilotes d'avion sont tout à fait au courant de ça. Ils savent très bien que s'ils rentrent dans un nuage d'eau surfondue, ils vont avoir du gel qui va se faire sur les ailes. Et ça alourdit l'avion, ça déforme l'aile, c'est dangereux pour l'avion. Bastien, il n'y a pas d'inquiétude, les pilotes connaissent le coup, ils ont des systèmes pour enlever la glace automatiquement, il n'y a pas d'inquiétude à avoir. L'eau surfondue, c'est un phénomène que le grand public connaît pas ou mal. Et pourtant, ça se produit tous les jours.
1: Et vous parliez, Emmanuel Bocry, des avions là, pour ce phénomène avec l'eau surfondue qui met du givre sur les ailes. Mais si on reste les pieds sur terre, ça peut faire pareil donc sur la route ?
0: Ah, la route. Bah, sur les routes, il faut faire toujours attention parce que les verglas, c'est dangereux pour les voitures. Et en général, ça se produit plutôt en cours de nuit, en fin de nuit, c'est le moment où il fait le plus froid, en général.
1: Prudence donc, hein, quand on sait qu'il y a un risque. 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
2: Bonjour, je suis Susie Morgenstern et je vais vous raconter l'histoire de la petite souris de nuit avec un léger accent américain.

0: Ça lui est arrivé à 12h13. Elle a croqué dans sa pomme qui est devenue rouge, sang. Gabrielle est effrayée. Si elle saigne, va-t-elle mourir? Qu'est-ce qui se passe? Elle a vu papy qui enlève toutes ses dents d'un seul coup avant de se coucher. Il les place dans un verre d'eau sur sa table de chevet et commence immédiatement à ronfler. Est-ce qu'elle va être édentée comme papy? Quand elle compte ses dents, il n'y en a que 19 au lieu de 20. Elle ouvre grande la bouche et voit l'espace en bas, devant, là où sa dent avait sa place. Une belle incisive. Partie! Partie où? Bien qu'elle ait presque 7 ans, Gabrielle ne s'y attendait pas. Elle pensait que les dents étaient comme les jambes et les bras, ancrées dans son corps pour toujours. C'est seulement maintenant que sa mère lui explique que les dents de lait tombent pour faire de la place aux dents définitives. Les dents des grands, pas aussi belles et souvent de travers. Pourquoi on n'explique pas tout ça avant que cela n'arrive? Gabrielle a eu trop peur. Et les dents de papy? Des fois, elles retombent quand on est vieux. C'est maintenant que sa mère parle de la petite souris. Elle vient dans la nuit pour échanger la dent de lait contre des pièces de monnaie. Mais maman, il y a un problème. Je ne l'ai pas, j'ai avalé ma dent. Comment échanger quelque chose qui ne sera pas sous mon oreiller? Oui, c'est un problème. Ah, je vais lui écrire une lettre pour expliquer la situation. J'espère qu'elle va me faire confiance. Gabrielle n'a pas d'expérience dans la rédaction de lettres, mais elle s'applique. Chère petite souris, il n'y a pas de dents, parce qu'au lieu de la cacher, je l'ai avalée. Au lieu d'être sous mon oreiller, elle se balade quelque part dans mon intestin. Je vous jure que c'est vrai. Puisque vous êtes magique, pouvez-vous la retrouver? Merci et à bientôt pour les 19 autres dents. Veuillez, chère petite souris, recevoir l'expression de mes meilleurs sentiments. Gabrielle. Elle a copié la fin d'une lettre qui traînait sur le bureau de sa mère. Gabrielle voulait attendre la petite souris pour lui parler de vive voix, sauf qu'elle s'est endormie. Il pleuvait le matin et elle a failli oublier de regarder sous son oreiller aplati par son sommeil si lourd. Elle avait presque peur de regarder. Peur d'être déçue. Quand son courage est remonté à la surface, elle a soulevé l'oreiller et voilà qu'il y avait une enveloppe. Elle l'a secouée. Et oui, il y avait 2 pièces d'1 euro et une brosse à dents rose toute neuve. Il y avait aussi une lettre. Les dents sont des bijoux, dans ta bouche un petit trou, contre quelques sous. Attention, il faut soigner tes dents, tu le sais bien, c'est évident. On ne doit jamais être négligent. Je te laisse aussi une brosse fine, il faut de la discipline. Attention, brosse-toi bien les dents. Gabrielle est surprise. Elle ne s'attendait pas à ce que la petite souris lui fasse la morale, comme ses parents. Elle va directement dans la salle de bain avec sa nouvelle brosse à dents. « Pourquoi faut-il se brosser les dents ?» demande-t-elle à sa mère. « Pour les garder propres et ne pas laisser installer des infections !» Elle met les 2 euros dans une boîte spéciale. Quand elle aura perdu toutes ses dents, elle aura 40 euros. Elle ne sait pas trop ce qu'elle va en faire, mais ça lui fait plaisir d'être riche. Gabrielle n'aime pas se brosser les dents. Quand ses parents lui demandent « Tu t'es brossé les dents? » il lui arrive de mentir en disant « Oui, oui. » Pourquoi est-ce que le fabricant des êtres humains exige un tel entretien? Se brosser les dents, se laver, et même derrière les oreilles, se couper les ongles, enlever les nœuds dans les cheveux, aïe! Il y a bien d'autres choses plus intéressantes à faire dans la vie, n'est-ce pas? Quelques jours après avoir perdu la première, Gabrielle perd une deuxième dent, juste à côté de la première. Le trou s'agrandit. Cette fois, elle ne l'avale pas et la place fièrement sous son oreiller. Elle aimerait perdre toutes ses dents d'un coup, tout de suite, pour pouvoir réaliser un rêve qu'elle n'a pas encore trouvé. Elle est déterminée à ne pas se laisser avoir par le sommeil. Elle attend la petite souris toute la nuit pour lui demander si elle lui ferait crédit pour les dents à venir. Mais la petite souris l'a oublié. Si c'est comme ça, Gabrielle fait la grève du brossage. « Je ne vais plus jamais me laver les dents », se dit-elle à voix haute.
1: « Tant pis pour toi, tes dents seront noires comme celles d'une sorcière, avec des caries qui te font mal », crie sa mère.
0: Sa maman la conduit chez le dentiste pour vérifier que les dents des vieux patientent bien là, en attendant de percer. La dentiste lui dit exactement comme ses parents. « Attention, pas de bonbons, pas trop de gâteaux et des aliments sucrés qui font les caries. »
1: « Merci, » pense Gabrielle.
0: « Et quoi encore ?» Gabrielle est quand même inquiète que la petite souris l'ait oubliée. Surtout, elle sait d'un coup ce qu'elle va faire avec l'argent. Sa grève ne dure pas longtemps puisque la petite souris passe le lendemain. Il y a encore 2 euros et un poème. Il n'y a pas que les dents, mais aussi les cheveux, derrière les oreilles, le cou et les yeux. Pour laver le corps, il faut être sérieux. Prends un bain, prends une douche, tu sentiras bon quand tu te couches. Si t'es sale, alors t'es louche. L'hygiène et la santé, mets-toi ça dans la tête pour les chanter, sans plaisanter. Gabrielle a donc 4 euros. D'ailleurs, que fait la petite souris des dents qu'elle achète? La petite souris l'embête. Elle a envie d'écrire à la petite souris pour lui dire de laisser l'argent et de garder ses conseils pour elle. Gabrielle a déjà des parents qui ne la laissent pas tranquille avec leur « brosse-toi les dents » et leur « lave-toi les mains ». Les dents tombent. Les poèmes de la petite souris s'accumulent. Les sous aussi. Les dents définitives prennent leur place dans la bouche de Gabrielle. Ses dents de lait lui manquent. C'est trop tôt pour être une grande. Vient enfin le jour où elle va dépenser ses sous. Elle prend sa mère par la main et son père par le bras et les amène sans leur dire où. Ils entrent dans la pâtisserie salon de thé, croquée à belles dents.
2: Bonjour.
0: Et Gabrielle commande 3 éclairs au chocolat et 3 chocolats chauds. Elle se lèche les doigts.
1: Même ses parents sont d'accord qu'il faut se faire plaisir de temps en temps et la remercie pour cette surprise. Mais, disent-ils en chœur, quand tu auras toutes tes dents définitives, on va manger des carottes et des radis plutôt. Bof! Ses parents seront-ils ravis d'aller au marché bio au lieu de la pâtisserie? On verra. Chaque chose en son temps.

Peut-être des carottes et des radis enrobés de chocolat. Et voilà, l'histoire est finie. Et maintenant, hola!

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2: 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J'ai une blague pour vous. 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Des moustaches.
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4: 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Que fait une asperge quand elle a trop chaud ?
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2: Le ciel est vraiment beau ce soir.
3: Ton anniversaire, c'est bien le 3 février, ma loutre.
2: Ah bah non, c'est le 27 juin.
3: Ah bon? Bah, t'es sûre?
2: Non, mais j'hallucine. Bah oui, je suis sûre. Je suis du signe du cancer, comme toi et maman.
3: Bah, qui est né le 3 février, alors? Ah, oh, c'est toi, Edouard, bien sûr. Bon, allez, va pour le 3 février, alors.
2: Qu'est-ce qui s'est passé? On dirait que les étoiles ont changé de place d'un coup.
3: Bon anniversaire, Edouard. Exceptionnellement, et seulement pour nous trois, nous ne sommes plus le 16 juillet, mais le 3 février. J'ai remplacé le ciel d'été par un ciel d'hiver pour que nous puissions admirer la constellation d'Orion.

0: 14e nuit, Orion.
1: À cette période et à cette heure, Orion devrait se trouver au sud. Elle n'est pas très discrète, normalement. Ah, ben, la voilà. Suis mon doigt. Tu vois ces 7 étoiles très brillantes qui forment un sablier.
2: Oui, on dirait un nœud papillon.
1: C'est une des plus belles constellations du ciel.
3: C'est moi où elle dit ça tout le temps.
2: Pourquoi on ne peut pas la voir l'été?
1: Parce que la Terre tourne autour du Soleil. On ne voit donc pas les mêmes constellations toute l'année.
2: Oui, mais la Grande Ourse, elle, on la voit tout le temps.
1: Bien vu, ma chouette. La Grande Ourse est visible toute la nuit et en toute saison dans l'hémisphère nord. De même pour toutes les constellations qui sont proches de l'étoile polaire. Il y en a 8. Toutes les autres, comme Orion, sont des constellations saisonnières. Au centre de son nœud papillon, tu as 3 étoiles alignées très proches. Tu les as?
2: Oui.
1: C'est la ceinture d'Orion. À gauche et légèrement en dessous, tu as Sirius, l'étoile la plus brillante du ciel d'hiver. Elle représente le chien d'Orion. Pour les Babyloniens, Orion était un berger. Alors que pour les Sumériens, c'était un mouton. Mais dans la mythologie grecque, Orion est un chasseur. Dans le ciel, 2 chiens l'accompagnent. La constellation du petit chien et celle du grand chien, dans laquelle se trouve justement Sirius. Orion est un géant. Pas sympa du tout, mais très beau et très bon chasseur.
3: Un chasseur sachant pas chasser, pas chasser sans chien. Un chasseur sachant pas chasser sans son chien est pas si bon chasseur. Il me semble.
2: Qu'est-ce qu'il a fait, Orion, pour se retrouver là-haut?
1: Orion se vantait beaucoup. Et comme tu le sais, les dieux n'aiment pas la vantardise.
3: Oh bah, pareil que les dieux. Je supporte pas les gens qui se la pètent.
1: Il n'est aucune bête dont je ne puisse triompher, déclare un jour Orion. En entendant cela, la déesse Héra décide de lui donner une bonne leçon.
3: Oula, je crains le pire.
1: Héra commande à un scorpion de se cacher dans des feuillages et d'attendre le passage du chasseur. Le scorpion patiente. C'est très patient, les scorpions. Quand Orion finit par passer, le petit animal se jette sur lui et le pique au talon. Orion meurt sur le coup.
3: Oh, la honte! T'es un géant qui tue tout ce qui bouge et tu te fais liquider par une mini-écrevisse.
1: Mais Héra n'en a pas fini. Et pour que le combat continue, elle envoie aussi le scorpion dans le ciel. Mais Zeus, le dieu des dieux, les déplace de telle sorte que le scorpion et Orion ne puissent jamais s'atteindre. Ainsi, quand Orion se lève à l'est, la constellation du scorpion se couche à l'ouest.
2: Pourquoi il a fait ça, Zeus?
1: Il était une fois un homme très âgé. Un jour, il reçoit la visite de 3 voyageurs. Le vieil homme tue un bœuf et leur sert un copieux repas. Mais les 3 inconnus n'étaient autres que Neptune, Mercure et...
2: Zeus!
1: Bingo! Les 3 dieux souhaitent récompenser le vieil homme pour son hospitalité et lui demandent s'il a un désir. Le vieil homme voudrait un enfant. Les dieux déposent alors leur urine dans la peau du bœuf et Orion naît.
2: Quoi? Leur pipi? Mais c'est dégueu!
1: Non, pas tout à fait. Disons que c'était plutôt une sorte de pipi céleste. Ou une semence, si tu veux.
3: Céleste ou pas céleste, c'est dégueu quand même.
1: C'est pourquoi, depuis sa naissance, Orion était sous la protection de Zeus.
3: Zeus protège son pipi, normal.
2: Lulu, rien à voir avec la choucroute, mais je me demandais, à la fin de mon initiation, je saurais faire d'autre chose que d'aller dans l'espace?
1: Non, c'est notre seul don. Un peu spécial. Mais les mythes, la lune et les étoiles, c'est déjà pas mal, non?
2: Ouais.
1: Ne sois pas déçue. Cette initiation, c'était que l'apéritif. On pourra continuer. Si tu le souhaites. Ça peut durer toute une vie. Une initiation. Mais pour l'heure, je vais te présenter Bételgeuse. Tu vois l'étoile la plus brillante, rouge-orangée, sur l'épaule gauche d'Orion. Mais c'est elle. En 2019, cette étoile a mystérieusement perdu de sa luminosité. C'était une véritable énigme à l'époque pour les scientifiques.
2: On sait ce qui lui est arrivé?
1: Eh bien, on va aller demander à Françoise, notre astrophysicienne préférée. Ah non, Édouard. C'est ton anniversaire. Mais ce soir, tu restes ici. Étoile, étoile, pour qui tu brilles, pour qui tu cours au point du jour. Étoile, étoile, pour qui tu gardes tes doux conseils, pour qui tu veilles.
4: Attention, Chloé, devant toi.
2: Quoi, quoi, quoi?
4: Ça va, chérie?
2: Oui, ça va. C'était quoi ce truc qui m'a foncé dessus? J'ai jamais vu un truc aller aussi vite.
5: Oui, c'est un débris spatial, c'est-à-dire des objets créés par l'homme, ou alors encore plus nombreux, des fragments de ces objets. Ils se déplacent à une vitesse de 7 à 8 km par seconde environ.
4: Salut, Françoise.
2: Bonsoir, Françoise. Il y en a beaucoup, des débris?

0: parler comme ça ?
1: Bonsoir. Oui, il y en a au moins 10 000 tonnes de déchets qui polluent l'orbite terrestre. Ces débris sont la conséquence d'explosions d'engins spatiaux, des collisions, des destructions par des missiles aussi. Ça peut être aussi des équipements abandonnés par des astronautes en mission.
0: Quel genre d'équipement ?
1: Oh, des tournevis, des boulons, des câbles, des bouts de fusée.
2: Bon, Chloé, continuons d'avancer. Plus on s'éloigne de la Terre, moins on risque de recroiser des débris.
0: Ouais, d'accord. Mais c'est pas dangereux pour les navettes spatiales ?
1: Oh oui, oui, c'est très dangereux. Ces débris sont une vraie menace pour les engins spatiaux qui volent en orbite basse, c'est-à-dire proche de la Terre. Pour l'instant, les navettes ont toujours réussi à les éviter, car l'espace est vaste. Mais plus il y aura de débris, plus les collisions seront fréquentes et elles produiront encore plus de débris. C'est un vrai cercle vicieux qui pourrait réellement mettre en péril les explorations spatiales. Toutefois, des mesures sont prises pour essayer de limiter cette pollution.
2: Oh, oh là là, c'est pas passé loin. Je rêve où c'était un tube de dentifrice.
0: Tué par un tube de dentifrice ? Oh la honte. En fait, il y a les mêmes problèmes de pollution sur Terre et dans l'espace.
1: Oui, en quelque sorte. Mais sur Terre, il y a énormément plus de déchets. Mais ils ne volent pas à grande vitesse.
2: Ah, Chloé, regarde. L'étoile Bételgeuse, là-bas.
0: Ah oui, on dirait une grosse tomate.
1: Oui, Bételgeuse est une des plus grosses étoiles connues après Antarès. Elle est environ 550 fois plus grosse que le Soleil et elle rayonne autant que 100 000 soleils réunis.
0: Mais je croyais qu'elle brillait beaucoup moins.
1: Oh, sa luminosité a baissé, mystérieusement, en 2019. Mais un an après, elle s'est rallumée.
0: Qu'est-ce qui s'est passé ?
1: À l'époque, on a cru qu'elle allait exploser. Une étoile de cette taille, en fin de vie, grossit de plus en plus et perd en luminosité jusqu'à ce qu'elle explose et meure. Puis on a compris qu'elle s'était obscurcie à cause d'un nuage de gaz et de poussière qui était passé devant elle.
0: Ah, d'accord. Et il venait d'où ce nuage ?
1: En fait, il semblerait que ce soit l'étoile elle-même qui ait éjecté ce nuage de gaz et qui l'a obscurci.
0: Ouais, pour pas la péter, quoi. Mais après, elle s'est rallumée.
1: Oui, le nuage s'est dilué dans l'espace et l'étoile a retrouvé toute sa luminosité, celle qu'elle avait avant, bien entendu, de façon intrinsèque, car c'est seulement vue de la Terre qu'elle a été obscurcie.
2: Merci, Françoise. À demain. Pour notre dernière nuit.
1: Mais oui, c'est la fin de ton initiation, Chloé. À demain et faites bien attention sur la route.
0: Merci, Françoise. Oui, on va ouvrir l'œil.

0: Demain, c'est ta dernière nuit d'initiation, ma chouette. On a rendez-vous avec la pleine lune.
1: Tu vas pas te transformer en loup-garou, hein?
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3: Et coucou les petites curieuses et les petits curieux, allons nous promener au milieu des vergers.
4: Bonjour, je m'appelle Lou, j'ai 7 ans et je voudrais savoir si c'est vrai qu'on fait le cidre avec des pommes pourries. Merci.
3: Ah bon Lou, t'as déjà entendu qu'on faisait le cidre avec des pommes pourries, ça alors? Renseignons-nous avec une professionnelle, Constance Hyest, cidricultrice en Normandie. Lou est encore un peu petite, hein, me semble-t-il, à 7 ans pour boire du cidre, mais elle a raison de vérifier ses informations. En revanche, alors, vrai ou pas?
5: Alors Lou, tu as peut-être lu des livres d'histoire, parce que les pommes pourries, ça remonte à il y a très longtemps.
3: Ah bon?
5: Lorsque l'eau n'était pas très très bonne en France, on buvait exclusivement de l'alcool, donc du vin et du cidre. Il fallait aussi abreuver les salariés des fermes, des usines, et pareil, il en fallait beaucoup. Donc on ramassait tout, effectivement, on mettait le tout venant, c'est-à-dire les pommes bonnes et les pommes, effectivement, pourries. Finalement, tout le monde le faisait. Donc, on ne pouvait pas savoir si quelqu'un ne le mettait pas, si c'était meilleur. Puisque de toute façon, tout le monde le faisait. Mais depuis une trentaine d'années, on ne voit absolument plus ça. Même les pourris, d'ailleurs, ça remonte à bien plus que 30 ans. Mais disons qu'on trie vraiment les pommes depuis une trentaine d'années. On les nettoie, on les trie, on les renettoie, on les retrie. Donc, clairement, il ne peut pas y avoir une pomme pourrie qui passe aujourd'hui dans votre cidre.
3: Bon, alors voilà, Lou, au moins, c'est très clair. Les pommes pourries, c'est faux. Constance Hyest, j'ajoute une question. Les bulles dans le cidre, elles viennent d'où?
5: Alors, pourquoi il y a des bulles? Parce qu'il y a de la fermentation, déjà. Il y a deux fermentations. La première, c'est pas celle où on va obtenir les bulles. La première, c'est celle où on va obtenir l'alcool. Les levures vont manger progressivement le sucre qui va se transformer en alcool. Mais en parallèle, on a autre chose qui se passe, c'est qu'on va créer du gaz carbonique. Ce gaz carbonique, dans la deuxième fermentation, est important. Il nous reste donc le gaz carbonique et des levures qui, eux, vont se transformer cette fois-ci en bouteille, en mousse, et du coup, faire des bulles. Si vous voulez, dans la première fermentation, on va avoir l'équivalent d'un champagne qui a été ouvert au bout de 3 jours. On a du gaz, mais il n'y a plus de bulles. Nous, ce qu'on veut, c'est retrouver le peps du champagne. Donc, du coup, il va falloir faire une fermentation pour que ce gaz carbonique se transforme en jolie bulle.
3: Mais donc, une fois seulement que c'est en bouteille, pas avant?
5: Oui, exactement. Mmh. Ça se passe en bouteille cette fois-ci. Et que vous couchiez votre bouteille ou que vous la mettiez debout, ça va se produire aussi. Il va falloir à peu près entre 2 et 4 mois, en fonction des levures que vous avez dans le milieu, en fait, dans la bouteille, pour que ça se produise. Et également aussi, une autre donne qui est importante, c'est le degré. Nous, par exemple, moi, chez moi, j'ai une chambre froide qui est à 9 degrés toute l'année. Si vous faites votre cidre chez vous, vous mettez en bouteille et vous le laissez dans votre cuisine à 20 degrés, la fermentation et donc la prise de mousse va se faire beaucoup plus vite. Il y a vraiment le milieu qui compte avec le nombre de levures et est-ce qu'elles sont encore virulentes, donc actives, et la température.
3: Mais vous dites qu'à 20 degrés, ça va beaucoup plus vite. Le cidre, il est aussi bon ou pas?
5: Ça va être ce qu'on appelle moins stable, en fait. Ça va partir vite en fermentation et ça va continuer à travailler, donc un peu trop vite. Il va risquer d'y avoir un peu trop de bulles. Et du coup, à l'ouverture, ça risque d'être un petit peu dangereux.
3: Ou le bouchon qui pète et de la mousse partout. Attention donc, sans oublier que l'alcool, lui aussi, est dangereux pour la santé. Salut les matelots!

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3: Bonjour, je suis Cécile Coulon et je vais vous raconter l'histoire de l'otarie tarée.

0: Il était une fois Rosalie, une otarie, bien grasse, bien dodue, qui vivait dans un zoo. Chaque jour, à 1h de l'après-midi, Rosalie et ses amis otaries donnaient un spectacle dans leur bassin pour les visiteurs. Des centaines de personnes attendaient pour les regarder. Les enfants adoraient Rosalie. Elle était la plus drôle et la plus jolie. Mais voilà, Rosalie n'avait qu'une envie. Prendre un bain. Et pas n'importe quel bain, un vrai. Pas dans un bassin, pas dans un zoo. Non, un bain de luxe, un bain dans la mer. On lui avait parlé de la mer. On lui avait dit que c'était là que naissaient les otaries, que l'eau était salée et froide. Mais l'été, on pouvait se rouler sur le sable, et le sable dans le zoo, il n'y en avait pas. La mer se trouvait à 2 kilomètres de son bassin. Impossible pour une otarie domestique de s'y rendre. Et pourquoi faire? Quand Rosalie en parlait, à la fin de la journée, toutes les autres otaries lui disaient « Mais enfin, tu es complètement tarée! Si on s'enfuit vers la mer, on n'aura plus de poissons 3 fois par jour. Il faudra qu'on chasse sous l'eau nous-mêmes. On est tellement mieux ici. » C'était vrai. Au zoo, Donatien, le gardien, leur servait du poisson frais chaque matin. C'était si bon, si doux, si simple. Mais Rosalie continuait d'y penser. Prendre un bain de mer, un vrai, avec le soleil qui tape sur le gras du ventre, sur les moustaches et sur le bout du nez. Mais comment sortir du zoo? Avec son gros nombril bombé, sur quoi Rosalie pouvait-elle glisser pour arriver jusqu'à la mer? Elle y pensait chaque jour, et chaque jour les autres otaries lui disaient « Arrête un peu, tu es complètement tarée ». Un soir, prise de désespoir, Rosalie se mit à pleurer. Son collègue, Hubert l'éléphant de mer, vint la voir. Elle sanglotait si fort qu'il dut approcher son gros corps pour l'entendre murmurer « Hubert, je veux juste prendre un bain de mer. »
1: « Oh, je me souviens de ce que c'était la mer !»
0: s'écria Hubert.
1: « Pour l'atteindre depuis le zoo, il faut glisser sur le ventre.
2: Mais pour glisser du zoo jusqu'à la mer, il faut glisser sur le ventre et sur l'eau.
1: Rosalie, une idée me vient. Demain, nous ferons la danse de la pluie. Gros comme nous sommes, il va pleuvoir plus que d'ordinaire et nous n'aurons plus qu'à nous laisser porter du bassin jusqu'à la mer.
0: Tu crois que ça marchera ? Dit Rosalie, tu crois que les grilles du zoo resteront ouvertes?
1: Mais oui, il va tellement pleuvoir que les chemins entre les cages des animaux deviendront des petites rivières. Les humains ont si peur de l'eau qu'ils vont fuir et nous n'aurons plus qu'à glisser jusqu'à la mer.
0: Le lendemain, au moment du spectacle habituel, Rosalie l'otarie regarde Hubert qui arrive, tout gros, tout mou, jusqu'au bord du bassin.
3: Est-ce que tout le monde est prêt?
4: Oui!
0: Au lieu d'aller dans l'eau, devant les spectateurs, il se met à gigoter. Il fait rouler son museau. Et Rosalie fait pareil. Ils dansent ensemble. Les autres otaries ne comprennent rien. Elle lui crie « Rosalie, tu es complètement tarée !» Mais Rosalie s'en fiche. Elle continue de suivre les mouvements d'Hubert, l'éléphant de mer. Et tout à coup, il applaudit des nageoires. Alors tous les spectateurs, ravis de voir ces deux-là, se mettent à faire pareil. La danse de la pluie continue. Rosalie, Hubert et tout leur fan club applaudissent. Alors, on l'entend qui s'amène. Le tonnerre, enfin. La pluie, la pluie. Les autres otaries se réfugient dans leur cabane pendant que les humains s'en vont en ouvrant leur parapluie. Tout le monde est parti. Courageux, Hubert l'éléphant de mer et Rosalie l'otarie file par la porte du bassin, restée entrouverte. Dans l'allée principale, ils se lancent sur leur gros ventre et les voilà qui glissent à toute vitesse. La petite rivière formée par la pluie les emporte en dehors du zoo. Pour la première fois, Rosalie est dans la rue. Les marchands, ahuris, regardent les deux compères en criant « Ils sont tarés, mais ils sont super !» Hubert dit bonjour à tout le monde en agitant sa nageoire. En moins de 5 minutes, ils arrivent, tout gras, tout glissant, au bord de la mer. La rivière se jette dans l'eau. Rosalie et Hubert font un vol plané, comme des danseurs dans l'air, et ils atterrissent dans l'eau. Enfin, Rosalie peut prendre un vrai bain de mer. Hubert est si fier de leur aventure qu'il pleure des larmes de crocodile. Peu à peu, la pluie cesse. Le soleil revient. La rivière dans les rues disparaît. Rosalie, tout d'un coup, se souvient qu'il faudra peut-être rentrer. Elle demande à Hubert « Pour revenir au zoo, comment allons-nous faire ?» Hubert répond « Pourquoi revenir en arrière ? Là-bas, nous avions le bassin. Ici, nous avons rien que pour nous, toute la mer. » Rosalie pense aux autres otaries qui disaient tous les matins « Tu es taré, cher otari !» Elles ne lui manqueront pas. Et puis, elle n'avait jamais imaginé qu'un petit bain de mer puisse durer toute la vie. Alors, avec Hubert, ils roulent sous la surface de l'eau et s'en vont visiter les vagues de la mer et peut-être même celles de l'océan. Voilà, l'histoire est finie. Et maintenant, au lit.
3: Non, une autre. Oui. 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

0: Bah, il la remercie hein, de l'avoir accompagnée à la gare.
1: Vous parlez sérieusement ou vous vous moquez de moi?
0: Bah non, il se moque pas d'elle, mais regardez, tous ses journaux, ses cigares, tout ça.
1: C'est... Ah, je manque d'originalité, c'est vrai. Savez-vous que nous nous séparons pour la première fois?
0: Oui, mais enfin, c'est pas très long. Et puis, il part que 15 jours.
1: Attendez un petit peu, dois-je comprendre?

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